Salut tout le monde, vous démarrez votre mardi 6 octobre avec énergie, tranquillou, vous vous réveillez, j'ai que des hits numéro 1, c'est Thibaut. Que des hits numéro 1 et puis le meilleur de Manu aussi qui arrive. It's music only.

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0: Je vous fais un coucou en direct là sur Énergie si vous tapez ce matin. Envoyez-moi un petit DM sur notre Insta, c'est Énergie. Énergie de Music Only tout attaché. Et je veux savoir ce que vous faites comme métier. Si vous êtes pêcheur, si vous êtes infirmière libérale, si vous êtes pompier, si vous êtes aussi dans la police. Ouais, peut-être que vous nous écoutez ce matin. Merci d'être là. C'est mardi, c'est le 6 octobre. J'ai que des hits numéro 1. Votre horoscope Énergie aussi, signe par signe dans moins de 10 minutes. Et avant, c'est les meilleurs moments des ouin-ouin. Le meilleur de Manu sur Énergie. Ouais, c'est ça le 4-6 Énergie tous les jours avec vous.
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2: Faut qu'on creuse un peu l'histoire de Jeff. Mmh. Comment tu passes de policier à animateur radio? Je trouve ça incroyable ton histoire. Faut que tu le racontes.
3: Bah, en fait, effectivement, j'étais policier. Même si j'avais une petite formation où j'avais fait du théâtre, de la musique, tout ça, jamais je me disais que je pouvais en faire mon métier. Et puis, à un moment donné, on cherchait un batteur dans une émission de radio en public. Et ils m'ont demandé à moi. Et j'ai commencé à faire de la batterie dans une émission de radio en public. Je faisais les jingles, les machins et trucs. Et puis, un jour, il aura fallu quelqu'un pour faire un sketch où il fallait être un petit peu dénudé. Et j'étais le seul à avoir les... en caleçon, tu vois, en machin. Et j'étais le seul à avoir les coronesses de le faire. Et de là, j'ai commencé à faire des sketchs, plus de la musique. Et puis un jour, il y a une boîte de prod qui s'est montée. Ils ont cherché un assistant et je suis venu comme ça. Et voilà quoi. Donc c'est un accident total, quoi.
4: Ça a dû leur faire drôle aux collègues à la police, là, de te voir à poil à la télé comme ça.
3: Oui, non, mais carrément, parce qu'en plus, j'ai fait ça pendant 2 ans en parallèle, ouais.
2: C'est pas tellement les collègues, hein. C'est... Putain, le mec en caleçon, celui qui m'a arrêté il y a 3 ans.
3: C'est déjà arrivé que j'aille sur des tapages nocturnes, mais que je reste à l'extérieur parce que à travers la porte, je voyais l'émission dans laquelle je travaillais qui était diffusée.
2: C'était en même temps.
3: C'est pendant deux ans, j'étais policier. Le jeudi soir, j'allais faire les répétitions de l'émission. Le vendredi matin, je faisais l'émission en direct de 6h à 10h. Et après, à 10h, je reprenais mon scooter et j'allais au commissariat. Il m'est arrivé des trucs de fou avec ça.
4: T'as la double vie.
2: Mais quand t'étais petit, tu voulais faire quoi?
3: Quand j'étais petit, à un moment donné, je voulais être curé, moi.
4: Parce que pour moi,
3: c'était une planque. Parce que je voyais le curé de mon village, putain, il vient une fois par semaine, il fait un spectacle pendant une heure, et il repart avec le pognon dans un panier. C'est génial.
4: Ça va pas.
2: La vision du curé par Jeff enfant, c'est génial.
3: C'est génial, il paye rien, on lui offre une voiture, et il a une super maison dans l'église.
4: Surtout, tu passes de curé à des sketchs à poil, quoi. Enfin, tu vas pas
3: c'est un petit peu le truc.
2: Mais qu'est-ce que vous vouliez faire quand vous étiez petit? Est-ce que vous vous rappelez ce que vous vouliez faire? Et puis aujourd'hui, on est à la radio. Lorenza?
5: Juste avant la radio, quand j'étais petite, j'avais une passion pour Jean-Pierre Foucault. J'étais fan de lui.
2: Et vous voulez devenir Jean-Pierre Foucault?
5: Oui, clairement. Et je voulais prendre sa place, je voulais être animatrice télé. Tellement j'étais fan du gars.
2: Ah, c'est marrant.
5: Toute petite déjà, ouais.
2: Ah, bah, c'était un peu dans le même...
5: C'est le même mood, hein, franchement. Ouais, ouais. La radio, c'est arrivé peu de temps après. Mais
2: je vais être conducteur de train, moi.
3: Ça, c'est un beau rêve.
2: J'étais fasciné par ça.
3: Et pourquoi t'as pas fait, du coup?
2: Ben parce que après, la vie fait que après il y a les études, machin, tout ça. Tu pars dans autre chose, tu découvres la radio, t'as envie de faire ça. Mais j'étais fasciné par les trains et magicien aussi. Et je me disais, putain, si je peux conduire les trains et faire les tours de magie en même temps. Hop là, Marion.
4: Je voulais être vétérinaire. Oui, c'était vraiment mon rêve, bah oui, sauf que je suis devenue allergique à quasiment tous les animaux.
5: Oh,
4: ouais, chaque année qui passait, c'était un nouvel animal, donc je me suis dit, bon, bah, faut abandonner, quoi, j'y arriverai pas.
2: Oh, c'est dur ça. Ouais.
5: Oh, l'enfer.
4: Je peux plus approcher un animal, à part les chiens.
2: Oh la vache.
4: C'est le destin qui m'a dit non, tu seras pas veto.
2: Alors que moi je peux approcher les magiciens et les trains.
4: Wow, c'est la chance.
3: Et moi les curés. Non.
2: C'est ça. Bah voilà, il n'y a que toi qui as des allergies. Ah, c'est dur. Quel est le métier que vous vouliez faire et qu'est-ce que vous faites maintenant? On va voir la différence. Appelez-nous 0 870 42 48 ou peut-être que vous faites le métier que vous rêviez de faire. Parce que moi fondamentalement, j'ai voulu faire conducteur de train, magicien. Mais à l'âge de 8 ans, je savais que je voulais faire de la radio.
3: Ah oui, quand même, c'est venu tôt, oui.
2: Ben, c'était parce que sur le chemin de l'école, il y avait une radio. Il y avait une grande baie vitrée et il y avait la radio.
5: C'est génial.
2: Qui était là et j'étais fasciné par ça.
4: Wow.
2: Et voilà.
3: Oh, c'est beau.
2: Et ça vient de là.
4: Comme quoi, faut toujours croire en ses rêves.
2: Ouais. Ou alors, faut avoir des grandes baies vitrées partout. ça donne des idées aux enfants. On a Alicia qui est là. Bonjour Alicia.
6: Salut Manu, salut l'équipe.
2: Sois la bienvenue parmi nous, Alicia. Quand t'étais petite, tu voulais faire quoi comme métier?
6: Alors moi, je voulais être hôtesse de l'air et je suis finalement chauffeuse-livreuse.
4: Oh,
6: oui, je suis en transport.
3: Moins gros qu'un avion, mais bon.
2: Oui, voilà, tu rentres plus souvent à la maison, t'as moins de décalage horaire.
6: Oui, mais alors du coup, je voyage pas beaucoup, je suis souvent dans les bouchons. Alors,
3: Il y a
5: des inconvénients.
2: Mais il y a des avantages aussi.
5: Bah oui, bien sûr.
6: Voilà.
2: Exactement, quand t'as envie de faire pipi, tu fais pas la queue.
6: Exactement, oui.
2: Parce que dans les avions, on fait la queue.
5: C'est vrai.
2: Souvent. Alors que là, t'es libre, t'es tranquille.
3: Tu t'arrêtes sur le bord de la route.
2: Voilà.
6: Pipi. C'est ça.
2: Exactement.
4: Et puis t'as les sandwichs d'autoroute, attends. Panini raclette, il est pas en avion celui-là.
2: Alors, le poulet fumé avec de la mayonnaise,
5: oui.
2: Tu l'as pas dans l'avion celui-là.
3: Non.
2: Tu vois.
6: Mais ce qui est un comble, c'est qu'en plus maintenant, je suis claustrophobe. Alors l'avion, c'est plus possible.
3: Ah merde, effectivement. Ah, voilà. On t'a bien fait du coup.
2: Ah bah tu vois, ça fait bah, tellement d'avantages.
5: Ouais, t'as trouvé ta voie.
2: Bah, heureusement que t'as pas été dans l'avion surtout. Parce que...
6: Mais petite, je le prenais. C'est pour ça que je voulais être otage de l'air. Je le prenais beaucoup petite.
2: D'accord. Eh ben merci de nous avoir appelé, Alicia. Raccroche-moi. Je vais t'offrir le mug Manu sur énergie que tu peux mettre, que tu pourras poser. Bien sûr, dans ta cabine. Camion, ouais.
6: Voilà. Mais c'est ça, j'aurai toujours avec moi.
2: Eh ben, alors que dans l'avion, il n'y a pas de place pour le mettre. Encore un avantage. On t'embrasse, Alicia. Belle journée à toi. Qu'est-ce que vous vouliez faire quand vous étiez petit? Et puis maintenant, vous faites de la radio. Lorenza?
5: Je voulais être animatrice dans un club de vacances, m'occuper des animations de jeux, des spectacles et tout, tous les soirs.
2: Tu as toujours été là-dedans, parce que animatrice de vacances, oui. Tu voulais être Jean-Pierre Foucault.
5: Oui, c'est vrai, ça rejoint tout. Mais
2: tu n'as jamais été animatrice?
5: Bah, une fois, j'étais cliente dans un club de vacances et il manquait le clown parce qu'il était malade et je l'ai remplacé pour les enfants pour faire le spectacle. Donc j'ai un peu mis de ma patte dans un...
4: Sens que le clown va arriver là.
2: Je pose la question quand tu veux nous faire le clown.
4: Ah oui, s'il te plaît, Lorenza.
5: Je sais pas, j'étais déguisée, mais j'avais
2: attends,
5: pas la...
2: On imagine.
4: Allez, ferme les yeux.
2: On imagine, on est là, on refait la scène. Bon sang, on a un problème, on a un énorme problème. C'est que John, qui devait faire le clown, il est malade, il a le Covid. Mais qu'est-ce qu'on va faire? Mais qui peut faire le clown? Jeff, une idée, quelque part?
3: Non, je ne sais pas, quelqu'un dans notre entourage, qui un physique qui ressemble peut-être.
2: On lui mettra un nez rouge. Marion, quelque chose, une proposition.
4: Mais c'est son rêve, Lorenza.
3: Ah mais oui.
2: Oh, pour 100, oui.
3: On n'y avait pas pensé.
2: Mesdames et messieurs, elle nous vient des États-Unis pour vous ce soir, les enfants. Elle est connue pour ses acrobaties et ses facéties. Mesdames et messieurs, voici Lolotte la clown.
1: Bonjour, bonjour, bonjour, les enfants.
2: Bonjour.
1: Comment ça va? Bip, bip.
2: Oh, ça va bien.
3: On a peur de toi.
1: Ah ouais.
2: C'est Lolotte la clown.
3: Ah, elle est trop bien, Lolotte la clown.
2: Attends, c'est pas fini.
1: Venez sentir ma petite fleur.
4: Attendez, c'est quoi cette clown perverse?
2: Excusez-moi. Breaking news. Une folle déguisée en clown arrêtée à la sortie du cirque.
4: Attendez. Pour ma défense.
2: Lorenza.
4: Les clowns, ils ont toujours...
2: Animatrice de radio.
1: Ou alors il dit sentez ma flamme et il y a de l'eau qui sort.
4: Oui.
1: Voilà. Mais donc du coup oui. Mais voilà.
2: Et sorti du contexte, c'était bizarre.
1: Effectivement. Je suis désolée.
2: Mais c'est la fleur qui envoie de l'eau.
1: Exactement.
4: Oui.
2: Merci. Ah, on comprend pourquoi tu l'as fait qu'une fois le clown avec l'eau.
1: Vaut mieux.
2: Merci beaucoup Lorenza. On va peut-être trouver un autre clown.
1: Oui.
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0: J'ai que des stars, que des hits là pour vous là ce matin sur Énergie qui sont de retour dans, dans moins d'une minute et juste avant.
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0: On est mardi, ouais, mardi 6 octobre. Bienvenue dans votre horoscope sur Énergie. Je commence avec les béliers. Alors en amour, que vous soyez en couple ou célibataire, et bah vous êtes heureux. Surtout si vous êtes célibataire, j'ai l'impression, ça vous va très très bien comme ça, vous voulez pas bouger. Les taureaux, au travail, vous avez besoin d'un nouveau défi pour vous rebooster un petit peu. Les gémeaux, il y a une belle opportunité amoureuse, tiens, si vous êtes célibataire. Ça sent le date, ça, à mon avis. Les cancers, au travail, et bah, vous avez le vent en poupe. Franchement, tout se passe bien pour vous, c'est cool. Les lions, vous avez envie de nouveauté. Si vous êtes célibataire, ouais, vous avez peut-être envie d'être en forme en couple. Les vierges, au travail, vaut mieux rester humble malgré vos réussites. Ouais, ne vous la racontez pas trop, quoi. Les balances, vous pouvez compter sur vos proches pour le moral. Si vous êtes célibataire notamment, peut-être que vous avez une rupture et puis là, vous avez surtout besoin de vos potes et de votre famille, quoi. Les scorpions, au travail, vous êtes motivés et surtout chill. Voilà, vous êtes à la fois chill et motivé. J'aime bien ce combo. Les sagittaires, entourez-vous de vos proches hein, si vous êtes célibataire et que la solitude commence un petit peu à vous peser. Les capricornes, au travail, vous restez ultra serein au boulot. Voilà, et plein d'énergie en plus, donc nickel. Les Verseaux, vous serez en mode séduction pour les célibataires. Oh, ça sent bon ça. Et enfin, pour finir, les poissons, si vous êtes en couple, vous aurez peut-être des petits doutes. Des petits doutes, mais vous inquiétez pas, vous allez vite passer à autre chose et finalement, bah, vous êtes heureux dans votre relation et ça vous va très bien. Je vous mets comme d'hab l'intégralité de votre horoscope signe par signe en podcast sur l'appli Énergie.

0: pendant que tout le monde dort, bah vous êtes là. On est avec vous, je suis avec vous ici. C'est Thibaut sur Allergie, c'est mardi, c'est le 6 octobre. Vous venez à peine de rentrer peut-être dans votre voiture. Et je vous accompagne là. Il n'y a que des hits numéro 1, que des stars que vous aimez forcément sur Allergie. Et puis on va se marrer aussi. C'est ça aussi, entre 4h et 6h, je vous passe les meilleurs moments de l'émission de Manu sur Allergie. Manu qui est avec vous tous les jours, entre 6h et 10h. Et peut-être que voilà, vous ne pouvez pas écouter 4h non-stop. Moi je vous ai sélectionné vos moments préférés. Tout ce qu'il ne fallait pas louper dans l'émission d'hier de Manu sur Allergie, c'est maintenant.
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2: On peut se faire un petit tour du studio, allez. On va commencer avec Marion quand même.
3: Ah oui, ah bah oui, on veut savoir ce qu'elle fait ce week-end.
2: Apparemment, Marion va faire un truc incroyable, une grande fête ce week-end.
4: C'est la Saint-Lubin à côté de chez moi samedi.
2: C'est quoi la Saint-Lubin?
4: C'est
2: quoi?
4: La Saint-Lubin, c'est tous les deux ans. C'est une sorte de retour au Moyen-Âge en fait. On célèbre un peu
3: mais non
4: l'agriculture et tout, si. Et donc dans la rue, il y a des défilés costumés, il y a des combats à l'épée, ils sortent tous les animaux. Il y a des bœufs, il y a des chevaux de trait, des chevaux de trait.
3: Mais t'es pas allergique?
4: Bah si, mais moi je vais pas les toucher.
3: Ah oui, ok.
4: T'inquiète pas. Et donc c'est assez rigolo. Donc évidemment, je vais le faire et je vais même déguiser mon fils.
2: Et toi, t'as pas déguisé? Non, oui.
4: Bah non, c'est pas
2: bien.
4: Mais j'ai rien.
2: Mais tu mets des sabots avec une robe comme à l'époque, oui. Quoi. T'sais.
4: Vous voulez que je me déguise?
5: Ah oui, avec un foulard sur la tête.
4: Allez, déjà que je suis pas sûre de ce week-end, mais alors là vraiment.
2: Non, on veut, surtout ce qu'on veut, c'est la photo.
5: Oui.
3: Putain, bah, je vais déguiser. De toi déguisé en Moyen-Âge et tout, ça
5: ouais,
3: peut être
5: trop bien.
2: Et ton mec en armure.
4: Oh, en chevalier.
5: Mais oui.
4: Allez, et ben ça part sur des déguisements.
2: Allez.
3: Cool.
4: Mais en vrai, c'est cool. Là, ils ont déjà mis des bottes de foin un peu partout, des éventails. Ça met une vraie ambiance. Hein.
2: Ah, mais
4: qu'on va voir.
2: Et pendant tout le week-end, vous vivez à la mode Moyen-Âge.
4: Ouais. C'est surtout samedi, ouais.
2: Ah, et vous allez manger les trucs du Moyen-Âge?
4: Apparemment, oui. Mais il y a plein d'animations dans la rue. Moi, j'ai hâte de voir les combats, les pays surtout.
5: Et boire de l'hydromel. Tu bois de l'hydromel.
3: Ah bon?
5: Ah oui.
2: Oh. Ouh là là, c'est bon. C'est sans doute.
4: Je vous raconterai.
3: Ah, ouais, ah bah oui.
2: Lundi, les photos. Marion, temps du Moyen-Âge. Vive la Saint-Lubin. Lorenza, quelque chose à partager avec nous?
3: À mon cours de danse, il y a une fille qui venait tester le cours pour la première fois.
2: Alors attends, parce que en ce moment, tu fais 12 cours de danse par jour.

0: alors, cours de danse sur talon.
1: Sur talon, ah, d'accord.
2: Le heel.
0: C'est le heel, exactement.
1: D'accord.
0: Et elle était nouvelle, donc on commence un peu à papoter. Déjà, elle m'a vouvoyé pour commencer. Ah. Donc je me suis dit, oula.
1: Ah, bah, elle est polie, quoi. Elle est, voilà, bon.
0: Oui, bon, ça instaure quand même un truc de. Elle me voit comme une dame, quoi. Enfin, genre.
1: Ah, oui.
2: Ah, tu mets des blazers, hein. Lorenza, pardon.
1: On rappelle que ce matin, Lorenza est venue avec une jupe avec des épaules. Une veste avec des épaulettes.
0: Ouais.
1: Et effectivement, on a envie simplement de lui dire, excusez-moi, j'ai rendez-vous avec le médecin. À quelle heure il va me prendre,
0: voilà. Sauf qu'à ce moment-là, j'étais en habit de danse, c'était très à la cool, j'avais mes crocs et tout, donc j'étais j'étais cool, quoi.
1: Attends, dans ton cours de danse en talons,
0: j'arrive
1: tu mets
0: en crocs, j'ai mes talons dans le sac.
1: Mais t'es pas obligé d'arriver en crocs?
0: Bah, c'est ma double personnalité, écoute, j'aime bien ça.
1: Okay.
0: Et ensuite, on a discuté, et là, elle me dit qu'elle est née en 2005. Donc, c'est-à-dire que j'ai 12 ans en plus qu'elle. Donc là, je suis là.
1: Ah, c'est pour ça qu'elle t'a vouvoyé.
0: Oui, là, ça m'a. Truc au cœur. Et puis, j'apprends quoi? Que je suis la plus vieille du cours, et que je suis même plus vieille que la prof.
2: Oh là là là là.
0: Et là, ça m'a détruite.
1: Ça pourrait être pire si c'était plus vieille que la prof à l'école, t'imagines?
0: Ah non, non. Non mais ça m'a fait un petit coup, quoi.
1: Ah bah
0: genre,
1: tu
0: me disais, putain, qu'est-ce que je fous là? Enfin, ouais. T'as un moment de.
1: Bah, tu commences à rentrer dans autre chose.
2: Ouais, dans les vieilles dames.
1: Tu sais.
2: Ouais.
1: Ah bah. Non mais merci. Moi, je suis à la radio depuis un certain temps maintenant.
0: Oui.
1: Et tu vois évoluer. D'abord, t'as des gens, je t'écoute tous les matins. Ensuite, ma mère t'écoute.
0: Ouais.
2: Waouh.
1: Et ensuite, moi, je te connais pas, mais c'est un poteau de mon père qui m'a dit que t'étais sympa. Ça fait beaucoup.
0: Mais moi, je veux pas.
1: Bah oui, mais ça, qu'est-ce que tu veux?
0: Ouais.
2: Et ça pique, hein.
3: Ouais.
1: Ça va être comme ça.
3: Ça fait mal.
1: Donc, disons qu'en tout cas, il n'y aura pas de retour en arrière. Voilà.
0: Non.
1: Sache-le. Jeff, quelque chose à partager avec
3: vous? Ouais, vous savez, moi, je suis un gentil, mais j'ai laissé mon premier mot de plainte dans le hall de mon immeuble. C'est la première fois que je fais ça, hein. Je vais avoir 50 ans, c'est la première fois. Je supporte plus les odeurs qui émanent de mon voisin du dessous. Il fait tout frire. Tout.
0: Ah oui.
1: Ah.
3: Tout frire et surtout, à mon avis, du poisson, donc ça pue tout le temps.
1: Et il y a les fenêtres ouvertes?
3: Il y a les fenêtres ouvertes, oui, parce que tu ouvres la fenêtre, puis on a des balcons superposés, donc tu vois, ça monte.
1: Oui.
3: Et du coup, j'ai laissé, donc un peu lâche, je sais pas d'où ça vient, je sais très bien d'où ça vient, donc j'ai laissé un mot dans l'immeuble. Et en fait, il m'a répondu en réécrivant à la main sur mon mot.
0: Non.
3: En disant, en gros, j'arrêterai de faire frire les trucs quand vous arrêterez de faire du bruit à 4h du matin en partant travailler.
0: Allez!
3: Qu'est-ce que tu veux que je dise à ça?
1: Mais comment il a su que c'était toi?
3: Parce que je suis juste au-dessus. Du coup,
0: lui, ça par peut contre, être à côté et tout.
3: Par contre, voilà, il a dit, je sais que c'est vous, quoi, tu vois.
0: Oh.
3: Donc j'ai redécollé ce mot, je l'ai plié, j'ai rien fait.
2: Oh, l'ambiance de merde,
0: bah, t'as déclaré la guerre là. Hein.
3: Bah oui, non, après ça pue le poisson, quoi.
1: Il y a qu'une seule solution.
0: Quoi, quoi?
1: Tu te mets à la friture, mec. Et ça va être la guerre, celui qui fera le plus souffrir.
0: Il se met aux claquettes.
1: Non, il prend un cours de hips avec toi.
0: Oui. Yeah.
1: La guerre est déclarée dans l'appartement.
3: Mon Dieu, mon Dieu.
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0: Je vois tous vos DM en direct ici sur l'Insta Énergie en ce mardi 6 octobre. Je vous ai demandé de me dire ce que vous faisiez comme métier. En nous écoutant ce matin, je fais un bisou à Lucas. Lucas, il est pompier volontaire là du côté de Metz. Du coup, il est à la caserne. Ça écoute Énergie avec les collègues, c'est plutôt calme. Il y a aussi Romain. Romain, il est livreur. Il est livreur du côté de la Côte d'Azur. Du coup, il a commencé sa petite tournée, quoi. Donc, bah, merci d'être là. Merci d'écouter Énergie en voiture, au taf, où vous soyez partout. J'ai que des hits numéro 1. J'ai que des stars ici sur Énergie. On vous met trop, trop bien. Et puis avant, on va se marrer ensemble avec le meilleur de Manu. Manu les Wouin arrivent avec vous dès 5h55 en direct sur LRG.
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2: Miss Boulette, King, Queen of the Boulettes,
3: oui.
2: C'est Lorenza. Et elle en a fait une nouvelle.
3: Bah, j'ai été à un dîner avec ma pote et son nouveau copain. Et j'ai pas arrêté, mais au moins 4 fois, hein, de l'appeler par le prénom de son ex.
4: Oh non, Lorenza.
3: Ah, mais elle est restée 2 ans avec lui.
2: C'est, en général, c'est un truc que les parents font, ça.
3: Ah, ouais.
2: Parce qu'ils disent, je fais pas exprès, mais parce qu'ils aimaient, ils préféraient l'ex.
3: Ouais. Oui.
4: Ah, c'est le cas de Lorenza, a priori.
2: Oh merde.
3: Mais bon. Et donc, mais sauf qu'à la fin, il me regarde et il me dit, oui, mais bon, moi c'est pas Yannick, mais Pierre. Hein. Mais oui. Visiblement, Yannick a encore une place à la table.
4: Ah, vénère. Oh,
3: voilà. Et là, j'étais là, waouh. Et il y a eu un blanc de malade et la fin, c'était très silencieux, quoi. C'était.
2: Ils étaient restés ensemble, ta copine et.
3: 2 ans avant, mais je le voyais beaucoup. Et je l'appréciais de fou, son ex. Donc, voilà, là, c'est la première rencontre. Et je sais pas, ils se ressemblent physiquement.
2: Ah.
3: Et j'arrêtais pas, quoi. J'arrivais pas. J'étais la merde, mais non.
2: Disons que si ça dure et qu'ils sont. Qu'ils se marient ensemble.
3: Oui,
2: tu seras pas témoin, quoi. C'est sûr, c'est sûr. C'est sûr. Tu seras même peut-être pas invité au mariage.
4: Mais t'en as pas voulu, ta coloc, après
3: C'est pas ma coloc, heureusement.
4: Ah,
3: parce que je crois que là, elle m'aurait fait de la guerre. C'est une pote. Mais si, elle m'en a voulu. Mais en fait, elle m'a dit. Elle trouvait ça plus drôle que de m'en vouloir. Mais c'est son mec actuel qui m'en veut.
2: C'est encore pire parce que elle rigole. Lui, ça l'énerve.
3: Ah ben, ça l'énerve,
2: ouais. Ça l'énerve encore plus parce qu'elle rigole.
3: Ouais.
2: Tu viens de briser un couple, dis donc.
3: Peut-être envoyer un message pour savoir si tout va bien.
2: Bah écoute, si ça répond pas, c'est clairement qu'elle a changé de numéro ou qu'elle t'a mis en appel bloqué. Au niveau des boulettes, est-ce que si je vous demande, alors peut-être pas la plus grosse si vous l'avez pas, mais une des plus grosses boulettes que vous ayez faites dans ce style-là, un truc où ça met les gens mal à l'aise.
5: Ouais.
2: Jeff,
5: moi c'était il n'y a pas très longtemps en plus, hein. J'étais en conversation SMS avec ma chérie, donc je vous rappelle, on ne vit pas ensemble, elle vit à l'étranger. Et en parallèle, j'avais une autre discussion par SMS avec mon fils de 23 ans.
2: Je crains le pire.
5: T'as tout compris. Et à un moment donné, avec ma chérie, ça commençait un petit peu plus à chauffer et j'envoie un SMS un peu intime, un peu coquin. Sauf que je l'envoie à mon fils. Et que j'ai pas eu le temps de le retirer, de se faire modifier, le retirer. Il le voit, il était heureusement, il y a pas de photo ni rien, c'était juste du texte.
2: Ouais, heureusement.
5: Et voilà, il a compris tout de suite. Il dit, papa, je pense que tu t'es trompé. Oui, je me suis trompé. Désolé.
4: Bien joué, papa.
2: Champion.
4: Allez.
2: Ça, c'est mon papa. Ça. Si je peux me permettre, tu devrais lui dire ça après. Et on a Sandra avec nous au téléphone. Bonjour Sandra.
6: Bonjour tout le monde.
2: Bienvenue sur Énergie. Sandra, t'as vu une boulette à partager avec nous?
6: Oui. En fait, j'ai une collègue que je ne supporte pas qui m'a invité à son pot de départ par mail. Et en fait, je voulais juste répondre à ma copine de bureau, LOL plutôt crevé. Sauf que j'ai fait répondre à tous. Du coup, je me suis mise en télétravail pendant 3 jours là pour qu'on essaye un peu d'oublier tout ça.
2: Mais à la limite, si tu fais répondre à tous, c'est tellement énorme.
4: Ça peut faire vanne.
2: Ça peut, voilà. Mmh. Tu peux dire, mais c'était une vanne, évidemment.
4: Bah, bien sûr.
2: Mais c'est.
6: Ah, j'ai pas pensé à ça, ouais.
2: Alors, répondre à tous, il est terrible.
3: Waouh.
2: Ouais.
5: C'est le piège.
6: J'ai voulu aller trop vite et voilà.
2: Et t'es encore chez toi ou tu vas revenir au boulot quand même?
6: Bah, je me suis mis là 3 jours, plus le week-end. Je me suis dit peut-être que lundi.
2: Bah, ils attendent le lundi. Hein. Ils t'attendent lundi. On t'embrasse, Sandra.
6: Merci, belle journée.
2: Belle journée, très très belle boulette. Si vous en avez encore, allez, Marion.
4: Moi, j'en ai fait une grosse avec mon voisin pour ses 40 ans. On s'était tous mobilisés. Grosse soirée surprise. On a fait venir sa famille, ses potes. On était 50. Et 3 jours avant, je lui ai dit bon, on se voit à ton anniv.
3: Oh non,
2: merde.
4: Non. Là, j'ai tellement paniqué, je crois qu'il était trop mignon parce qu'il l'a vu, il a fait comme s'il avait rien entendu, il a dit à plus tard, et je n'ai plus jamais reparlé de ça, j'ai rien dit à personne, il a joué le jeu, mais merci quoi.
2: Mais c'est le classique ça.
4: Ah, je me sentais trop mal. Vraiment des mois de travail, hein, cet anniversaire surprise.
2: C'est le truc con.
4: Oui, c'est.
2: Ça sort comme ça. Très belle boulette, on a de la qualité. Hein.
5: Oh oui.
2: Martin est là, bonjour Martin.
7: Salut Manu, salut l'équipe.
2: Bienvenue sur Énergie, on t'écoute.
7: Bah écoute, moi c'est simple, pour l'anniversaire de ma chérie, bah, je réserve un week-end surprise à Valence, en Espagne. Bah, sauf que bah, j'ai pris un hôtel non remboursable à Valence. Dans la Drôme.
5: Ah oui.
4: Ah oui.
7: Eh ouais.
5: C'est bien. Non, elle est bien. Elle est bien.
4: C'est pas le même délire.
7: Elle n'a pas du tout apprécié, parce qu'il a plus tout le week-end.
5: Mais comment tu lui as dit, parce qu'à un moment, il faut y aller, quoi.
7: Je lui ai annoncé, je lui ai dit, on part là-bas, et elle m'a demandé pourquoi. Parce qu'on n'avait jamais été dans la Drôme. Tout
4: simplement.
5: Bien sûr, évidemment. Super. Merci beaucoup de nous avoir appelé, Martin.
7: Salut.
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On est mardi. Mardi 6 octobre, vous avez choisi NRJ pour vous réveiller. Complicado le réveil. Hein. Je crois que le corps n'est jamais habitué à 100% à ce réveil matinal, très très matinal. Merci d'être là en tout cas, c'est NRJ. C'est Thibaut, j'ai que des hits numéro 1 pour vous. 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Et je fais un pont aussi avec vous sur votre météo là dans 5 minutes. J'espère qu'il va faire beau et j'espère qu'on aura du soleil. 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

0: Vous vous réveillez tranquillou avec énergie ce matin, avec un petit café, un petit thé. On est là, c'est mardi, c'est 6 octobre aujourd'hui. On y va pour votre météo.
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0: Votre météo sur énergie. Alors, ouais, il y a du soleil. Voilà, j'en ai parlé il y a 5 minutes, mais oui, il va y avoir du soleil. Si vous êtes du côté de l'Alsace, dans le nord aussi, ça va être pas mal. Normandie aussi. Un peu de flotte par contre, ouais, si vous êtes en Bretagne, ça risque d'arriver. Un peu de flotte aussi du côté de Montpellier dans l'Hérault. Il y aura même des orages apparemment, ouais. Si vous êtes du côté de Tarbes et de Bordeaux, il y a pas mal d'orages qui vous attendent. Côté température, vous aurez 23 degrés cet après-midi à Aurillac. Franchement, ça va. Vous prenez une petite veste, mais ça passe. 23 degrés à Aurillac, 23 aussi si vous êtes à Nantes. 21 du côté de Chaumont, 21 aussi en région parisienne. Dans le Nord, un petit peu plus frais, il fera 19 à Lille, mais avec grand soleil. Donc attendez, c'est quand même trop bien. Et il fera aussi 24 si vous êtes sur la Côte d'Azur. J'ai que des hits numéro 1 pour vous sur NRJ. On se fait toutes les stars que vous aimez. Et avant, on se passe ensemble les meilleurs moments de l'émission de Manu. Manu, c'est 6h-10h avec vous sur NRJ. On va rigoler.
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2: Tout le monde est là. Il y a Marion.
3: Hello.
2: Il y a Jeff.
4: Coucou.
2: Il y a Lorenza.
5: Je suis là.
2: Jeff, passe un bon week-end.
4: Oh, magnifique.
2: Ah, c'est beau. Lorenza, un bon week-end.
5: Ah, oui, très bon.
2: Moi aussi, j'étais dans le sud, je me suis éclaté. J'ai passé un bon
5: génial.
2: Week-end.
5: Génial.
2: Mais il y a une personne dans cette équipe qui a passé un mauvais week-end.
4: Oh là là.
5: Ah oui.
2: Et c'est la seule dont j'ai pas donné le nom encore. C'est Marion, elle va nous raconter ça. Moziman avec Soon, Gim, c'est mauvais Joe, vive la monnaie, c'est ce qui arrive dans le quart d'heure. De la monnaie, on va vous en offrir aussi. ce sera le club des génies tout à l'heure dans une petite quarantaine de minutes vers 6h46. Si vous avez envie d'être notre premier appel du jour, 0870 42 48. Vous venez avec nous. Mais avant ça, Marion, on a l'ours sur la patate.
5: Grosse embrouille là.
2: Grosse embrouille de couple.
3: Ça s'est très mal passé avec mon mec ce week-end, mais c'est parti d'un truc vraiment pourri. Je l'ai embrouillé parce qu'il n'a pas rangé les ciseaux de cuisine à leur place habituelle.
4: C'est mérité du coup.
3: Ça m'a vraiment... Non mais ça m'a tendu.
2: Bah, tu peux juste lui dire, tu les ranges là.
3: Non, c'est ce qui s'est passé. On a un ciseau, on a un tiroir avec plein de choses dedans dans la cuisine. On sait que les ciseaux sont là.
2: Ok.
3: Il n'y était pas. Il dit, où sont les ciseaux? Il me regarde avec dédain, il me dit, dans la buanderie. Je dis, mais pourquoi ils sont dans la buanderie? Pourquoi ils n'y seraient pas? Il commence à me prendre de haut comme ça. Et là, je lui dis, tu vas aller les chercher? Il me dit non.
2: Oh.
3: Et je vous jure, premier degré, ça, si, tu vas aller les chercher? Il me dit non. Et on s'est pris la tête et je lui ai pas parlé pendant 3 heures à cause des ciseaux parce qu'il m'a. Mais je sais pas, il m'a tendu.
2: Mais les meilleures embrouilles, c'est celles qui commencent à partir d'un truc de nul. Oui. J'adore ça, moi.
3: Et je suis jamais allé les chercher.
2: Cela dit, les ciseaux dans la cuisine, c'est ce qui se perd le plus.
5: Oui, de ouf.
2: Mais nous, on a un endroit où on les met, pareil, et ils sont accrochés. Putain, ils sont jamais accrochés là.
5: Ben non.
2: Pourtant, et à chaque fois qu'ils sont pas accrochés, que t'en as besoin, tu gueules sur la personne en disant putain, c'est toi qui les a pas mis.
3: Oui.
2: Même personne qui ensuite t'engueulera toi parce qu'elle veut les ciseaux et c'est toi qui les a pas mis au bon endroit. C'est un enfer. Pour effectivement juste une paire de ciseaux.
3: C'est parti très loin.
2: Mais honnêtement, il y a des engueulades qui prennent des proportions à cause de trucs mais débiles.
3: Ouais, parce que personne
2: graves.
3: Veut lâcher.
2: La lumière dans la maison. Oh. Moi, je ne supporte pas quand la lumière reste allumée quelque part.
4: Ah, si, il faut.
2: Ah non, mais toi, Jeff, je ne pourrais pas vivre avec toi. Il laisse tout allumé, même la nuit, Jeff. Mais moi, ça me tend. Donc, je passe mon temps à éteindre. Mais je dis rien. Mais ma femme, elle va me dire, mais arrête, t'es malade ou quoi, d'éteindre sans arrêt les trucs. Ma fille, elle laisse sa salle de bain allumée tout le temps. Et il me juge. Et donc, à un moment, ça m'énerve. Et à un moment, comme toi, ça monte.
5: Bah, ça explose, ouais.
2: Et ça explose. Jusqu'à, quand la Terre explosera, ce sera à cause de vous. Alors, c'était juste un interrupteur à fermer. Voilà. Vous n'avez pas des embrouilles, c'est pas forcément à la maison, ça peut être même au boulot.
3: Ouais, avec des potes.
2: Des embrouilles pour une raison débile. Je pense que c'est bien pour lancer la semaine.
5: Ah ouais.
3: C'est très bon mood.
2: Appelez-nous au 0870 42 48. Lorenza.
5: J'avais pris plein de photos avec ma pote pendant un brunch. Elle en a posté une où j'étais pas ouf dessus. Bah, du coup, j'étais déjà pas très contente.
2: D'accord.
5: Je lui dis, je suis pas ouf dessus, tu peux en mettre une autre de nous deux. Elle m'a coupé.
3: Non. Elle t'a coupé de la photo?
5: Ouais.
2: Elle carrément.
5: Elle m'a coupé, elle a mis elle toute seule sur la photo. Je dis, alors là, attends toi et tout. Elle dit, oh ça va, c'est pas ton compte, t'as qu'à mettre une photo de nous deux sur ton compte. Et là, ça, à l'escalade, là, c'est tia. Et puis on s'est boudé pendant quelques temps, et puis elle a remis une photo de nous deux où j'étais bien dessus. C'était bon.
2: Putain.
5: Elle a des embrouilles de meuf, quoi.
2: Ah,
5: nul.
2: C'est impressionnant.
5: Nul, franchement.
2: J'ai beaucoup aimé le elle m'a coupé. J'avoue. Dylan est là. Bienvenue sur Énergie, Dylan.
6: Salut Manu, salut les mouins.
2: Quelle a été une de tes plus belles embrouilles pour pas grand chose au départ?
6: Pour un simple ok, un message. Ma sœur nous invite pour un repas, une rencontre entre amis, en famille, tout ça. Indisponible, je lui réponds que je ne pourrais pas venir. Elle me répond OK. Et ce OK, je l'ai très très mal pris en fait. Parce que pour moi, c'est un manque de politesse. C'est un vache. Voilà, je t'en veux quoi, tu vois.
2: Oui, genre, on le sent là.
0: C'est vrai.
3: Oui. C'est froid. Hein.
2: J'avoue que moi, je suis un peu le king des OK.
0: Ouais.
3: C'est dur.
2: Bah, c'est parce que en fait, je dis juste OK parce que c'est bon. J'ai pas envie d'argumenter ou de. Le pire OK, c'est quand on s'embrouille par message.
5: Ah ouais.
2: Et que t'envoies OK. Ouais.
5: OK, point.
2: C'est un passif agressif.
6: C'est ça. Mais je l'ai pris comme ça et elle me dit que pour elle, non, c'est simplement une formule de politesse de répondre.
2: Voilà, c'est ce que tu réponds en général pour ta défense.
5: Oui. Non, mais rajoute un petit smiley, un petit mot derrière, OK, mon grand frère que j'aime, ou un truc comme ça. Enfin, un truc mignon, parce que le OK tout court, c'est vraiment, ça pique au cœur.
2: Ah ouais, je vois. Mais moi, des fois, c'est pas méchant, hein. C'est vraiment, c'est OK.
5: Oui,
2: quoi.
5: Je sais, mais.
3: Travaille dessus.
2: Parce que je fais autre chose. Je suis débordé, moi, je suis un businessman. Non,
5: j'adore.
2: Bon, OK. Merci, Dylan, de nous avoir appelé.
6: Merci, bonne journée, Wawa.
2: Très belle journée à toi. Jeff,
0: je me suis embrouillé avec mon fils Aramis. Je viens de l'installer dans un nouveau studio.
2: Parce que le fils de Jeff s'appelle Aramis.
0: Enfin, j'aime beaucoup.
2: C'est qu'il y a un truc d'automobile qui s'appelle Aramis, ouais. Aramis Auto, non
0: ouais, c'est ça, un... ouais, ils revendent des voitures d'occasion.
2: Ah, voilà, c'est ça.
0: Voilà,
2: ah
0: c'est Je me suis pris la tête avec.
2: C'est vraiment un bel.
3: C'est un beau choix.
2: C'est un bel hommage.
0: Il est arrivé avant. Hein.
2: Quoi, le fils.
0: Oui, le fils, il est arrivé avant.
2: Il est arrivé avant les voitures.
0: Ouais,
2: mais après le mousquetaire.
0: Exactement, oui, ça, on n'a pas le choix.
2: J'imagine que c'est en rapport avec le mousquetaire.
0: Tout à fait.
2: D'accord. Beaucoup, parce que tu es fan des mousquetaires.
0: Je suis fan, j'aime bien cette littérature de cette époque-là, du coup. Voilà, je trouve que ça sonnait bien.
2: Mais ton autre fils, il n'a pas un nom de mousquetaire aussi.
0: Non, mais Marius, Pagnol. Marcel Pagnol, Marius.
2: Ah, d'accord.
5: Ah, ouais.
2: Mais c'est pas à la même époque que les mousquetaires. Hein,
0: non, c'est pas après.
2: Donc en fait, t'aimes plein d'époques.
0: J'aime plein d'époques. J'aime bien quand c'est littéraire. Puis ça sonne bien, soit c'est joli. C'est les mêmes lettres. Marius et Aramis, c'est les mêmes lettres mélangées pratiquement par le U.
2: Ah ouais.
3: Oh là, ouais, c'est la recherche là.
0: Eh ouais.
2: Oh yo. Tu m'as fatigué.
0: Je sais plus pourquoi je me suis pris la tête avec lui du coup.
2: Ah non, tu m'as pris. Revenons au sujet.
0: Mais non, mais je viens d'installer dans son. Il fait ses études et j'ai installé dans son nouveau studio et on n'était pas d'accord sur la disposition de ses meubles. Je lui dis, il me dit, papa, je vais mettre le canapé comme ça, la table à base devant, la télé. Je lui dis, non, réfléchis, avec, si tu mesures, tu n'auras pas de place pour passer entre ton canapé et ta table. Je lui dis gentiment.
2: Ouais.
0: Tu vois? Mais si on peut faire comme ça, de toute façon, c'est toujours toi qui as raison. Je lui dis, c'est pas que moi qui ai raison, c'est les mathématiques qui ont raison au bout d'un moment si tu calcules. Et on s'est pris la tête comme ça, je suis parti, il a fait la disposition qu'il voulait. Une semaine après, je reviens, il avait fait ma disposition en disant, t'as raison, je passais pas. Voilà. Mais il s'est pas excusé pour autant, hein.
2: Ouais, mais bon.
5: Oula!
2: Ouais,
5: il y a encore. Oula! Un jour,
0: je vais vous l'amener ici.
3: Tu t'es excusé, toi, pour l'avoir appelé Aramis?
5: Elle a pas tort.
2: Marion, je sais pas ce qu'elle a contre toi ce matin, mais.
0: Il y a un schisme.
2: Ça fait deux fois en 10 minutes.
3: Non, je t'aime.
2: Tu l'aimes, mais enfin, t'aurais pas appelé ton fils Aramis. Moi non plus.
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1: Vos préférés, vos stars préférées, je les ai tous pour toutes pour vous là ce matin sur NRJ, bah comme d'habitude entre 4h et 6h. Ça revient dans 3 minutes et avant c'est l'info du jour. Mardi 6 octobre, je vais vous parler de Mylène Farmer parce que Mylène Farmer revient avec un 13e album pour le 30 octobre. Et 3 jours avant, le 27, elle va présenter les clips de son album. Et dedans, il y a des guests. Hein. Elle a bossé avec Gilles Lelouch et même avec DJ Snake. Il y a une petite apparition de DJ Snake. Je sais pas pourquoi, mais ça sent la collab. Mylène Farmer, DJ Snake, il va y avoir un truc, c'est obligé. Oh, ça sent bon, je vous tiens au courant de ça. 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
2: Vous êtes déjà au boulot ce matin avec énergie, vous nous écoutez bah, soit solo, soit avec les collègues, soit avec le patron. Ça se trouve, le patron est hyper chill, il est hyper cool. Bah ouais, on lui fait un bisou. Les hits numéro 1, je les ai tous pour vous ce matin sur NRJ. Les hits numéro 1, les stars numéro 1. Votre horoscope NRJ signe par signe aussi dans moins de 10 minutes. Et aussi en dispo, en podcast, hein, bien sûr, sur l'appli NRJ. Et avant tout ça, j'ai pour vous les meilleurs moments de l'émission de Manu. Manu qui arrive avec vous tout à l'heure dès 5h55. En attendant, j'ai sélectionné vraiment tout ce qu'il ne fallait pas louper. Le meilleur de Manu sur NRJ. Écoutez ça.
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4: Voici les sondages du matin comme chaque jour. 90% des enfants y jouaient il y a 50 ans. Seulement un tiers aujourd'hui. Seulement 30% des enfants y jouent. Qu'est-ce que c'est, Marion ?
5: La marelle.
4: C'est pas la marelle.
6: C'est un jeu de cours de récré ?
4: Ouais. Oui, oui.
6: Ok.
4: Complètement en cours de récré.
7: Est-ce que c'est des élastiques ? Vous vous souvenez des élastiques qu'on mettait
6: C'est
7: pas ça. Comme ça, non ?
4: C'est pas les élastiques. Mais il faut quelque chose.
5: Ah, il faut quelque chose.
4: Oui, il faut quelque chose.
6: C'est du sport ?
4: Ah oui, c'est du sport.
7: Ah, bon, après.
4: À l'école, c'est comme ça pour s'amuser.
6: Ouais.
4: Mais après, ça devient. Très cardio.
6: La corde à sauter.
4: Oui. La corde à sauter, absolument. 90% des enfants y jouaient à l'école et maintenant seulement un tiers. Je sais pas si vous avez déjà essayé de faire de la corde à sauter.
7: Non, c'est horrible, j'y arrive pas moi. Déjà, je tombe donc.
4: Mais moi, j'ai appris il y a pas longtemps. Il y a quelques années, je ne savais pas faire de corde à sauter.
6: C'est pas vrai.
4: Ouais, je sautais comme un.
7: Mais bon, non, mais ça paraît simple à faire, mais non, en fait, c'est tout petit saut, il faut être coordonné.
4: C'est exactement. Et puis, c'est. Je sais pas combien
6: c'est
4: de
6: physique,
4: temps.
6: Hein.
4: Tu tires combien de temps, Lorenza ?
6: Bah, en vrai. Je pense 7 minutes, je crois.
4: C'est énorme, ouais. C'est beaucoup.
6: Ouais,
4: c'est
6: énorme. Mais après, des fois, je m'en mêle et hop, je recommence. Quoi.
4: Oui, mais. Non, mais c'est.
6: Ouais, c'est physique
4: cardio.
6: De fou.
4: 7 minutes, bravo.
6: Mais j'ai envie de te voir sauter à la corde.
4: Il est nul ton light. Une personne sur 10 a la phobie de cet animal. Quel est cet animal ?
7: Est-ce que c'est un truc simple comme le chien ?
4: Exactement. C'est très simple comme le chien.
6: C'est un bébé ?
4: C'est. Non, pas un bébé.
6: Okay.
4: C'est juste, ils ont la phobie de cet animal, petit, grand.
5: Le pigeon.
4: C'est pas le pigeon, c'est un petit peu plus gros qu'un pigeon.
6: On l'a à la maison ?
4: Alors, tu peux en avoir à la maison. Il y en a deux maisons. Il y en a à l'intérieur aussi.
5: Ah, bah les poules.
4: C'est pas les poules.
7: C'est un rongeur du coup ?
4: C'est.
7: Ça a des grandes dents qui peuvent mordre.
4: Oui, ça a des grandes dents.
5: Bah, le lapin.
4: Mais c'est le lapin.
5: Ah oui.
7: T'as peur des lapins ?
4: Une personne sur 10 a la phobie des lapins.
5: Pourtant, bon. C'est mignon, un lapin, quand même.
4: Bah oui, mais après, les phobies, ça se contrôle pas.
7: Ah oui, c'est sûr.
6: Mais il y avait un lapin tueur, je crois, une fois, non ? Il n'y a pas un film d'horreur avec un lapin qui tue ?
4: Alors, il y a. Dans, alors. C'est dans Sacré Graal, mais je sais pas si vous avez vu le film Sacré Graal.
7: Monty Python, ouais.
4: C'est un film des Monty Python des années 70-80, c'est très vieux. Et en fait, c'est débile parce qu'ils disent qu'il y a un monstre et ils disent que c'est le lapin. C'est un lapin, donc il s'éclate de rire. Le lapin, tu vois, il se marre. Et d'un coup, t'as un lapin qui arrive, il les découpe tous.
6: Voilà.
4: 1% des gens disent qu'il leur arrive de passer aussi l'aspirateur là-dessus. Ils passent l'aspirateur sur quoi, Marion ?
5: Leurs enfants ? C'est pas... Parfois, c'est tentant. Hein.
4: T'as fait des miettes.
5: Voilà, excuse-moi.
4: Tu te dis, attends, vas-y, montre-moi ton pull, là, hop là. Pourquoi pas ? C'est pas ça.
7: La cuvette des WC.
4: C'est, non, c'est pas la cuvette des WC. Non, non, on est... Mais c'est Marion la plus proche.
6: Ah, c'est dans la chambre ?
4: C'est, ça peut être n'importe où. C'est pas tellement l'endroit qui compte, c'est sur quoi ?
6: Okay.
4: 1% des gens disent qu'il leur arrive de passer l'aspirateur là-dessus.
7: C'est un truc en textile, ce genre de canapé ?
4: Oui, c'est du textile, mais c'est pas un canapé et c'est pas quelque chose où... Sur lequel on s'assoit. Marion était pas loin.
5: C'est un vêtement.
4: C'est un vêtement, absolument.
7: Les vêtements, les pulls, quoi. Ils sortent un pull. Ah oui, donc il y a un vêtement particulier.
5: Le pantalon.
4: Les sous-vêtements.
7: Le caleçon. J'allais dire caleçon, c'est incroyable.
6: Quoi ?
4: 1% des gens disent qu'il leur arrive de passer l'aspirateur sur le sous-vêtement.
5: Mais pourquoi ?
4: Les miettes.
5: Ah oui.
6: Mais non, c'est horrible.
4: Bah, je sais pas.
5: T'as juste à secouer dehors.
4: Mais non, parce qu'ils peuvent pas se mettre à poil.
6: Ah, oui.
7: Ah bah oui.
5: Mais c'est peut-être pour les poils et tout.
6: La poussière.
4: J'imagine. Les poils.
5: Bah, j'imagine. Pourquoi tu veux. Attends, excuse-moi, pourquoi tu veux passer l'aspirateur sur un sous-vêtement
7: Surtout, est-ce que tu passes l'aspirateur quand tu l'as sur toi le sous-vêtement ? Ou est-ce que.
5: Non, tu l'enlèves.
6: Trop de questions.
4: Sinon, ça peut aspirer le.
1: Voilà. Éteins l'aspirateur, s'il te plaît. Éteins l'aspirateur.
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0: J'ai que des stars là pour vous ce matin sur LRJ. Elles sont toutes de retour dans une minute, mais juste avant.
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0: On est mardi, ouais, mardi 6 octobre. Bienvenue dans votre horoscope sur LRJ. Je commence avec les béliers. Alors en amour, que vous soyez en couple ou célibataire, eh ben, vous êtes heureux. Surtout si vous êtes célibataire, j'ai l'impression que ça vous va très très bien comme ça, vous voulez pas bouger. Les taureaux, au travail, vous avez besoin d'un nouveau défi pour vous rebooster un petit peu. Les gémeaux, il y a une belle opportunité amoureuse, tiens, si vous êtes célibataire. Ça sent le date, ça, à mon avis. Les cancers, au travail, et bah, vous avez le vent en poupe. Franchement, tout se passe bien pour vous, c'est cool. Les lions, vous avez envie de nouveauté. Si vous êtes célibataire, ouais, vous avez peut-être envie d'être enfin en couple. Les vierges, au travail, vaut mieux rester.

Et humble malgré vos réussites. Ouais, ne vous la racontez pas trop, quoi. Les balances, vous pouvez compter sur vos proches pour le moral. Si vous êtes célibataire, notamment, peut-être que vous avez une rupture et puis là, vous avez surtout besoin de vos potes et de votre famille, quoi. Les scorpions, au travail, vous êtes motivés et surtout chill. Voilà, vous êtes à la fois chill et motivés. J'aime bien ce combo. Les sagittaires, entourez-vous de vos proches, hein, si vous êtes célibataire et que la solitude commence un petit peu à vous peser. Les capricornes, au travail, vous restez ultra serein au boulot. Voilà, et plein d'énergie en plus, donc nickel. Les Verseaux, vous serez en mode séduction pour les célibataires. Oh, ça sent bon ça. Et enfin, pour finir, les Poissons, si vous êtes en couple, vous aurez peut-être des petits doutes, mais vous inquiétez pas, vous allez vite passer à autre chose et finalement, bah, vous êtes heureux dans votre relation et ça vous va très bien. 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

0: C'est mardi aujourd'hui, c'est le 6 octobre, comment ça va? Bienvenue sur Allergie, bon réveil tout le monde, c'est Thibaut, vous êtes au taf, vous êtes en route pour aller taffer, peut-être que vous rentrez aussi du taf. Si vous avez taffé toute la nuit, on est ensemble, quoi qu'il arrive, je suis avec vous ici. Et je vais vous laisser avec Manu à 5h55 dans quelques minutes. Manu, Lorenza, Jeff, Marion, ils seront tous avec vous. Avant ça, j'ai pour vous les meilleurs moments de l'émission. Le meilleur de Manu sur Allergie pour vous. On met un petit peu en condition là, écoutez.
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2: Il y a quelques jours, on avait partagé tous les trucs qu'on trouvait surcotés dans la vie. J'aimerais faire l'inverse aujourd'hui. Qu'est-ce que vous trouvez sous-coté? Vous, vous adorez et vous ne comprenez pas pourquoi le monde entier n'est pas comme vous. 0 870 42 48. Venez avec nous, je peux commencer.
3: Vas-y.
2: Je vous en avais parlé. Il y a un groupe de musique que je trouve sous-coté. Ah. Ils ont du succès, ils remplissent des salles partout. Mais je trouve que c'est plus que
4: ça mérite plus encore.
2: Ça mérite plus. C'est Matmata.
3: Ah oui.
2: J'adore ce groupe. Ça, Emma.
4: Ah ouais,
2: c'est bon ça.
4: Vas-y, laisse-le.
2: Vas-y, laisse-le. Vous aimez ce groupe ou pas?
3: Ouais, ah, oui. Ouf.
5: Et ma télé est allumée, et ma télé là.
3: Et dire que c'est vrai que c'est pas trop diffusé. Enfin, c'est niche en fait.
4: Ils sont là ultra longtemps en plus. Hein.
2: Ça fait mais des dizaines d'années qu'ils existent.
4: Ouais.
2: Il y avait évidemment.
3: Ah bah oui.
2: Ça, c'est la plus connue. Je les ai jamais reçus, je crois.
4: Ah, il faudrait.
2: Ils sont jamais venus ici.
4: On peut inviter. Hein. On change un petit peu.
2: Bah oui.
3: Pourquoi pas?
2: Bah, ils font un live, on fait une scène. On fait un concert.
4: Oh, ouais.
2: Un concert de Matmata ici, en France.
4: Ah, je prends.
2: Ah oui, oui, oui. Il y a. Ça, vous connaissez la cerise?
4: Ah non, je la connais pas, celle-là.
3: Non, je pense pas non plus. Bah, c'est okay, l'autre c'est... avant, mais en plus doux.
2: C'est après.
3: Ah.
2: C'est genre année 2000, je crois.
5: Et l'on serpente à la surface. Négligeable bagatelle, candidat forcé.
2: Ils ont des vraies paroles, hein.
4: Ouais.
2: Et la cerise, en fait, quand t'écoutes les paroles, c'est. En fait, il dit, avec ce qui se passe, si Dieu existe, ce ne sera que la cerise. C'est quand tu meurs.
4: Ah, d'accord, ah, ouais.
3: T'es un spécialiste, hein.
2: Ah, ouais, j'aime bien.
3: Ouais.
2: Je les ai jamais vus en concert. Comme je les ai jamais vus en concert, je me dis, si on peut faire un concert, nous, ici.
3: Ça se tente, hein. Franchement,
2: oui,
3: ça se tente.
2: Parce que moi, maintenant, j'ai laissé le plus me faire chier. Au lieu de trouver les places de concert, je demande aux artistes de venir.
3: C'est
2: bon, voilà. Non, vraiment, j'aime bien ce groupe. J'aime beaucoup ce groupe.
4: On te rejoint.
2: Qu'est-ce que vous trouvez sous-côté dans le monde, Marion?
3: La belote. Vous connaissez la belote?
4: Et tu dis que je suis vieux?
3: Alors, moi, non. La belote, c'est un vrai jeu.
2: Alors, tu vois. Tu disais tout à l'heure à Jeff qu'il était vieux parce qu'il aimait les trucs à l'anis. Excuse-moi, tu prends des bonbons à l'anis quand tu manges à la belote. Hein.
3: Oui.
2: Enfin, à l'inverse.
3: Mais franchement, essayez la belote, il faut réfléchir. C'est de la stratégie, c'est de la mémoire, c'est trop cool.
2: Je préfère le tarot.
6: Ah, mais c'est le jeu de cartes. Moi, je pensais que c'était le jeu. Il y a un jeu qui s'appelle
2: la belote.
6: Ah,
2: belote,
6: pardon.
3: Une autre près, quoi.
2: Okay. Elle pensait que tu parlais de la belote de laine. Qui n'a rien à voir.
3: Non, c'est trop bien la belote. Je vous apprendrai, je t'apprendrai, Lorenzo.
4: Ça fait plaisir. Vieux. C'est comme quand les vieux disent on fait un bridge, c'est pareil quoi.
3: Non, c'est pas pareil.
4: Oh, pardon.
3: Ah bah.
2: Apparemment,
3: c'est très premier degré.
4: Ouais,
3: ah oui, c'est tradition familiale à Noël, on fait toujours des belotes.
6: Trop bien.
2: Ah, c'est dommage que je puisse pas venir cette année. Ah. Alors là, c'est. Barbara est là. Bonjour Barbara.
7: Salut l'équipe.
2: Bienvenue sur Énergie. Barbara, qu'est-ce que tu trouves sous-côté?
7: Alors pour ma part, ça sera les chaussures à scratch. Je trouve qu'il n'y a pas plus pratique en fait.
3: Ouais, c'est
4: ouais jusqu'à 8 ans, normalement, c'est pas mal. Ouais.
2: Alors, c'est vrai que quand t'es enfant. Après, je vais dire un truc. Il suffit que demain Rihanna vienne avec des chaussures à scratch.
3: Mais oui.
2: Tout le monde voit les chaussures à scratch.
3: Bien sûr.
4: C'est vrai.
7: Mais c'est tout à fait ça. C'est exactement ça. C'est, regarde, quand il pleut, t'as les lacets qui défoncent, c'est mouillé, il faut les refaire, c'est horrible. Chaussures à scratch, slatch, hop, hop là, c'est fait.
2: Barbara, elle s'entraîne pour la présidentielle.
3: Oui, c'est
7: exactement ça. Et d'ailleurs, je suis entièrement d'accord avec Marion. La belote, c'est la vie. J'ai encore joué hier. C'est pareil.
3: Allez, Barbara.
7: C'est pas sous-côté. C'est génial. On y joue quand tu veux ensemble.
2: Bah, allez-y.
6: Jouer la belote.
2: Elle t'invite à Noël.
3: Je mettrai mes scratchs.
7: Je fais un scratch, bien entendu.
2: On t'embrasse, Barbara.
7: Une bonne journée à tout le monde.
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0: Soyez les bienvenus, c'est mardi aujourd'hui, on est le 6 octobre 2026, tout le monde va bien?
1: Oui. Ouais.
0: Alors, on démarre dans 4 minutes, mais avant ça évidemment, c'est notre moment à nous. Notre petit moment à nous, le club du 555, tous les jours on est là, on est entre nous, et on se fait plaisir, on s'écoute un titre qui va nous un peu lancer le mood de la journée. Et aujourd'hui, c'est un 555 un peu... Découvrez-en plus sur Manu.
2: Ah, dis donc, on est curieux.
1: Tu te livres?
0: J'ai un petit côté teenage.
3: Ah, j'adore.
1: Ok.
0: Et ce titre-là fait partie, c'est peut-être mon titre le plus teenage.
1: Ok, c'est quoi?
0: Demi Lovato, Give Your Heart a Break.
1: Ah,
0: vous connaissez?
1: Bah bien sûr.
0: Donc, j'adore ce titre. J'aime les grosses guitares, mais j'aime aussi Demi Lovato. Et c'est pour vous dans le club du 555 ce matin. J'adore ce titre. J'adore.
1: Change, Manu.
0: Je peux. Je suis content.

0: Soyez les bienvenus dans ce mardi, on va le démarrer, on va le commencer, on va le manger, on va le bouffer ce mardi.
1: Oui.
0: On est des winners ou alors?
2: On est des winners.
0: Alors, soyez les bienvenus. Voilà, coach Manu, il est là. Katsai avec Animal, ça arrive pour vous. Il y aura les sondages du matin aussi. Si vous avez envie d'un autre premier appel du jour, comme chaque jour, 0870 42 48. On vous prend au téléphone après les infos.
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4: Bonjour Manu, bonjour à tous. Ça reste très agréable dans le ciel ce matin avec encore beaucoup de soleil. Et cet après-midi, on aura les prémices de la journée pluvieuse de demain. Des averses vont pointer le bout de leur nez dans la moitié sud et le long de la côte atlantique. Les premiers orages aussi. Côté température, c'est toujours chaud avant de baisser là aussi demain. Ce matin, il fait de 14 à 22 degrés du nord au sud. Et cet après-midi, on aura 23 à Saint-Flour et Belfort, 24 à Charleville-Mézières, 25 à Toulon et Montauban, jusqu'à 26 à Rennes. Beaucoup de monde attendu aujourd'hui encore dans les rues. Nouvelle journée de mobilisation nationale des lycéens qui ont prévu de défiler dans une trentaine de villes en France, et notamment à Paris, à Lille et à Montpellier. Des étudiants, des profs aussi se joignent au mouvement pour réclamer plus de moyens dans l'éducation. On verra également des tracteurs, puisque des agriculteurs doivent renforcer les rangs des élèves qui vont bloquer des lycées. D'ici là, la colère sera peut-être retombée chez les ados, mais les fonctionnaires, eux, ont prévu de se rassembler aussi le 5 novembre. Ce sera un jeudi. En jeu, les salaires et les services publics. Dans l'actu aussi, ils ou elles sont jeunes ou moins jeunes, ils et elles doivent souvent mettre leur vie de côté pour apporter un soutien essentiel. C'est la journée des aidants ce mardi. En France, environ 8 millions de personnes sont aux côtés d'un proche malade en situation de handicap ou âgé. 15% d'entre eux se disent extrêmement fatigués physiquement ou psychologiquement. Ils réclament une meilleure reconnaissance de la société tout entière. Le chaud et le froid, comme souvent pendant cette parenthèse internationale, l'équipe de France de foot a galéré avant de faire parler son talent hier. D'abord mené, les Bleus ont finalement gagné assez nettement contre la Belgique en Ligue des Nations. Victoire 4-1 au Stade de France, grâce notamment à un doublé de Michael Olise entré en fin de rencontre. Zidane et ses joueurs sont donc leaders de leur poule ce matin. Prochain rassemblement au mois de novembre. Tout ce qu'elle touche se transforme en or après avoir remporté un trophée lors des VMAs à Los Angeles il y a quelques jours. Taylor Swift a dévoilé le clip de son nouveau single, Patient Zero. La chanson cartonne dans le monde entier. Aux États-Unis, elle est entrée directement en tête du Billboard, le célèbre top 100 des titres les plus vendus et streamés là-bas. C'est son 16e single numéro 1 quand même. 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Autre star en compétition à soutenir, elle aussi, Angèle, qui vient d'ajouter une 5e date à l'Accor Arena de Bercy à Paris. La billetterie pour le concert du 13 mars est ouverte et il reste des places. Elle passera aussi par Reims, Strasbourg ou encore Amnéville. Son nouvel album Instinct sortira la semaine prochaine. Il est 6h02, c'est la fin de ce flash. On est mardi le 6 octobre et à cette heure-ci, évidemment, on commence la journée avec Manu sur Énergie. Bon réveil, bonne journée.

0: Tous les jours, 4 heures de radio. Vous passez 4 heures avec qui tous les jours?
1: Avec personne.
0: Avec personne.
2: C'est vrai.
0: On n'a pas d'amis. Hein. C'est pour ça qu'on est là tous les matins. C'est Manu sur Énergie, Marion est là.
1: Coucou.
0: Jeff aussi.
2: Bonjour.
0: Lorenza aussi.
3: Salut.
0: Vous êtes avec nous si vous avez envie d'être notre premier appel du jour. 0 870 42 48. C'est parti pour 4 heures de radio plus ou moins contrôlée, approximative, avec une équipe dysfonctionnelle qui est contente de vous retrouver tous les matins. On va écouter Katsa, il y aura aussi l'Olivia Rodrigo. On va vous offrir du cash tout à l'heure au Club des Génies. Il y a les sondages du matin dans 5 minutes. Et allez, on passe sur un petit tour de studio pour démarrer la journée. Qu'est-ce que vous avez envie de partager avec nous ce matin? Allez, on démarre avec Marion.
1: Et une question pour vous. En oui. soirée ou en repas de famille, mm-hmm. vous savez le petit dernier gâteau apéro qui reste dans le bol, ou la petite piccolini là, la dernière ouais. mini pizza dans le plat,
0: oui.
1: vous la prenez ou pas?
0: Alors moi j'en ai rien à foutre, je prends.
1: Merci.
3: Ouais, moi je demande, mais non, je la prends ouais. quand même. Je l'ai déjà dans les doigts, donc en fait même si on me dit ah ben non,
1: bah oui, du coup ça marche pas. Franchement tout ce cirque mais là.
0: Est-ce que quelqu'un a déjà dit, quand quelqu'un d'autre dit est-ce que je peux la prendre, dire non, c'est moi qui la prends.
1: Mais oui, il faut y aller, on est d'accord.
2: Parce oui, que tu finis tout.
0: En fait, on nous a toujours dit dans notre tête que c'était pas poli
3: ouais, ouais.
0: De prendre le dernier.
1: Ah oui, sauf qu'après, elle est froide, hein, la pizza, si t'attends ouais. trop longtemps.
2: Alors après, il y a un petit truc, c'est que tu peux te proposer de débarrasser parce que c'est la fin, et au moment où t'arrives dans la cuisine où tu poses tout, là, tu boulottes. À la vie des regards.
3: Ah, toi, tu manges en cachette.
2: Ah ouais, ouais.
0: C'est un peu fourbe, ça, quand même.
2: Oui, je suis quelqu'un de fourbe. Hein,
0: Alors là, d'accord.
2: Merci, voilà. Indiqué comme ça, c'est vrai, je ne l'ai pas précisé, pardon.
0: Lorenza, quelque chose à partager avec nous?
3: Oui.
0: Qu'est-ce qu'il y a?
3: Je suis à 305.
0: Quoi?
1: Pourquoi 305?
0: Pardon,
1: quoi?
3: Vous allez me juger, je préviens. Alors, 305, c'est le nombre de flammes que j'ai avec ma meilleure pote sur TikTok.
1: Oh là là.
0: C'est le nombre de jours?
3: Le nombre de jours consécutifs où on s'envoie des vidéos. Ça va faire bientôt un an, du coup. Et c'est mon plus long engagement en ce moment.
2: Ah si, bah du coup, je te juge quand même.
1: Tous les jours, vous envoyez des vidéos, Lorenza?
3: Tous les jours. Et des fois, ils te mettent un petit coup de pression. Enfin, en fait, c'est ma meilleure pote qui me le met. Où elle m'envoie des messages partout pour me dire attention, les flammes, en majuscule et tout.
0: C'est fou. Mais il n'y avait pas un truc aussi où tu pouvais, si jamais tu avais loupé, récupérer tes flammes en payant?
3: Oui, tu payes et tu peux mettre restauré, mais du coup, tu perds des flammes aussi. Donc c'est tout un système, hein. C'est compliqué.
2: Oh là là, ouais.
1: Oh, un truc de pigeon, non? Ouais,
3: mais en vrai. C'est un peu mignon parce que c'est mon lien avec elle. C'est-à-dire que même si on se parle pas, on s'envoie des réels et ça montre qu'on pense à l'autre.
0: Vous parlez même pas, en fait. En fait, mais tu dis, oh ça, j'ai oublié, t'envoies n'importe quelle vidéo et voilà.
3: Oh non, c'est quand même choisi avec amour, tu vois, et plaisir.
0: Mais c'est, faut s'envoyer une vidéo de n'importe quoi ou c'est toi qui dois te filmer?
3: Ah non, c'est une vidéo que tu vois dans ton feed, quoi. Genre,
2: ah oui, en même, tu casses même pas le cul à...
3: Ça me fait penser à elle, par exemple, la dernière vidéo que je lui ai envoyée, donc c'était ce matin ou hier soir, c'est « Quel pigeon es-tu selon ton mois de naissance ?»
1: Ça se voit, t'es célibataire, toi. Franchement, putain, c'est pas possible.
2: Je cherche des amis.
0: Ta vie commence à sentir les feuilles mortes de l'automne.
3: Ça se voit tant que ça.
0: Oh, wow. J'ai quelque chose à partager
2: ouais,
0: avec
2: vous. Je crois que je me mets trop la pression avec ma chérie. Vous savez qu'elle vit à l'étranger, donc en Belgique, on ne oui. voit pas souvent. Le week-end dernier, elle est venue. En fait, je me rends compte qu'à chaque fois, je me mets trop la pression. Quand je te dis que je fais le ménage chez moi avant son arrivée, c'est pas le ménage. C'est vraiment, je retire tout. Je vais acheter des draps neufs souvent parce que je veux des draps. Je remplis le frigo avec ses trucs préférés, naninana.
0: C'est mignon.
2: Je me mets la pression. Et ça fait 4 ans qu'on est ensemble, mais j'ai toujours peur de décevoir. Alors qu'il n'y a plus rien
0: à faire. Alors moi, je trouve ça mignon. Ça coûte cher.
2: Oui, ouais, c'est vrai que ça coûte cher.
3: Mais surtout les draps, ça coûte une fortune si t'achètes à chaque fois des nouveaux draps.
2: Non, mais dès qu'ils sont un peu, peut-être pas à chaque fois, mais dès qu'ils sont un peu passés, tu vois, j'ai envie qu'elle soit vraiment dans un truc où elle voit que j'ai pensé à elle, tout ça, son petit restaurant que j'ai réservé, mon machin, tout ça. Et
0: puis les draps, c'est important, ça fait 3 semaines qu'ils se sont pas vus.
2: Ouais, voilà.
0: Faut de la qualité.
2: C'est pour l'amour, oui. Faut un bel écrin.
1: Oh, les pauvres draps, oh là là.
3: Ils prennent cher.
0: Bah, ils prennent cher.
3: Oui.
2: Bah, il faut.
3: Bah, c'est l'amour, la vie, la vraie.
0: Ça fait combien de temps que ça dure?
2: Ça fait 4 ans.
0: Et bah alors.
1: Voilà. Ouais, c'est beau, Jeff.
2: Et franchement, c'est bien, la distance, c'est pas mal en fait.
0: Bah tiens. Ouais. Loïc est là. Bienvenue sur Énergie, Loïc.
4: Bonjour Manu, bonjour l'équipe.
0: Loïc, t'es notre premier appel du jour. C'est avec toi qu'on va lancer cette journée. Tu nous appelles d'où?
4: Moi, de Saint-Quentin, dans l'Aisne.
0: Mais attends, mais c'est pas chez Jeff, ça?
2: C'est chez moi!
0: Alors, excuse-moi, mais hier, notre dernier appel du jour, c'était avec quelqu'un qui était dans le coin.
2: Qui était en Picardie, ouais.
0: Notre premier appel du jour aujourd'hui, c'est la même chose.
1: Il va refaire l'accent, non?
2: Ah ben, c'est vrai, parce que c'est la ville où que je suis né.
3: Ah là, c'est pas possible.
2: Bah ouais, je suis un Saint-Quentinois, moi, en vrai.
0: Je sais pas si c'est la meilleure pub pour Saint-Quentin que
3: tu fais. Non,
2: après, les gens sont magnifiques là-bas, vous allez voir, c'est incroyable. Un jour, on ira.
4: Ouais, on est très bien à Saint-Quentin.
0: C'est vrai. Qu'est-ce qui se passe à Saint-Quentin? Fais-moi rêver, Loïc.
4: Il y a beaucoup d'animations. Là, dans pas longtemps, il va y avoir la foire de la Saint-Denis.
2: Ah bah oui.
4: Elle démarre début octobre.
2: Ça commence à côté de la gare. Hein.
4: Le 10.
2: Mais c'est quoi, voilà, c'est une foire, c'est une fête foraine, une très grosse fête foraine.
4: Une très grande fête foraine, oui.
2: Qui existe depuis des années.
0: D'accord.
2: Et t'as plein de manèges, tout
3: mais
2: ça.
3: Mais la pote spéciale par rapport aux autres fêtes foraines.
2: Elle est, à Saint-Quentin, déjà, c'est bien quand il se passe un truc. Donc
3: ah, ok.
2: Elle est dans spéciale, le fait.
0: En fait, ce qui se passe par rapport aux autres, c'est simple. Hein. C'est quand ils t'accueillent, ils font bonjour.
2: Je vais faire un tour de manège, vas-y.
0: Il le fait bien. Loïc, je vais t'offrir le mug Manu sur Énergie pour te remercier de nous avoir appelé ce matin.
4: Eh ben merci, c'est gentil.
0: Et juste au son là, si on peut se faire. Oh, allez, on se fait un petit break avec Saint-Quentin.
1: Ouais, c'est possible. Hein.
0: S'il vous plaît. Voilà, parce que... Après, vous êtes les bienvenus tout le temps.
2: Mais... Voilà, après, c'est pour vous. Si vous voulez que je fasse toute l'émission par là comme ça.
0: Non, voilà, justement. Même si vous habitez Saint-Quentin et que vous nous appelez, dites que vous venez de Nice. Voilà, ce sera très bien. Belle journée à toi, Loïc. Merci de nous avoir appelés. Ciao, les sondages du matin, c'est dans 3 minutes, juste après 4 Size sur Énergie.

0: C'est le moment de se concentrer, les amis, avant d'écouter Olivia Rodrigo. Voici, comme chaque jour, les sondages du matin. Soyez bons, la France attend.
1: Allez.
2: Oui, promis.
0: La France veut des réponses. 5% des gens avouent avoir déjà fait ça tout nu. Qu'est-ce que c'est, 5%? C'est pas beaucoup, Marion.
1: Travailler.
0: Ce n'est pas travailler tout nu.
1: D'accord.
0: Non.
2: Est-ce que c'est un sport?
0: Non. Ah, c'est pas sportif.
2: Pas du tout.
0: Bah, c'est physique.
2: C'est physique, mais pas sportif.
0: C'est physique, d'accord. Mais c'est pas sportif.
1: C'est à la maison?
0: C'est à la maison, absolument. 5% des gens avouent avoir déjà fait ça tout nu à la maison.
1: Laver la voiture à la maison?
0: Non, mais on avance, c'est en intérieur.
2: Hein. Ah. C'est passer l'aspirateur?
0: Mais en fait, c'est plus large que ça, c'est globalement le ménage.
2: Ah oui?
1: Ah oui.
0: 5% des gens ont déjà fait le ménage tout nu. Oui, vous l'avez.
2: Ouais, j'aime bien quand je suis tout seul, parce que en fait, je me dis qu'en faisant le ménage, de toute façon, je vais me salir. Donc autant pas salir mes fringues, autant du coup faire le ménage tout nu, et après, je finis par une douche, comme ça, tout est propre.
0: Ah oui, il y a de la logique là-dedans.
2: Il y a de la logique, très logique.
3: Moi, j'ai peur que ça me pique.
2: Hein?
1: Qu'est-ce qui te pique?
3: Bah, les produits, genre, j'ai peur que ça fasse.
2: Ah non, mais je garde mes gants, je garde mes gants et mon caleçon quand même.
1: Ah, ah oui, ok. Ah.
0: Alors attends, t'es pas nu.
2: Ah oui. Bah non, parce que après, quand, bah, si je veux bien quand je suis à l'intérieur vraiment de l'appartement, mais quand je fais mes baies vitrées, bon voilà, j'ai des voisins
0: après,
2: en face quand même. Donc,
0: honnêtement, Jeff tout nu avec des gants MAPA.
2: Ah, c'est attrayant, hein.
0: Honnêtement, je peux mettre un peu d'oseille pour avoir la photo. 65% des gens disent en avoir eu un quand ils étaient enfants. Ils ont eu quoi, Marion?
1: Un petit amoureux?
0: Non, ce n'est pas un amoureux.
1: Un journal intime?
0: Ce n'est pas un journal intime non
2: un
0: plus.
2: Un doudou?
0: Ce n'est pas un doudou. Non, oh, non, non. Vous êtes dans l'univers, mais...
2: C'est quelque chose de palpable? C'est quelque
0: non,
2: chose...
0: Non, justement, c'est pas palpable.
3: Ah, c'est pas un objet?
0: C'est pas un objet.
1: Ah, bah c'est un copain imaginaire.
0: C'est un ami imaginaire.
2: Ah oui?
0: 65% des gens disent avoir eu un ami imaginaire quand ils étaient enfants. Je ne sais pas si vous en aviez.
2: Ah, j'en avais un, moi, juste dans les toilettes. Quand j'allais aux toilettes, en fait, et que je fermais la porte, comme j'avais peur de mes toilettes, et ben, en fait, il y a quelqu'un qui me parlait comme ça. Assieds-toi, Jean-François, on va se parler, tout ça. Et j'avais un copain imaginaire que dans les toilettes de mes parents.
1: Wow.
2: Il y est encore, je crois.
0: Ah oui, il y a encore. Mais non, mais peut-être que tu peux lui dire qu'il peut aller voir le monde. Hein. Seulement 4% des femmes sont séduites par un homme qui a ça. Par un homme qui a quoi, Lorenza?
3: Bah, des lunettes.
0: Non, c'est pas ça.
1: Un très gros zizi.
0: C'est pas ça non plus. Ouf.
1: C'est vrai.
0: Jeff?
2: Un bidon? Un petit ventre?
0: Non, c'est physique.
2: Ouais.
0: C'est physique, c'est sur le corps. 4% des femmes sont séduites par un homme qui a ça.
3: Ça se voit directement?
0: Ça, ah oui, ça se voit tout de suite. Oui, oui. C'est plutôt dans le haut du corps, même complètement dans le haut du corps.
1: Un torse très poilu?
0: Non, mais ça a un rapport avec les poils.
2: Ah bah, une barbe alors.
0: Non, j'ai dit poils, mais c'est pas les poils.
2: Ah.
0: C'est pas les poils.
1: La coupe mulet?
0: Alors, c'est les cheveux, mais en fait, c'est simplement les cheveux longs. 4% des femmes sont séduites par un homme qui a les cheveux longs.
1: C'est tout?
0: Bah ouais.
2: Ouais.
1: Je pensais qu'on était plus.
2: Après, il y a cheveux longs et cheveux longs, quoi. Je sais que vous aimez bien quand c'est pas rasé, mais il y a des cheveux longs, des fois, qui descendent jusque dans le dos, quoi.
0: Attends, Marion a l'air de kiffer les cheveux longs.
1: Bah oui, mais attends, il y a long et long, un peu surfeur, la petite wave et tout, mi-long, ça c'est très joli. Effectivement, si c'est la queue de cheval jusqu'aux fesses, non, c'est pas ouf.
3: Ah.
1: Mais tu vois, il y a une petite.
2: Ouais, c'est une nuance,
0: un entre-deux, quoi.
1: Bah oui, moi j'adore ça.
2: D'accord, un carré plongeant, quoi.
1: Un carré plongeant magnifique.
0: Excusez-moi.
2: Excusez-moi.
1: Allez, ça te concerne
0: pas. Je propose de continuer ce rendez-vous chez le coiffeur. Les sondages du matin, il y en aura d'autres évidemment demain à la même heure. On revient tout de suite avec Olivia Rodrigo.
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1: Salut, c'est Oli. Il y a deux choses très importantes pour nous, notre famille et
2: Manu. Manu un peu plus que notre famille même, je dirais.
1: Même au-dessus de nos parents, etc.
2: Ah, bien sûr, ouais. Manu.
3: Waouh. Wow, c'est rien, c'est trois fois, c'est Big Flo et Oli,
4: oui,
3: quoi.
4: C'est normal.
3: On dit des trucs un peu ce que tout le monde dit, hein, globalement. J'ai une étude devant les yeux et on va en parler. Nous aurions tous, en général, tous les trois mois, une nouvelle petite addiction. Tous les trois mois. Et il y a certaines qui restent, mais la plupart changent chaque trimestre. Genre, ça devient une passion et en fait, on se lasse après. J'ai une question très simple, quelle est votre petite addiction du moment? Réfléchissez, dans trois minutes, on se donne nos réponses. Après, Olivier Rodrigo sur Énergie. Bon réveil.

0: Tout le monde a réfléchi ?
1: Oui !
0: Ah ! Je vous ai dit il y a 3 minutes avant Olivier Rodrigo que j'avais une étude qui dit que nous aurions tous en général, tous les 3 mois, une nouvelle petite addiction. Il y a certaines qui restent, mais la plupart, en fait, ça tourne.
2: D'accord.
0: Tous les 3 mois. Genre, on se découvre une nouvelle passion tous les 3 mois. Vous pouvez venir avec nous. 0 870 42 48. Ma question est très simple. Quelle est votre petite addiction à vous ? Jeff ?
2: Alors moi, sans surprise, c'est de la bouffe. Mais en fait, depuis quelques temps, j'ai redécouvert des yaourts au chocolat Malo. Vous voyez les Malo, la marque Malo ?
3: Pas du tout.
2: C'est non. Des yaourts un peu gélifiés, tu sais, avec un peu...
0: Et je vais voir, oui, d'accord.
2: Voilà. Et en fait, c'est vendu par 4 et je me rends compte que dès que j'en ai plus, hier en voiture, je me suis arrêté exprès pour acheter que ça.
0: Ah oui.
2: Pour me racheter mon petit pack et je mange que ça tous les soirs.
0: Une petite fixette.
2: Une petite fixette sur un yaourt au chocolat.
0: Oui, okay. Au chocolat tous les soirs au dîner, oui, c'est bien, c'est équilibré.
3: Ça fait beaucoup,
0: oui,
3: là, ouais.
2: En dessert, je mange normal avant. Hein.
0: Ah, d'accord. Petite addiction du moment, Marion.
4: En ce moment, c'est la série Dexter. Alors, je sais qu'elle n'est pas récente.
3: Ah ouais,
4: non, j'ai déjà vu chaque saison plusieurs fois. Et là, ça y est, je suis à nouveau dedans. Au moins un ou deux épisodes par jour. Ça me détend. Ce gars me détend.
0: Mais c'est un taré, mais.
4: Ouais, c'est pour ça, peut-être. Je sais pas.
0: Vous connaissez Dexter, la série Dexter ?
2: Bien sûr, j'ai jamais vu, fini. Mais je sais de quoi ça parle.
0: Mais c'est un serial killer, sauf qu'en fait, il a des règles. Il ne tue que les gens qu'il considère comme étant des mauvaises personnes.
2: D'accord.
0: Et comme il travaille à la police criminelle, et qu'il est. Comment on appelle ça ?
3: Spécialiste dans le sang.
0: Oui, ouais. Voilà, il étudie ça. Et du coup, il a tous les dossiers des gens.
4: Et il est très attachant, alors que c'est vraiment un taré. Mais t'as envie qu'il survive jusqu'au bout.
3: Et t'as envie qu'il tue les méchants.
4: Ouais.
0: Et l'histoire, c'est en fait son père s'est aperçu que quand il était petit, il était un peu.
3: Psycho.
0: Voilà, ouais. Il lui a dit écoute, si tu dois tuer des gens, tue les méchants. Tu vois, c'est spécial, hein, quand même.
2: C'est pas con.
4: Trop bien. C'est une très bonne série.
0: Tout à fait, très bonne série.
2: Tout à fait.
0: Que nous conseillons, parce qu'on vous l'a quand même bien vendue, celle-là. Donc, ton addiction en ce moment,
4: c'est Dexter.
0: C'est une série, c'est Dexter.
4: Tout à fait.
0: C'est très, très bien. Lorenzo, une petite addiction en ce moment ?
3: Les vidéos de quiz de culture générale. En fait, c'est des mecs qui sont sur TikTok et ils te disent « Alors, je vais te donner 10 questions qui commencent tous par T, la lettre T. » Et en fait, je sais pas, je m'en enchaîne comme ça. Je suis en full.
2: Mais j'aime bien aussi, ouais, c'est un peu addictif, t'as raison.
3: Et en fait, tous les soirs avant de dormir, là, je suis sur ça.
0: Mais t'as le droit de faire des
3: quiz
0: sur TikTok,
3: voilà.
0: Hein ?
3: C'est un peu spécial, quoi, mais...
4: Si ça se fait bosser la culture, c'est très bien.
3: Oui, mais j'oublie tout après, mais... sur le moment, ça m'enjaille un peu, tu vois.
0: Mais sur le moment, t'as l'impression d'avoir
3: fait
0: plein de trucs. Et tu dis, si un jour, quelqu'un me repose cette question, et qui me dit, dis-moi, hanté, un animal. Okay,
3: exactement.
0: Mais chacun son truc. Quel est votre truc en ce moment ? Votre petite addiction du moment ? Appelez-nous 0 870 42 48. On revient tout de suite avec Farouko. Et il veut pas partir.
2: Ah, bah, dis donc.
4: Non, alors, qu'est-ce qu'il a ?
0: Et ça, c'est mon écran tactile.
4: Ah oui, ah,
2: oui.
4: C'est
2: pas ton gros doigt.
0: C'est pas mon gros doigt. J'ai pas d'écran. C'est vrai que parfois, je tape à côté. Voilà. On va écouter Farouko et puis on va jouer au Club des Génies aussi, évidemment. Du cash pour vous chaque jour. Et Eugénie, petit à petit. Elle avance, Eugénie. Quatrième participation, elle a déjà gagné 300 euros. Elle va tenter d'en gagner 100 supplémentaires. 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On revient tout de suite.
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25: Quelle est votre petite addiction du moment? Selon une étude, on a une tous les 3 mois. On tourne, on s'emballe pendant 3 mois et après on passe à autre chose. Quelle est la vôtre en ce moment? 0 870 42 48. On va écouter Farouko, il y aura aussi Lady Gaga et tout de suite les infos.
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3: Bonjour Manu, bonjour à tous. Profitez bien de cette matinée puisque le soleil omniprésent va peu à peu disparaître. Des nuages et de la pluie vont se renforcer cet après-midi dans le sud et sur les bords de la côte atlantique avant un mercredi très perturbé, cette fois pour tout le monde. L'Hérault et le Gard, pas épargnés la semaine dernière, sont de nouveau en vigilance orange à cause des pluies, des inondations et des orages. Ça commence ce soir et ce sera pour la journée de demain. Les températures restent très chaudes. Ce matin, il fait de 14 à 22 degrés du nord au sud et cet après-midi, on aura 18 à Brest, 23 à Rodez, 25 à Bandol, 26 à Auxerre et Bergerac. L'acte 3, c'est comme ça que les lycéens appellent cette journée de mobilisation qui commence. Ils seront des milliers à descendre dans la rue pour des manifestations programmées dans une trentaine de villes et notamment à Paris. Les revendications ne changent pas. Ils réclament plus de moyens humains et matériels pour étudier dans de bonnes conditions. Dans les cortèges, on verra aussi des profs et puis des agriculteurs qui seront là pour les soutenir. Les étudiants aussi doivent participer. Leurs difficultés ressemblent de très près à celles des lycéens avec en plus l'obligation souvent de devoir s'assumer. Selon un sondage ce matin, plus de 80% d'entre eux ont sauté au moins un repas en septembre faute d'argent. Ils sont d'ailleurs une grande majorité à trouver cette rentrée plus difficile que la précédente. Un bon début pour leur premier rassemblement de l'ère Zidane. Les Bleus ont terminé sur une victoire hier 4-1 contre la Belgique au Stade de France. Michael Olise a signé un doublé, réalisé un festival en fin de match. La France est donc première de sa poule de Ligue des Nations et pourrait valider sa qualification pour les quarts au mois de novembre. Ce sera en Italie. 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

0: pas de parole, rien du tout, rien. Et aujourd'hui, on est en propagande sur les réseaux sociaux pour essayer de gagner mon premier Energy Music Awards et ton troisième.
1: Ouais, interview signée Tom Hanan. 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Djengeli, en ce moment, tournée avec Energy, sera à Montpellier et Anglette la semaine prochaine. C'est la fin de ce flash. Bon réveil, bonne journée.

0: êtes-vous un génie? Serez-vous le prochain génie des génies? C'est le club des génies et on va jouer ensemble dans 5 minutes juste après Farouko. Vous envoyez Manu par SMS au 7 10 12 pour jouer avec nous. Mais avant ça, on parle addiction.
1: Ouais.
0: Selon une étude, on a tous une addiction qui tourne tous les 3 mois. Plusieurs, des petites. Il y en a qui restent parfois et il y en a qui tournent. 0 870 42 48. Avant d'écouter Farouko, on vous prend au téléphone. Il y a Franck qui est là. Bonjour, bonjour et bienvenue sur Énergie, Franck.
2: Merci, salut Manu, salut l'équipe.
0: Quelle est ta petite addiction du moment?
2: Alors moi j'ai acheté ma nouvelle moto il y a 2 mois et je suis comme un fou, depuis 2 mois j'achète tous les accessoires, feu additionnel, top case, valise, les vêtements, enfin bon, tout ce qui va bien.
1: Ah, ça te coûte cher quand même hein, l'addiction là.
2: Un peu.
0: Et parce qu'en fait tu te dis, il y a mieux en selle, je vais acheter cette selle, elle est meilleure, je vais acheter ce top case, il est meilleur, etc.
2: Ouais, je regarde tout ce qui s'adapte bien, qui va être top pour les road trips. Enfin, voilà, vraiment.
0: Pour les road trips, bien sûr.
1: Vous comprenez entre motards.
0: Bah, évidemment. Ah, ça, vous pouvez pas comprendre.
3: Mais
0: vous.
3: Ça s'arrête jamais, cette addiction.
0: Alors, moi, j'ai pas trop ça.
3: Ah.
0: Non, j'ai.
3: Toi, t'as la base et ça reste comme ça,
0: ouais.
3: Et bim.
0: Voilà.
3: Ok.
0: Ouais.
4: Toi, t'en prends pas plus soin de ta moto, genre la nettoyer tous les week-ends.
0: J'en prends soin, mais je suis pas du genre à aller changer un petit truc pour l'améliorer, tu vois, non.
3: Tu la bichonnes pas, quoi.
0: Je dors avec. Mais je la bichonne pas. Parce que sinon, après, elle va s'emballer. Tu vois.
3: Ah, oui,
0: bien sûr. Fuis-moi, je te suis. Suis-moi, je te fuis. Hein.
4: T'as raison.
0: Alors, bien sûr. Merci beaucoup, Franck, de nous avoir appelé.
2: De rien. Bonne journée. Merci.
0: Belle journée à toi. Petite addiction que vous avez, eu peut-être et qui est partie. Ah, oui. Florent, notre producteur.
5: Ah, moi, c'est FIFA, le jeu de foot qui est sorti il y a pas longtemps.
1: Il parle que de ça. On en peut plus.
5: Les après-midi dessus, là.
0: Ouais, non, mais c'est le matin, il arrive, il nous raconte.
1: Oui.
4: Ouais.
0: Mais on est d'accord que c'est quand même le jeu le plus énervant du monde, FIFA.
5: Oui, parce que si tu perds contre des gens plus jeunes que toi, ou alors que tu gagnes 3-0 et que d'un coup tu te prends 4-3, t'as envie de briser des murs, complètement.
0: Je pense que c'est le jeu le plus énervant du monde.
1: Tu joues pas, toi?
0: Alors, j'ai joué longtemps et j'ai arrêté parce que j'ai brisé du monde. Non, j'ai arrêté parce que j'arrivais plus à progresser assez.
1: Ah oui.
0: Tu vois? Et à un moment, t'en as marre de perdre, quoi. T'en as marre de pas monter.
1: Oui.
0: Tu vois? Donc, ou alors tu joues contre des mecs plus faciles. Par exemple, c'est vrai que j'avais joué contre Florent.
5: Tellement faux.
0: Julie est là. Bonjour, Julie.
6: Bonjour, Manu. Bonjour, l'équipe.
0: Bienvenue sur Énergie, Julie. C'est quoi ta petite addiction du moment à toi?
6: Les Lego.
0: Oh!
6: Ouais.
0: Mais les gros trucs Lego.
6: Mon premier dans l'été? Ouais. Bah oui, il peut y avoir des gros sets, ouais.
0: Et c'est quoi ton premier Lego que t'as fait?
6: C'était un Lego Mario Kart, la grosse voiture.
4: Donc, ouais, quand même, oui.
6: Mais depuis cet été, et j'en achète plein, et il me tarde de rentrer chez moi pour les faire, quoi.
0: Ah oui.
4: Je peux comprendre, il y en a pour qui ça devient une vie, quoi. Mais une pièce spéciale, tout ça.
0: Genre, t'as le vaisseau Star Wars, des trucs comme ça, non, c'est ça?
6: Pas encore, mais bon, t'as un budget quand même.
3: C'est 800 euros, je crois.
0: Non.
3: Si c'est le vaisseau, le gros truc Star Wars, c'est 800 balles.
0: Ah bah je prendrais juste Chewbacca, moi. Oh la vache.
6: Ouais, c'est vrai.
0: Ah oui, non. Mais en plus, t'en fais quoi après?
3: Tu l'exposes?
6: Pas grand chose.
4: Il y a toute une collection pour adultes maintenant, que tu peux même refaire la Joconde carrément.
6: Ouais, c'est vrai, il y a plein de pièces sympas, ouais.
0: Mais après, tu les exposes dans
4: tout ça. Ouais, c'est ce que je te dis. Il y a des gens, ils ont leur.
6: Et après, ça prend la poussière, quoi.
0: Et après, tu prends un chat, il te fait comprendre que l'addiction, elle est terminée. Merci beaucoup, Julie, de nous avoir appelé.
6: Merci à vous, bonne journée.
0: Très belle journée à toi. Farouko avec un paquet, et juste après, c'est le Club des Génies sur Énergie.

0: un bon petit Lady Gaga, ça vous dirait?
1: Oh, oh, évidemment. Oui.
0: Paparazzi. Lady Gaga et Paparazzi, c'est dans 3 minutes pour vous. Mais avant ça, on a du cash à vous offrir. Et on va la retrouver. Elle est forte.
1: Ah oui.
0: C'est elle. Elle a fait tomber un génie des génies pour devenir elle-même génie des génies. Elle s'appelle Eugénie. C'est dans son prénom. Eugénie, bonjour à toi.
2: Bonjour Manu, bonjour l'équipe.
0: Bienvenue parmi nous Eugénie. C'est ta quatrième participation. Tu as déjà gagné, quoi qu'il arrive, 300 euros. Tu vas tenter d'augmenter ta cagnotte de génie des génies et d'avoir 100 euros supplémentaires aujourd'hui.
2: Yes, j'espère.
0: Je te sens un peu stressée, Eugénie.
1: Oui, ça va ?
2: Un petit peu, oui.
0: Et il y a de la respiration, là.
3: Ah, mais là, c'est sérieux, là.
0: C'est comme si elle avait mangé Dark Vador, quand même. Ah, tout va bien, Eugénie. En face de toi, il y a Clément. Bonjour, Clément.
4: Bonjour, Manu. Bonjour, l'équipe.
0: Soyez les bienvenus. C'est le club des génies. Clément, tu vas peut-être récupérer tes 100 premiers euros, toi, aujourd'hui. Je vous rappelle les règles. J'ai ces 100 euros et j'ai trois questions. Vous êtes deux. Le gagnant est celui qui aura deux points. À chaque question que je vous pose, si vous pensez avoir la réponse, vous donnez votre prénom, vous donnez ensuite votre réponse. Si c'est la bonne, ça fait un point. Si c'est pas la bonne, c'est l'autre qui prend le point. Le premier, la première qui atteint deux points gagne 100 euros et reviendra jouer avec nous demain. Vous êtes prêts ?
2: Oui.
4: Tout, on est prêts.
0: Alors respirez bien, on va jouer dans 30 secondes. Oui, c'est la petite pub mystère.
1: Ah bah oui, la fameuse.
0: Elle est de retour.
5: Eh oui, elle se cache puis elle arrive.
0: Alors, hop là, on l'a pas vu venir, on l'a pas vu sortir, boum, elle revient. 30 secondes, Eugénie et Clément jouent ensemble.
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0: Et voilà, 30 secondes.
5: Ah bah voilà.
0: Attention, oui, ça passe vite, oui. C'est 30 secondes. Ouais, faut les tirer les 30 secondes parfois.
5: Oui, c'est vrai.
0: Bah, c'est pas pour moi, c'est pour un truc. Pardon. Il est temps de revenir et de se reconcentrer. Nous allons jouer au club des génies, Eugénie et Clément. Vous êtes prêts ?
4: Oui. On est prêts.
0: C'est parti. Voici la première question. Dans le film Didier, quel animal se transforme en...
4: Clément. Un chien ?
0: Clément.
1: Ouais.
0: Oh, il était rapide, il a pas entendu la question.
5: Ouais.
0: Un chien. Oula. Dans le film Didier, quel animal se transforme en un humain incarné par Alain Chabat ? C'est un chien, c'est un labrador. Un point pour Clément. Waouh !
4: Parfait. Parfait. Ouais, c'est des souvenirs d'enfance.
0: Le plan se déroule comme prévu.
1: C'est vrai qu'on a rien.
0: Parfait.
1: Tueur à gage.
0: Attention. Deuxième question. Dans quel pays se trouve la ville de Pékin ?
4: Clément.
0: Eugénie.
2: En Chine.
0: Remontada d'Eugénie.
7: Oh, le match.
0: Clément, un point. Eugénie, un point.
1: C'est fou comme dans ces cas-là, t'oublies ton prénom, genre. Tellement t'es stressé. Ouais.
0: Troisième question, attention. Quel héros de roman est un détective qui habite Baker Street à Londres ?
4: Clément.
0: Clément, je t'écoute.
4: Sherlock Holmes.
0: C'était juste.
1: Ouais. Et c'est gagné. Ouais.
2: Bravo Clément.
4: Top.
0: Ah, il était bon.
1: Ah ouais,
0: bravo.
1: Ah ouais, il est fort.
0: Il y a un peu de panique dans le prénom, la réponse, mais il est fort. Eugénie.
2: Oui.
0: 300 euros pour toi quand même, tu repars avec.
2: C'est super, merci beaucoup.
4: Bah, bravo Eugénie quand même.
2: Merci Clément.
1: Eugénie, c'était une sacrée génie.
2: Oui, pas si sacré que ça, mais écoute, on aura fait trois participations, j'aurais pas eu le droit à ma chanson, tant pis.
0: Non mais Lorenza a fait un jeu de mots.
3: Ça n'avait pas marché la première fois.
1: J'arrête.
0: Tu sais quoi Eugénie, si tu pars, le fais pas pour toi, fais-le pour nous, parce que là on peut plus. Florent, le producteur.
8: Si je peux me permettre, en quelques jours, ça a été le club de génie.
1: Oh
2: là là.
3: Allez faire un tour tous les deux, non?
2: Est-ce qu'il y en a une autre avant que je parte?
0: Est-ce que Florent et Lorenza, vous feriez pas un petit date?
5: Ouais, c'est sympa.
0: Un date de jeu de mots. Et ensuite, vous revenez quand vous avez purgé tout. Vous voyez,
8: c'est une idée de génie.
2: Ah, c'est trop long.
0: Ah bon, t'as déjà fait, c'est vraiment étonnant. Eugénie, 300 euros pour toi et je vais te rajouter le mug Manu sur énergie. Bravo à toi.
2: Super, c'est gentil, merci beaucoup.
0: Clément, tu repars avec tes 100 premiers euros. Quoi qu'il arrive demain, ces 100 euros, ils sont à toi. Mais tu reviens demain à la même heure.
4: Eh ben, grand plaisir.
0: Eh ben, parfait. Plaisir. C'est le club des génies et ce sera demain. Lady Gaga avec Paparazzi tout de suite. Et on continue avec nos petites addictions. Quelle est votre petite addiction, votre petite passion du moment? 0 870 42 48. On prend le téléphone après Lady Gaga.

0: Le dernier Slimane, c'est première fois et c'est pour vous dans 3 minutes. À 7h05, on double votre salaire. Vous envoyez salaire par SMS au 7 10 12 et c'est peut-être votre téléphone qui va sonner à 7h05. Avant ça, je vous rappelle que selon une étude, on a tous des petites addictions tous les 3 mois. Oui. Elles tournent tous les 3 mois. On se prend de passion pour quelque chose et bim, ensuite ça passe. J'ai eu ça avec l'électronique.
1: Ah bon ?
0: J'ai acheté il y a pas si longtemps que ça, enfin il y a quelques mois quand même, un petit kit pour apprendre l'électronique.
1: Ah c'est rigolo.
0: Je trouvais ça dingue.
2: D'accord.
0: Et ben, ça m'a duré.
1: Mais t'apprends quoi enfin, mais genre, c'est pour faire quoi?
0: Et ben, tu branches des trucs, les condensateurs, les LED,
2: oui.
0: Les
2: tu soudes et tout avec de petits fers à souder.
0: Alors là, tu soudes pas, tu branches, clips, toi, ouais. Tu clipses, tu vois, un peu le truc.
1: Je savais même pas que ça existait.
0: Oh, tu peux fabriquer des haut-parleurs, des radios.
1: Ah ouais
0: tu peux fabriquer.
1: Grâce à ton kit
0: ça. Oui, alors pour l'instant, moi, j'en suis juste à allumer la LED.
1: C'est déjà ça.
0: C'est pas tout le temps la bonne ampoule que j'allume. Donc voilà, c'est peut-être pas pour moi, mais voilà, ça m'a pris.
2: D'accord.
0: J'étais content. J'ai un testeur, c'est rigolo.
1: Ouais, mais oh, c'est reparti.
0: Oui, il y a du courant, il y a pas de courant. Voilà. Mais j'ai pas. Ouais, c'est ce que dit l'étude. C'est tous les 3 mois, une nouvelle addiction.
1: Ok.
0: Voilà. Alexia est avec nous. Bonjour, Alexia.
3: Bonjour, Manu. Bonjour, toute l'équipe.
0: Bienvenue sur Énergie, Alexia. Qu'est-ce que t'as comme petite Merci. Passion du moment, toi?
3: Moi, c'est le coloriage sur tablette. Je suis accro, j'attends ça toute la journée.
1: Oh non.
0: Attends, le coloriage sur tablette, c'est-à-dire?
3: Ouais. Bah, c'est-à-dire, en fait, c'est du coloriage style pixel art avec des numéros. Et du coup, il y a les couleurs et il faut colorier sur le dessin.
2: Ah oui, tu parles voilà. Ta tablette, d'accord, oui.
0: C'est sur une tablette numérique.
3: Voilà, c'est ça, c'est sur ma tablette et j'ai un coloriage quotidien et tous les jours, je fais mon coloriage.
0: D'accord, et en fait, il y a plein de petits carrés dedans, d'accord. Des couleurs. T'as 3, le 3 c'est l'orange et tu colories toutes les cases 3 en orange.
2: D'accord.
0: Et à la fin,
3: et après, la couleur disparaît et à la fin, ça fait un dessin.
1: Ouais.
0: D'accord. Ah, Marion a l'air pas emballée par le.
1: Bah, non. Ah, acheter une tablette hors de prix pour dessiner des licornes.
3: Ah, mais je fais pas que ça. Je fais pas que ça. Elle me sert beaucoup, ma tablette. Ah. Je fais des karaokés. Je fais pas de
1: karaoké. Ah, pardon.
3: Pas mal.
1: S'il y a le karaoké, ça change tout.
0: Attends, quand tu sais que c'est une tablette offerte par le travail.
2: Oui, bah oui.
3: Ah, mais... Non, c'est ma tablette perso.
0: Mais tu t'amuses beaucoup avec ta tablette, j'ai l'impression.
3: Ouais. Ouais. Ben ouais, je passe ma journée, enfin pas ma journée, mais une bonne partie de la journée sur la tablette et voilà et je m'amuse.
0: Bah tu te détends quoi entre deux trucs de boulot. Voilà.
3: Bien c'est sûr. Ça, voilà.
0: Elle est où Alexia? Elle colorie sur sa tablette.
3: Tout à fait.
0: On attend. Mais en plus après elle a une séance de karaoké donc on verra.
3: Voilà c'est ça.
0: On verra pour le
3: karaoké
0: dossier.
3: C'est le week-end.
0: Ah d'accord.
1: Attention Manu, il faut respecter les jours.
0: Hein. Une vie remplie. Hein.
3: Ah ouais.
0: Alors, belle journée à toi, Alexia. Merci de nous avoir appelés.
3: Merci beaucoup. Je peux passer un petit message?
0: Bien sûr, Alexia.
3: Ouais, je voulais passer un petit message à ma petite maman que j'aime fort et à mes deux petits loulous que j'aime de tout mon cœur, Nolan et Enzo. Voilà.
0: Eh ben voilà,
1: c'est mignon.
0: Parce que c'est sa mère qui les garde les enfants vu qu'elle elle fait du karaoké. Ouais,
3: non, ils viennent avec moi.
1: Bien sûr, sur la tablette, ben oui.
0: Ben alors, tranquille, super. On fait tous du karaoké en famille. On t'embrasse Alexia, merci de nous avoir appelé. Petite addiction du moment, si vous en avez ou si vous en avez eu, Marion.
1: La mimolette.
0: Pardon.
1: En ce moment, la mimolette, le fromage. Tu connais la mimolette?
0: Oui, je connais.
1: Ah,
0: oui.
1: Et j'en mange à tous les repas. Matin, midi et soir. Et là, j'ai très envie de tester raclette mimolette.
2: Ah, pas bête.
1: Parce que je pense que ça peut très, très, très bien se passer.
2: Mais
1: là.
2: Tu prends laquelle? La mi-vieille, la jeune ou la extra vieille?
1: La mi-vieille.
2: Ah, mi-vieille, c'est ce que je prends aussi.
0: Non, excusez-moi.
1: Quoi?
0: Un intéressant sujet sur les discussions, les pires discussions qu'on peut avoir. Cela dit, sur la bouffe, je comprends les addictions, mais il y a des fois, tu découvres quelque chose
2: oui.
0: Et tu te dis, je vais m'en bouffer à tous les repas pendant toute ma vie.
2: C'est
1: jusqu'à
2: ça.
1: T'écœurer aussi.
0: Ouais. Et, alors, oui, c'est vrai
1: c'est
0: aussi.
1: C'est le problème.
4: Moi, c'est la vanille, moi.
0: La vanille.
4: En ce moment, la vanille, j'achète du lait à la vanille, du café à la vanille, j'ai acheté du PQ, senteur vanille, j'ai du riz au lait à la vanille, j'ai du gel douche vanille.
0: Allez.
4: Je suis un peu tarée.
0: Allez, on règle ça, on va s'écouter Slimane.
2: C'est mieux.
0: Moi, personnellement, je suis à deux doigts de donner ma démission. Je vous le dis, la mimolette, la vanille.
1: Eh ben, t'as demandé, hein.
0: Écoutez, ouais. Excusez-moi, j'ai un kit d'électronique à faire. J'ai des lampes à allumer. Laissez-moi tranquille. Slimane sur Énergie avec première fois à 7h05, on double votre salaire. Je te

0: On est bien, on démarre cette journée ensemble, c'est mardi, on est le 6 octobre. On va écouter Adèle Castillon, Été avec toi. Et puis à 7h05, on double votre salaire. Vous envoyez salaire par SMS au 7-10-12. C'est peut-être votre téléphone qui va sonner. À tout de suite.
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0: On va doubler votre salaire dans 5 minutes, c'est peut-être votre téléphone qui va sonner. Si vous avez envoyé salaire par SMS au 7-10-12, il y aura Adèle Castillon, Estelle aussi. Les bonnes nouvelles du jour, c'est dans même pas 10 minutes. Et tout de suite les infos.
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2: Bonjour Manu, bonjour à tous. Encore une journée assez agréable, une matinée en tout cas très agréable sur l'ensemble de la France avec beaucoup de soleil. Ça devrait commencer à se gâter nettement cet après-midi, notamment dans le sud du pays, mais aussi sur la côte atlantique avec l'arrivée de gros orages, de grosses pluies. Ce soir et demain, la situation sera très compliquée un petit peu partout cette fois. D'ailleurs, dans le sud, l'Hérault et le Gard sont de nouveau placés en vigilance orange. On attend parfois des phénomènes de grêle assez importants, des tourbillons aussi, selon Météo France. Les températures, elles restent très chaudes avant de baisser dès demain. Ce matin, il fait de 14 à 22 du nord au sud. Cet après-midi, on aura 23 degrés à Saint-Flour et Belfort, 24 à Charleville-Mézières, 25 à Toulon et Montauban, 26 à Rennes. Une trentaine de villes concernées, dont Paris, Montpellier et Lille. La colère lycéenne s'exprime dans la rue ce mardi pour une nouvelle journée de mobilisation nationale. Il y a donc des manifestations un peu partout, des blocages aussi devant les établissements. D'ailleurs, les élèves grévistes seront parfois rejoints par des agriculteurs qui viendront avec leurs tracteurs en signe de soutien. Au cœur de revendications, toujours le manque de moyens humains et matériels. Décidément, cette rentrée sociale est compliquée pour le gouvernement. Pour ne pas brouiller le message, les syndicats de fonctionnaires se tiennent en retrait des manifs lycéennes aujourd'hui. Ils prévoient une journée d'action, eux aussi, dans un mois, jeudi 5 novembre. Ils réclament des hausses de salaire et des moyens pour les services publics. Dans l'actu aussi, le Covid et ce pic de contamination qui n'en finit plus de grimper. Pas de panique malgré tout, selon les autorités qui n'envisagent pas d'avancer la campagne de vaccination. Les passages aux urgences restent maîtrisés. Les premiers vaccins seront disponibles la semaine prochaine en pharmacie pour les personnes fragiles. Le foot avec la belle victoire française hier en Ligue des Nations. Michael Olise, double buteur. Les Bleus ont renversé la rencontre pour battre la Belgique 4-1 au Stade de France. Ils sont donc bien partis pour se qualifier en quart de finale dès le prochain match en Italie dans un gros mois. Des débuts réussis donc pour Zidane qui vient d'être nommé sélectionneur. Zinedine Zidane. Elle est évidemment nommée aux Energy Music Awards encore cette année. Taylor Swift fait une rentrée remarquée avec un trophée aux VMAs il y a quelques jours. Elle a aussi fait un carton avec son nouveau single Patient Zero. Aux États-Unis, il est en tête du Billboard, le célèbre top 100 des titres les plus vendus et streamés là-bas. C'est son 16e single numéro 1. Vous pouvez soutenir Taylor Swift au NMA en votant sur l'appli Energy et sur TF1+. Ahmed Silla sur la scène de l'Olympia. Il jouera son One Man Show à Paris du 28 au 31 octobre avec Energy. Scène mythique mais finalement assez classique à côté de ce qu'il va vivre dans l'aventure Les Fous du Bus qu'il animera bientôt sur Prime Vidéo. Il entraînera des humoristes avec lui dans un road trip à travers la France, des lieux insolites où s'essaye au stand-up du supermarché à la maison de retraite. Une bande-annonce a été dévoilée hier. 7h03, c'est la fin de ce flash. Bon mardi sur Énergie.

0: C'est nous, on est là avec vous comme chaque matin, il est 7h03, c'est parti pour une nouvelle heure de radio plus ou moins contrôlée, approximative, avec une bonne petite équipe dysfonctionnelle. Qui s'est levé tôt ce matin pour vous? Il y a Marion évidemment.
1: Bonjour.
0: Jeff est là aussi.
2: Salut.
0: Lorenza est
3: Coucou.
0: Là aussi. Je ne sais pas ce qu'il y a cette année avec les filles, mais vous aimez les blazers.
2: Oui, ah, oui, c'est très best. Hein.
1: Je me demandais quand ça allait arriver, ça fait une heure que je l'attends.
0: Écoute, il me faut une heure d'émission en général pour commencer à regarder les fringues.
3: Mais c'est beau.
0: Et l'autre jour, c'était Lorenza. Et là, c'est Marion. C'est vrai que bah, t'as mis un blazer. Quoi.
1: Mais et
0: c'est
1: j'ai très mis, joli. Attention, les cavalières.
0: Ah là là.
1: Les bottes, les cavalières. Ah, c'est l'automne.
0: Ah, j'avais pas vu.
1: Ah, bah oui, là,
3: bah,
1: c'est la
3: oui.
1: totale.
2: Ouais, avec les grandes
3: bah,
2: chaussettes
3: oui.
2: en dessous.
1: Ah,
2: ah oui, c'est rigolo.
1: Rigolo, c'est pas le mot que j'attendais. Mais... Pourquoi
0: Pardon,
1: pas
0: Marion.
1: C'est sympa, non?
0: Ah non, c'est pas mal.
1: Oh là là, dis donc.
0: Quoi?
2: Non, c'est vrai.
1: Bah, pour une fois, je me fais pas chambrer.
2: C'est très équestre.
1: Oui, c'est
2: j'ai envie de voir partir en cheval. Là.
0: Ah bah là, les bottes, c'est les bottes de cheval. Quoi. C'est, on peut pas. C'est
2: cavalière, ouais.
0: Ouais, c'est non, ça. C'est ça. Mais bravo, félicitations.
3: Bah oui, c'est trop stylé.
0: Est-ce que tu veux du foin?
1: Mais... J'aimerais bien, oui. Petit univers autour de moi, ça serait simple.
0: On s'en occupe. Alors, écoutez, Adèle Castillon était avec toi. Estelle, te rencontrer encore, c'est ce qui arrive dans le quart d'heure. Il y aura les bonnes nouvelles du jour et on va doubler votre salaire dans quelques secondes. Mais avant ça, une information Napoléon.
2: Oula.
1: Ah oui.
0: Rester indéchiffrable pendant plus de deux siècles. Un message militaire transmis par Napoléon Ier a été révélé grâce à l'IA.
2: Ça, c'est énorme.
1: Génial.
0: Il était impossible de déchiffrer. Grâce à l'intelligence artificielle, on a pu déchiffrer ce message que je vais vous lire.
3: Ah, parce que j'allais dire, c'est quoi?
0: Eh ben, je vais vous le lire. C'est Napoléon Ier qui écrit. Les Russes marchent contre l'Autriche et l'armée du Frioul compte aujourd'hui 80 000 hommes.
1: Oh, c'est, ben, c'est un peu tard.
0: Oui, ça peut être... ben, on va quand même le transmettre.
1: Oui.
0: Ben, quand même. Ah ben, je sais pas. Faut... Ben, les gens qui tapent contre l'armée du Frioul.
3: T'as raison, Manu.
0: C'est, pour moi, le Frioul, j'ai l'impression que c'est pas du tout une armée. Un Frioul, j'ai l'impression que c'est un gâteau.
3: Oui.
0: C'est un gâteau, local. Vous connaissez pas le Frioul?
1: 180 au four.
0: Alors, oui. Ah, on va vous faire goûter. Bernard,
2: sans le Frioul.
0: Trois Frioul pour lui, s'il te plaît. Bon, allez, 7h05, on double votre salaire.
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0: 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Tous les jours, deux fois par jour, on vous appelle en direct pour doubler votre salaire. J'ai dit deux fois par jour.
1: Ah, encore ah
2: oui, la ça viendra, ça viendra.
0: Je vous rappelle qu'on vous double plus votre salaire à 8h05 parce qu'il y a un nouveau jeu, ça s'appelle le Cash ou Crash. 2000 euros,
3: allô
0: alors peut-être à gagner au Cash ou Crash. Allô, bonjour, c'est Sabrina?
5: Oui.
0: Sabrina de Fleury-les-Aubrais dans le Loiret.
5: Oui.
0: Sabrina, quel est le seul animateur radio qui double ton salaire?
5: Non. C'est Manu sur Énergie.
0: C'est ça.
1: Eh oui,
3: bravo. Oh, c'est pas vrai.
0: Bah si, c'est vrai.
5: J'y crois pas.
0: Ça va?
5: Oui, oui, c'est juste que j'y crois pas, c'est tout.
0: Bah t'y crois pas, tu t'étais inscrite.
5: Ah bah oui, oui, oui.
0: T'as envoyé les salaires par SMS au 7-10-12, donc
5: exactement,
0: t'as pris ta chance.
5: Oui.
0: Et ben voilà le résultat
5: exactement.
0: Maintenant. Je t'annonce que ton salaire de 1895 euros, on va le multiplier par deux, ça va faire 3790 euros pour toi.
5: Ah bah super.
0: Bah oui, super.
5: Ah oui, oui, c'est ouf.
0: C'est à toi que ça arrive ce matin, Sabrina.
5: Ouais, bah oui, c'est ouf.
1: Elle est contente.
0: Elle est perturbée.
1: On s'y attendait pas du tout, ça.
5: Oui, oui.
0: Tu es secrétaire de mairie.
5: Oui, c'est ça, exactement, oui.
0: Genre, t'es la secrétaire du maire?
5: Non, alors par contre, je suis mon service, c'est tout ce qui est état civil et je fais l'accueil, voilà. Mais en priorité, surtout l'état civil.
0: D'accord. D'accord, l'accueil, c'est toi qui dis... Ah. Désolé, il vous manque le formulaire B892.
2: Et on est ouvert que de midi et demi à 13h, désolé.
0: Oui. Et
5: c'est votre, ça, exactement.
0: Et votre photo, là, elle n'ira pas.
3: Elle n'est pas bonne.
5: Non,
0: vous
5: alors
0: souriez.
5: Je ne fais pas les pièces d'identité, malheureusement, et je ne fais pas les passeports. Voilà.
0: Bah c'est quoi l'état civil,
5: alors? On est une petite mairie, donc c'est pour ça.
1: C'est le mariage.
5: Alors moi, je vais gérer voilà, tout ce qui est mariage, tout ce qui est Pax, les recensements militaires, tout ce qui est les naissances, voilà, les déclarations
1: cool,
5: avant naissance. Voilà,
0: et t'assistes au mariage?
5: J'ai assisté, oui, l'année dernière à un mariage, à la période juste après Noël, voilà.
0: Ah, il y en a pas. En fait, moi, ma question, c'est est-ce que tu assistes au mariage, est-ce que tu vas, est-ce que tu bouffes dans les cocktails, quoi. Mais apparemment.
3: Il y en a eu qu'un dans la ville.
0: Apparemment, il y en a eu qu'un.
1: C'est une petite ville.
5: Non, non.
0: C'est vraiment c'est une petite ville, quand même.
3: Les gens ne s'aiment pas trop.
0: Oui. Il y a un mariage par an, quoi.
1: Ouais. Il y a un mariage par an et une naissance par an. Boulot. Hein,
2: et c'est les mêmes. C'est les gens, ils se marient, ils disent bon, bah, apparemment, ils se font chier à la mairie, on va faire un enfant parce que.
3: Pas trop débordé.
2: Sabrina, on te double ton salaire. 3 790 €, ça arrive vite pour toi, d'accord?
5: Eh ben, merci beaucoup, c'est super gentil. Et puis, ben, je vous souhaite une bonne journée et bonne semaine à vous. Merci encore.
2: Et toi aussi, Sabrina, elle s'en remet
1: ouais,
2: tranquillement.
1: Trop mignonne.
2: Il est 7h08, ça peut vous arriver, vous aussi. Tous les matins, 7h05, on double votre salaire. Adèle Castillon était avec toi. Et juste après, il y a les bonnes nouvelles du jour qui arrivent, comme chaque matin pour vous. Merci d'être là. C'est Manu sur Énergie jusqu'à 10h.

0: Il est 7h12. J'aimerais te rencontrer encore. Te rencontrer encore, c'est Estelle, c'est dans 3 minutes pour vous. Soyez les bienvenus sur Énergie. On est mardi, c'est le 6 octobre 2026. On démarre cette journée ensemble avec... les bonnes nouvelles du jour, parce que oui, le monde veut des bonnes nouvelles. Le monde en a marre des mauvaises nouvelles. Il y en a deux, trois. Il y a aussi des bonnes nouvelles, il y a aussi des belles histoires. Prouvez-le nous. Marion démarre.
1: Une trop bonne idée en Chine. Au lieu de remplir les espaces publics de publicité commerciale, eh ben, ils exposent leurs scientifiques à tout le monde et ils les traitent comme de vraies célébrités.
0: Oh, c'est énorme.
1: Donc c'est là où nous, on a des pubs de parfums et tout dans les panneaux. Eux, ils ont la tête des scientifiques qui découvrent des choses, qui créent des médocs et tout.
0: Genre ils disent, Bernard a créé
1: exactement.
0: Ce
2: truc. Trop bien.
0: C'est marrant. Ça. C'est bien pour les scientifiques parce que souvent, ils sont relégués à aux mecs dans les labos pas très beaux avec des blouses blanches, quoi. Pas très beau, pourquoi c'est gratuit?
1: Ah, il est starifié à mort.
0: Top. Ça donne envie d'être scientifique.
1: Ouais. Bah oui.
0: Raté. Mais bon. Jeff, une bonne nouvelle.
3: Une variété de fleurs disparue depuis 32 000 ans a pu refleurir après que des scientifiques ont fait germer des graines retrouvées dans un écureuil glacé et momifié.
0: Vous êtes concerté pour les scientifiques aujourd'hui ou...
1: Non, c'est vrai, on est sur la même longueur.
3: Dis donc, on serait pas copains, toi et moi. Ah, dis donc.
0: Et ils ont retrouvé une variété de fleurs.
3: Voilà, en fait, ils savaient même pas qu'elle existait, cette variété, mais ils ont retrouvé d'abord un écureuil qui était momifié dans la glace depuis 32 000 ans. Mmh. Ils ont pu dater l'écureuil, ils ont pris ce qu'il y avait dans son estomac, ils ont dit tiens, il y a des graines, et elle a pu regermer, donc ils ont découvert une fleur qui existait il y a 32 000 ans.
0: C'est marrant de se dire que cette fleur qui est si belle, elle vient du caca d'un écureuil.
3: Ouais, exactement.
0: Lorenz a une bonne nouvelle.
2: J'ai la vidéo qui va refaire votre journée.
0: Allez.
2: En Croatie, pour le départ à la retraite de leur femme de ménage, il y a des élèves de CM1 qui lui ont fait une surprise. Elle s'est assise dans leur classe, elle a fermé les yeux et lui a emporté plein de cadeaux, du chocolat, des petits mots, et elle a pleuré d'émotion.
0: Oh.
2: Et après, comme elle pleurait, ils lui ont fait tous un gros câlin.
0: Oh.
2: Et la vidéo, elle est juste...
0: Mais à l'école primaire, on dit toujours, c'est la dame du ménage.
2: Oui,
3: oui, c'est vrai.
0: C'est la dame de la cantine.
2: Et tu lui fais des gros coucous.
0: Bah oui,
2: lui,
0: comme ça.
3: C'est gentil.
2: Bah, t'es attaché, en fait.
1: C'est chouette.
0: Et il y a la vidéo de ça?
2: Oui, il y a la vidéo.
0: Et ben, on va vous la mettre sur nos réseaux sociaux. C'est Manu Officiel sur Instagram, sur Facebook. Manu Officiel TikTok sur TikTok aussi. On va vous mettre les
2: Trop mignon, les enfants, avec la dame du ménage.
0: 7h14, on revient tout de suite avec Estelle, te rencontrer encore. Et puis hier, on se disait que ça pouvait être cool de parler des dates un peu improbables qu'on a eues.
3: Ah oui, c'est vrai.
0: Et on se disait que ce serait un bon sujet. Et
2: ouais.
0: Ben, on va le faire maintenant. Est-ce que vous avez eu un date hors du commun? Un date improbable dans un endroit où on se dit, mais c'est pas possible d'avoir un premier rendez-vous à cet endroit-là? Appelez-nous 0 870 42 48, on vient tout de suite sur Énergie.
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1: 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Il est 7h18. Estelle, te rencontrer encore tout de suite. Et puis juste après, on va partager nos dates un peu improbables, un peu originaux, dans les endroits peut-être où on se dit mais c'est pas possible de faire un premier date là-bas. Eh ben, vous l'avez fait, vous nous intéressez. 0 870 42 48. On écoute Estelle et juste après, on se raconte nos histoires. Et je sais.

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3: Ah putain, le terminer.
2: Oui,
3: pas.
2: À chaque fois, oui, c'est frustrant.
3: Bah, je suis d'accord. Et j'avais même demandé, est-ce que vous croyez que ce serait bien de l'inviter Estelle pour qu'elle termine sa chanson? On a Florent, notre producteur.
4: C'est dans les tuyaux.
2: Sa phrase.
3: T'as demandé ou pas? Honnêtement, regarde-moi dans les yeux pour dire la vérité.
4: Là, c'est dans... le mail est dans les tuyaux. Il est en train d'être écrit.
5: Il a rien fait.
2: Il a rien dans sa tête. Le mail est dans sa tête.
3: Ça me ferait rire, ça serait sympa qu'Estelle elle arrive et qu'elle termine sa chanson, voilà. Tu vois.
2: Elle vient que pour ça après, elle repart,
3: c'est
2: pas grave.
3: Mais j'aimerais, toi c'est frustrant un peu.
4: Je vais ajouter au mail, c'est pour que tu termines ta chanson en direct.
5: Dis-lui bien, ouais.
3: T'as pas demandé de l'inviter.
4: Hein?
3: T'as pas envoyé le mail.
4: Non, je suis en train d'écrire le mail. C'est dans, le mail est dans les tuyaux.
3: Parfois on se demande à quoi tu sers. Hein, mais là ça commence à se voir. Hein.
4: J'entends ce que vous
3: après,
4: dites. Hein.
3: T'as de la chance parce que nous aussi on se demande à quoi nous on sert. Donc tu vois, t'es quand même tombé dans la meilleure équipe. Moziman avec Soon, ça arrive pour vous, il y aura aussi Big Fleoli. Et attention, c'est hier on a eu cette idée-là, de sortir nos dates les plus improbables. Quel est l'endroit un peu improbable où vous avez déjà eu un date, un premier rendez-vous, vous savez pas trop pourquoi mais ça s'est passé là, ou peut-être que vous connaissez une histoire, 0 870 42 48... Spécialiste des dates dans l'émission, Lorenza. Oui. Je sens dans tes yeux que t'as quelques histoires à nous raconter.
6: J'en ai pas mal. J'ai été faire un lancer de hache pour un premier date avec un garçon. Ah oui. Et c'était pour, je sais pas, se lâcher un petit peu, quoi. Donc t'as des cibles, tu lances des haches, t'apprends à lancer
2: mais
6: des haches.
2: Mais c'était un viking, le mec?
6: Non, pas du tout.
3: Mais pourquoi vous avez fait ça en premier rendez-vous?
6: Parce qu'on s'est dit, on veut un truc original. C'était un peu la mode à ce moment-là, des lancers de haches. Et
5: oui. Comme ça, s'il te plaît pas, bam, t'en finis, quoi.
3: Alors c'est à déconseiller quand même.
6: Ouais. Bah, parce que j'étais hyper douée. Enfin, je me suis découvert une petite passion. Sauf que lui était nul.
3: Ah.
6: Donc son ego en prenait un coup, sauf qu'il s'énervait. Donc ça lançait à côté, donc moi je rigolais évidemment parce que bah, c'est drôle un homme énervé qui rate. Et, et ben, il a hyper mal pris, il n'y a pas eu de second date. Genre ça s'est vraiment mal terminé,
3: oh,
6: il était vexé que je sois meilleure que lui au lancer de hache.
2: Bah, c'est normal je trouve.
6: Du coup j'en rajoutais des caisses.
2: On fait mieux lancer les haches. Depuis 10 000 ans on lance les haches.
3: Depuis 10 000 ans on lance les haches.
2: Un peu moins ces 100 dernières années. Mais
3: Jeff c'est le mal alpha. Honnêtement, si j'ai lancé une hache et que je tape à côté, ça va pas me...
6: Oui mais tu vois, t'aurais rigolé, t'aurais un peu pris ça avec humour, non?
3: Non, je serais parti. Mais non, j'aurais dit, elle est pas équilibrée cette hache. C'est comme quand je perds à FIFA, c'est la manette.
6: Tu vois? Bien joué.
3: Voilà.
6: Ça c'est malin.
3: Voilà ce que j'aurais dit. Date un peu originaux, un peu surprenant dans les endroits où on se dit c'est pas possible de faire un date là. Marion.
5: J'avais eu un date dans un manoir hanté.
3: Oh
5: oui, c'était alors un faux en fait, c'était un parcours immersif avec des décors d'horreur et t'as des comédiens qui se jettent sur toi, qui te font peur, c'était hyper impressionnant. Et là c'est vrai que ça brise la glace parce qu'on hurle ensemble, c'est rigolo quoi, tu te vois dans ton pire état et après tu te marres. Et
3: c'est pas mal les premiers dates dans les fêtes foraines.
6: Ah bah oui.
5: Ouais, alors attention, tu peux perdre ta dignité très vite dans un manège.
3: Ah oui, alors si tu vomis, c'est autre chose.
5: Ouais. Non, mais tu vois, faut faire gaffe quand même.
3: Oui, il faut y aller tranquille, quoi.
5: Faut y aller mollo.
3: Oui, d'accord. Jeff, date un peu improbable?
2: Dans une gare désaffectée, abandonnée.
5: Wow.
2: En fait, j'avais été invité par une demoiselle qui m'a invité dans une gare, mais au cœur de Paris en plus, hein, donc dans une grande ville. Et il devait y avoir une sorte de guinguette, tu sais, comme ça se fait beaucoup maintenant, une guinguette un peu éphémère, c'est juste l'été.
3: D'accord.
2: Et en fait, je sais pas si on arrivait avant que la guinguette arrive ou après, en tout cas, la gare était ouverte, mais il n'y avait plus rien. Du coup, on est resté là, on est allé chercher une petite bouteille à l'épicerie en face, et on a passé la soirée dans cette gare vide à discuter. On a passé une très bonne soirée.
3: C'est pas mal.
2: Voilà, il n'y a pas eu de deuxième date non plus, mais une bonne soirée.
3: Moi, j'ai eu un date dans une église.
2: Hein?
5: Oh non.
3: Et alors, le rendez-vous n'était pas dans l'église, mais il était devant. Et en fait, j'ai paniqué, je savais pas quoi lui proposer.
5: C'est pas possible.
3: Et j'ai dit, bon, bah, allons visiter l'église.
5: Non.
3: Bah voilà.
5: Mais ça lui a plu?
3: Bah, ça fait longtemps, donc j'ai un vague souvenir, mais je sais qu'on n'était pas à l'aise en fait.
2: Bah oui, tu
3: veux. Et même moi, tu dis.
6: Pourquoi j'ai fait ça?
3: C'est pas l'endroit quand même.
2: Bah, surtout dans l'église, tu chuchotes. Bah, et tu le fais comme ça, quoi.
3: Bah, tu parles même pas, quoi. T'as les gens, enfin, tu vois. T'assieds, puis c'est pas un endroit pour draguer, quoi.
2: Vraiment, ah non, c'est un peu chelou.
3: C'était.
5: Donc pas de deuxième date non plus, quoi.
3: De souvenirs comme ça, non.
5: Bah, on est fort en tout cas, en tous les cas.
3: J'ai paniqué, tu regardes, tu te dis où est-ce qu'on va aller, et puis tu vois
5: mais
3: une grande...
5: Non, mais attendez, ça s'anticipe un date. Faut savoir où on va emmener l'autre.
3: Mais j'ai paniqué.
5: Ah oui.
6: Après, il y a des belles églises, hein.
3: c'est
6: non, mais bon.
3: Mais celle-là, il était pas, tu vois.
5: En plus.
6: Bon, j'essaye de te sauver, mais bon.
3: Non, c'était vraiment. J'ai regardé où est-ce qu'on était, ce qu'il y avait, quoi. Je, bon, allons là.
5: Oh l'horreur.
3: Et étonnamment, j'étais déçu. Il n'y avait pas de bar.
6: Ah bah oui, non. Bon.
3: 7h26, quels ont été les endroits un peu improbables ou originaux auxquels vous avez, dans lesquels vous avez eu un date? Appelez-nous 0 870 42 48. On vient tout de suite avec vous, avec Moziman. Et on va jouer au jeu des 5 mots aussi, c'est dans un petit quart d'heure. On a 1000 euros cash à vous offrir avec Pizza del Latte.
2: Eh si. Si.
3: Alors, ils font des pizzas, mais dans la pizza, qu'est-ce qu'il y a? 1000 euros.
6: Donc,
3: 1000 euros cash pour vous. Vous nous appelez au 0 870 42 48. C'est le même numéro.
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3: Il est 7h31, on va jouer ensemble au meilleur jeu radio du monde, c'est le jeu des 5 mots. On vous offre 1000 euros cash, c'est après Moziman et les infos.
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26: Bonjour Manu, bonjour à tous. Un conseil, profitez bien de cette matinée puisque ça va nettement se dégrader au fil de l'après-midi sur une bonne partie du pays. Dans le sud notamment, mais aussi sur les côtes atlantiques, on aura les prémices de la journée de demain avec beaucoup de nuages, des orages aussi. Ce soir et demain justement, deux départements sont placés en vigilance orange à cause des pluies, inondations et orages. Il s'agit du Gard et de l'Hérault, pas épargnés déjà la semaine dernière. Température qui reste douce avant de chuter demain là aussi, de 14 à 22 degrés du nord au sud ce matin. Cet après-midi, on aura 18 à Brest, 23 à Rodez, 25 à Bandol, 26 à Auxerre et Bergerac. Ça continue encore et encore. Les lycéens se mobilisent une nouvelle fois ce mardi pour une grande journée de manifestation dans toute la France. Des rassemblements sont prévus dans une trentaine de villes, notamment à Paris. Des lycées sont toujours bloqués, comme ce matin dans la capitale également. Les profs rejoignent aussi le mouvement pour défiler dans la rue aux côtés des élèves. Les revendications ne changent pas. Ils réclament, ces élèves, plus de moyens humains et matériels pour apprendre dans de bonnes conditions. Du côté des étudiants, eux aussi doivent participer en principe. Ils ont également des difficultés de leur côté. Certains n'arrivent

0: qu'il y aura du monde? Est-ce que les gens vont venir? Est-ce qu'il y a quelqu'un qui va se déplacer pour jungler? En fait, quand tu arrives sur place, tu vois que c'est bondé, tu vois qu'il y a énormément de gens. Et c'est là que tu te manges une claque de 30 secondes. C'est en mode, ah ouais. En fait, finalement, ce que je fais, ça paye. Pour moi, cette tournée, c'est vraiment, vraiment, vraiment pour aller à la rencontre des gens qui m'écoutent et qui m'envoient de l'amour à travers les réseaux sociaux. Par rapport aux invités, c'est vraiment des gens que j'aime personnellement et artistiquement. La tournée, elle a pas de nom, mais je voulais l'appeler Jungly and Friends à la base parce que c'est vraiment des amis et des artistes que je kiffe. Je le vois vraiment en moment de partage avec les gens qui nous écoutent de partout.
1: Voilà, interview signée Tom Annan. Jungly, bien accompagné aussi dans la liste des nommés aux Energy Music Awards. Il est dans la catégorie collab francophone de l'année aux côtés d'Emma pour le titre Juste un peu. 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Bonne journée.

0: 1000 euros à vous offrir. 1000 euros cash au meilleur jeu radio du monde. C'est le jeu des 5 mots. On va jouer dans 5 minutes, juste après Moziman. Vous nous appelez au 0870 40 48. Mais avant ça, on continue à parler de nos dates un peu improbables. Est-ce que vous avez eu un date, un premier rendez-vous dans un endroit où, a priori, on n'a pas de premier rendez-vous? Maxime est là au téléphone. Bonjour, Maxime.
1: Bonjour à tous.
0: Bienvenue sur Énergie, Maxime.
1: Merci.
0: On t'écoute. Raconte-nous ton histoire.
1: Oui, bah moi, mon premier date, elle me propose juste d'aller faire du karting. Bah, figure-toi qu'elle m'a mis un tour dans la vue. Voilà. Bah, après, elle m'a annoncé qu'elle faisait des compétitions quand elle était plus jeune. Donc,
0: ah oui.
1: Bon, voilà, mais ça se comprenait, mais bon, ouais, je ne faisais pas le fier.
0: C'est pas mal comme premier date du karting.
1: Ouais,
0: tu discutes pas beaucoup.
2: C'est ça.
3: Non, oui.
0: Oui,
2: mais
0: c'est
2: stylé.
0: Après, tu as des choses à raconter sur la course.
3: Ouais, tu débriefes.
0: Voilà, exactement. Ah ouais, et puis, elle t'a épaté, donc tu peux lui dire des choses. Ça va lui plaire parce que tu parles de sa façon de conduire.
2: Tu boostes son ego.
0: Exactement. Non, c'est tout bénef.
2: Ouais, c'est pas mal.
0: Ça a marché ou pas après?
1: Franchement, je suis toujours avec elle.
2: Oh, bravo.
0: C'est beau.
2: Allez.
0: Voilà, après, la meilleure de karting, ça coûte un bras. Hein.
1: Mais je la rattrape toujours pas, donc tu vois.
0: Écoute, c'est beau, c'est l'amour ça.
2: Ah ouais.
0: Merci beaucoup Maxime de nous avoir appelé. Date un peu improbable, originaux, Jeff?
3: Ben chez moi, seul, sans elle, c'est-à-dire en Skype en fait à l'époque. Et une demoiselle que j'avais rencontrée sur un site de rencontre et qui ne voulait pas qu'on se voit en vrai au début et qui a voulu qu'on le fasse en vidéo, donc en Skype. Et elle n'avait pas allumé sa caméra, elle a voulu attendre vraiment une demi-heure. Ce qu'elle dit, je veux pas que mon physique... J'ai avec une photo sur l'application, donc on l'a dit très très mal. Elle voulait pas que son physique prenne le dessus et au bout d'une demi-heure, elle a allumé la caméra.
0: T'as été patient quand même.
3: J'ai été patient, oui, mais après ça peut durer très longtemps parce que. Non, c'est-à-dire que c'est resté en Skype.
2: Ah oui.
3: Oui, voilà, c'est ça. Mais voilà.
0: Après, il y avait comme des indices.
2: Ouais.
0: Je ne veux pas que mon physique.
2: Je ne veux pas te voir en vrai.
3: Mais c'était bizarre parce que vraiment, j'étais assis, tu vois, un peu comme les apéros qu'on se faisait pendant la Covid, tu vois.
0: Oui.
3: J'étais devant mon écran avec mon verre. Elle était devant son écran que j'ai vu après au bout d'une demi-heure avec son verre aussi. On entendait des glaçons et machin. C'était rigolo, mais bon.
0: C'était rigolo. Écoutez, c'est une bonne sortie au cirque. C'était rigolo. Lorenza,
2: j'ai une pote qui a matché avec un gars sur une appli de rencontre et leur premier date, c'était chez Decathlon.
0: Oh,
2: j'adore. En
0: mais
2: fait,
0: pourquoi
2: ils sont partis essayer les vélos et les trucs à essayer dans les rayons où tu peux faire un peu de sport et tout. Ils se sont tapés des barres, il a tapé des dérapages devant elle en vélo. Elle a dit, il est incroyable. Et ça fait 3 mois qu'ils sont ensemble.
0: C'est drôle les vélos chez Decathlon.
2: Oui. Bah oui.
0: Je sais pas si vous l'avez déjà fait, mais c'est.
2: C'est rigolo.
3: Sur le carrelage, ça glisse bien.
0: En fait, au départ, t'essayes comme ça, t'es un peu timide. T'as... Et après tu te prends
2: tu
0: au
2: prends
0: jeu
2: la
0: et là tu pars. Et là tu pars, c'est laissez-moi passer.
2: Et
0: exactement. Et après tu te paumes dans les allées,
2: oui.
0: Mais tu t'en fous.
2: Oui, oui.
0: Et qu'est-ce que je fais à la rando? Allez, je continue à rouler sur mon vélo.
2: C'est tout à fait ça.
0: Plus envie de sortir après. C'est pas mal. Pas mal comme date à Decathlon. Marie est là. Bonjour Marie.
4: Bonjour Manu, bonjour l'équipe.
0: Bienvenue sur Énergie, raconte-nous ton histoire de premier date un peu improbable dans un endroit bizarre.
4: Eh ben, il m'a proposé un date dans un magasin de déguisement. On a essayé des costumes pendant 1 heure et il a fini par me prendre en photo déguisé en poulet.
2: Belle histoire à raconter aux futurs enfants, ça.
0: Mais ça a débouché sur quelque chose ou...
4: Pas du tout, plus jamais de nouvelles.
2: Dommage. Oh, putain, j'allais dire, je vais prendre note pour mon prochain date, mais non.
0: Bah après, chacun.
2: Et déguisement, c'est chaud quand même.
0: C'est marrant quand même pour un date à finir de se retrouver déguisé en poulet quand même.
2: C'est chaud.
4: Voilà.
0: Tu sais pas, mais à un moment, c'est parti sur un truc, c'est. On était dans la friend zone.
2: Ah oui, c'est sûr, le poulet, c'est sûr.
0: Clairement.
4: Ça n'a pas marché.
0: Merci beaucoup, Marie, de nous avoir appelé.
4: Bisous.
0: Gros bisous, il est 7h38. On peut continuer encore un peu. Venez nous raconter vos histoires de dates improbables. 0870 42 48. Moziman, tout de suite, et juste après, 1000 euros cash. C'est pour vous, au meilleur jeu radio du monde, le jeu des 5 mots. Bienvenue sur Énergie.

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1: On est avec vous comme chaque jour, 7h41, c'est Manu sur Énergie.
2: C'était mieux avant.
1: On va écouter Big Flo et Oli dans 3 minutes. Et tout de suite, on a 1000 euros cash. 1000 euros cash avec Pizza Dell'Arte.
3: Ouf.
1: Le restaurant Pizza Dell'Arte.
3: Elles sont bonnes.
1: On peut manger quoi ?
3: Des pizzas.
1: Mais vous êtes malin, putain. On vous la fait pas à vous.
3: Ah non.
1: 1000 euros cash qui vont peut-être aller chez Ansu. Bonjour Ansu.
4: Bonjour Manu, bonjour Marion, bonjour Jeff.
1: Alors, bonjour,
4: bonjour Lorenza. Oui.
3: Bonjour Ansu.
1: Tu es ma première Ansu. Je connaissais oui. Anne-Sophie, Anso.
3: Ouais.
1: Tu es ma première Ansu. Sois la bienvenue.
4: Oui, c'est ça.
1: Ansu, j'ai 1000 euros. Ah, Ansu, j'ai les sous.
4: Celle-là, on me l'a fait tout le temps.
1: Étonnant. C'est amusant. Attends, j'en ai une autre. Tu bois un peu d'alcool, Ansu.
4: Celle-là, on me l'avait pas faite.
1: Ah, on rigole, hein. Allez, qu'on m'amène une corde, s'il vous plaît, j'en ai une corde.
3: Aïe.
1: Bon, Ansu.
4: Oui.
1: 1000 euros pour toi si tu gagnes au meilleur jeu radio du monde, le jeu des 5 mots. Et pour te faire gagner ces 1000 euros, il y a Jeff qui est là.
5: Ouais.
4: Ok.
1: Vous allez jouer ensemble. Je vous rappelle les règles. Jeff va sortir du studio. Et ensuite, je vais te donner 5 mots. Après chaque mot en dessous, tu me donnes le premier qui te vient à l'esprit. Ensuite, okay. Jeff revient. Je fais la même chose avec lui. Un mot en commun sur 5 dans vos réponses. Et c'est gagné. Les 1000 euros sont pour toi.
4: D'accord.
1: Bonne
4: allez,
1: chance.
4: Jeff.
1: Il est parti, oui. Il est dehors.
4: Ah, zut.
1: Oui, non, bah, pas zut, c'est le principe du jeu. Ansu, on se concentre. C'est parti. On joue au jeu des 5 mots. Ninja.
4: Tortue.
1: Taupe.
4: Couleur.
1: Avocat.
4: Avocat, guacamole.
1: Épaule.
4: Corps.
1: Voûte.
4: Oh, voûte. Je sais pas,
1: vous. Je sais pas. Bah, c'est pas grave, c'est pas grave. J'ai l'impression que Ansu, elle aimait pas trop les mots.
3: Ouais. Elle est en panique.
1: À chaque fois. Oh non, oh non, oh non. Oh non, oh non,
4: J'essaie de réfléchir comment est-ce que Jeff pourrait penser, mais bon.
1: Faut pas essayer. Faut pas faire ça, faut y aller direct, tu vois. Tu penses à tes mots et puis après, on voit la connexion. On va le faire revenir, Jeff. Attention, est-ce qu'il va penser comme toi? Est-ce qu'il va avoir cette petite connexion magique qui va te permettre de repartir avec 1000 euros? Jeff est de retour.
5: Oui.
1: Alors, je ne te mets pas de pression supplémentaire.
5: Ça va être dur.
1: C'est pas que ça va être dur, c'est que c'est le jeu des 4 mots.
5: Ah d'accord.
1: Voilà.
5: Ah oh là là.
1: Oui.
5: Oh,
3: ah ben ça a déjà gagné. Hein.
4: Désolé.
3: Ah,
1: ça a même déjà gagné au jeu des 3
3: bien
1: mots.
3: Bien sûr. Allez.
1: Avec 3 mots. Alors attention, c'est parti.
5: Allez.
1: Un mot en commun suffit pour gagner. Ninja.
5: Air Fryer.
3: Ah oui,
1: il a pensé à la marque.
3: Pas sur le même ninja, ouais. Rien à voir.
5: Je pense à beaucoup en ce moment.
1: Alors, ça va être compliqué. Hein.
3: Oh là là. Non, mais on y croit.
1: Elle avait dit tortue.
3: Oui.
5: Ah oui, bah oui.
1: Oui.
5: Ah bah oui, c'est bon.
1: Ah oui. On continue, il reste 4 mots. Oui. Enfin, 3 du coup. Taupe.
5: René.
1: Couleur. Ah oui, René la taupe.
5: Bah oui, René la taupe.
1: Ah oui,
5: là,
1: tu marches vraiment dans les marques et dans les.
5: Ouais, voilà.
1: Elle avait dit couleur, la couleur taupe.
5: Ah d'accord. Ah oui, c'est en
1: 3ème mot. Avocat.
5: Guacamole.
1: Oh
3: non, c'est pas possible.
1: Incroyable.
5: Bah, tu fais quoi d'autre avec un avocat?
3: Ah bravo,
4: oh, merci.
1: Incroyable.
3: Ah, j'y croyais pas du tout.
1: Honnêtement, je pensais que les 1000 euros, ils allaient. Mais alors, ils allaient.
3: Mort.
1: C'est fou.
5: Mais vous faites quoi d'autre avec un avocat?
1: Bah, tu sais quoi, bah, ce oui. jeu? Ça prouve un truc. C'est que des gens qui disent n'importe quoi peuvent gagner ensemble.
5: Non, mais
1: ce n'importe quoi global est incroyable.
5: Ah, je trouve pas ça n'importe quoi, justement.
3: Bah,
1: avocat,
3: oui.
1: Un avocat.
3: Ça peut être un juge.
1: Oui,
3: ça peut
1: voilà.
5: Ah oui, non, moi, je vois directement le fruit.
1: Ou légumes.
5: Ah,
1: bah, ouais. Ou vert, ou tu vois.
5: Ah non, vraiment.
1: Incroyable. Eh bien, c'est gagné. Ansu.
4: Merci. Merci beaucoup.
1: Incroyable. Il restait un mot.
5: Ah, vas-y.
1: Épaule.
5: Bras.
1: Corps. Et le mot avait bugué sur voûte.
5: Voûte céleste.
1: Ah bah oui,
4: c'est
1: beau, mais c'est pas ça, bah parce qu'elle avait bugué. Incroyable.
3: Wow.
1: C'est ça aussi le jeu des 5 mots.
3: Ça fait plaisir, Ansu.
1: Alors attends, bah, chez-moi, pardon, bouge pas.
3: Qu'est-ce qu'il y a?
1: Je ramène les 1000 euros que j'avais... que j'avais rangé. Ansu, c'est génial, mais c'est ça, j'adore ce jeu.
3: Ah ouais.
1: 1000 euros cash grâce à Pizza Dell'Arte et grâce à ta connexion improbable avec Jeff. Bravo à tous les deux.
4: Merci beaucoup. Bravo. L'équipe, c'est vraiment gentil, merci.
1: On t'embrasse, très belle journée.
4: À toi aussi, à vous aussi. Bonne journée.
1: Gros bisous, 7h45. Big Flo et Oli avec coup de vieux. Mais avant ça, oh, et c'est la pub de 30 secondes.
3: Ah, bah oui. Ah. Oh là là, oui.
1: Oh là là, on allait l'oublier, c'est dommage. Alors, la pub de 30 secondes.
3: On l'attend.
1: Bah alors, elle est là maintenant, et puis on revient dans 30 secondes. Pas une seconde de plus.
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1: On vient d'avoir une démonstration de la phrase « Le mec n'avait qu'un truc à faire ».
3: On était à ça,
1: hein. On était à ça de réussir, hein. On était à ça d'être parfait, on était à ça d'être géniaux, on était paf.
7: Et non.
1: Il avait juste à faire une pub et à mettre la bonne pub. Et là, la pub, elle démarre. Il est bientôt 6h45.
3: Aïe, bon.
1: Il est 7h47. Oui. Bon, peut-être que c'est pour l'année prochaine.
3: Bien sûr.
1: Pour le jour prochain.
7: En prévision.
1: Voilà. Big Flo et Oli. Écoute, vieux, bienvenue sur Énergie.
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0: avec Animal. Et on continue à parler de nos dates un peu improbables, un peu originaux, dans des endroits un peu surprenants. On en avait parlé hier, on s'est dit, putain, ça ferait un bon sujet. Et effectivement, ça fait un bon sujet. Entre les dates au lancer de hache et les magasins de déguisement où on termine déguisé en poulet, on est pas mal pour l'instant. On a Manon qui est avec nous. Bonjour Manon.
1: Bonjour Manu, bonjour toute l'équipe.
0: Bienvenue sur Énergie, raconte-nous ton endroit un peu improbable où tu as eu un premier date.
1: Ah oui, alors mon premier date, c'était dans un bar à jeux. En fait, il m'avait dit direct hein, qu'il était mauvais perdant. Je pensais qu'il exagérait. Mais au bout de 20 minutes, il négociait les règles avec le serveur. Ça aurait dû me faire peur. Alors, bon, ça fait quand même 3 ans qu'on est ensemble. Mais, ouais.
2: Ah, bah ça bah marche. Alors, oui.
3: Principal.
0: Ben bah, voilà, exactement.
1: Oui.
0: Et c'est un bon élan d'espoir pour tous les gens comme moi qui suis tricheur.
2: Ouais. C'est un bon moyen de connaître l'autre, les jeux. Hein. Tu peux pas cacher qui tu es dans un jeu.
3: C'est pas faux.
4: C'est vrai que ta personnalité, elle ressort.
0: Moi, je le dis toujours avant. J'annonce que je vais tricher.
4: Ouais. Après, moi, j'annonce que je suis premier degré et que c'est le moi maléfique ressort, quoi.
0: Oui, mais c'est j'arrive pas à parler. C'est ce qui est drôle. Parce que toi, évidemment, oui. T'es premier degré, donc tu peux être vraiment Dark Lorenza.
4: Oui.
0: Et moi, j'en rajoute en trichant encore plus.
4: Exactement.
0: Pour que tu perdes. Je trouve ça génial.
3: Ça va être sympa nos soirées.
4: Ah oui.
0: Vivement qu'on fasse un jeu de société.
4: Ah, oui.
0: J'ai toujours sur moi des faux billets de Monopoly. Hein, donc, j'ai la bonne paye, j'ai tout ce qu'il faut, vous inquiétez pas. Merci beaucoup Manon de nous avoir appelé. Si vous en avez encore, des endroits où vous avez eu des dates un peu improbables. Marion.
2: Mon mec actuel, Lucas, je l'ai date à un concert de Martin Solveig.
3: Hey, bah, c'est classe.
0: Ça c'est pas original.
4: C'est très cool.
2: C'est hyper stylé. J'étais trop contente. Je devais y aller avec une copine et en fait je lui dis bon s'il te plaît est-ce que tu peux laisser ta place et on s'est vu pour la première fois au concert. C'était vraiment très très sympa.
0: Mais ça c'est alors ça coûte cher en général les premiers dates comme ça. Mais...
2: Ah ouais. Mais c'est bien. Ça te met dans l'ambiance et tout. Très bon concert.
0: Dès le début tu partages quelque chose avec quelqu'un et t'es pas obligé de parler.
2: Non, exactement.
0: Tu vois, il peut y avoir un rapprochement physique un peu, genre, oh, on se bouscule un peu.
2: Mais oui, il n'y a pas de conversation relou, voilà. De questions chiantes et tout, juste tu t'amuses.
0: Et puis après, t'as passé un bon moment, quoi.
3: Voilà.
0: Et puis tu peux raconter après. Non, c'est malin.
2: Pas mal, hein.
0: Elle est malette.
3: On dirait pas comme ça.
0: Non, ouais, bah, sûr, le petit tacle par derrière.
4: Allez, excuse-moi.
0: La belle perdue, le Jeff. Vanessa est là. Bonjour, Vanessa.
5: Bonjour, Manu. Bonjour, toute l'équipe.
0: Vanessa, où est-ce que t'as eu un date un peu original?
5: Alors écoute, moi j'ai déjà eu un date, un premier date à l'aéroport destination Minorque.
2: Ah bon?
5: En fait, ouais. Je t'explique?
0: Oui. Bah, non, mais nous explique pas, reste là comme ça. Vraiment, c'est... Oui, on a besoin d'explications.
5: En fait, ça faisait des mois qu'on se parlait en visio et qu'on s'écrivait H24. Et vu qu'en fait on habitait loin l'un de l'autre, on s'est donné rendez-vous à l'aéroport pour partir tout un week-end à Minorque.
2: Oh, voilà. Le niveau de confiance là.
3: Ah oui, là il faut, c'est un risque. Hein.
0: Ouais, mais ils se parlaient tellement que...
2: Ouais, enfin bon, ils s'ont jamais vus.
0: Et ça s'est bien passé le week-end ?
5: Alors, le week-end s'est super bien passé. On s'est revus une fois et puis la distance a fait les choses que... Ça n'a pas duré dans le temps.
3: Dommage.
2: Mais attends,
5: mais
2: à l'hôtel...
5: Mais des dates formidables.
2: À l'hôtel, vous aviez une chambre en commun ou chacun votre chambre ?
5: Alors, une chambre avec des lits jumeaux qui n'ont pas servi.
0: Ouais. Oui, mais vous avez...
3: Oui, comme les lits.
0: Oui, les jumeaux sont devenus des amants, quoi. C'est...
2: Oui. Mais c'était bien de prévoir les jumeaux au cas où.
0: Oui, au cas où.
5: Oui.
0: C'est un peu la Libye, quoi.
2: Oui.
0: C'est... Non, t'inquiète pas, on a deux lits. Alors que les deux, ils n'ont qu'une envie, c'est de prendre les lits. Vanessa, merci beaucoup de nous avoir appelé.
5: Merci à vous, bonne journée.
0: Très belle journée. Si vous en avez encore, des endroits un peu improbables pour des dates, Lorenza.
4: On s'est vu pour la première fois au parc Astérix. Et j'adore les sensations fortes, mais je faisais semblant d'avoir peur. Parce qu'en fait, comme ça, il me protégeait.
2: Oh, c'est mignon.
0: Ah, pas mal.
4: Et il me prenait dans ses bras, il me disait, mais non, t'inquiète, ça va aller. Dans ma tête, je kiffais de ouf. Et je faisais, j'ai un peu peur et tout. Et on est restés 3 mois ensemble.
3: Oh.
4: Ce qui est pour moi pas mal.
0: Bah oui, c'est. Ah oui.
4: Oui.
0: Bah lui, il avait l'impression d'être le super-héros, quoi.
4: Bah de ouf.
0: Ah,
4: ça a
0: trop
4: bien marché.
0: T'as, elle est maline.
4: J'avais calculé mon coup.
0: Elle avait calculé, elle avait fait des schémas et tout. Alors, s'il dit ça, je dis ça, s'il dit ça, elle est forte. 7h55, on revient tout de suite. Avec Cat's Eye, Animal. Et puis à 8h05, il y a le Cash ou Crash. Et on vous offre pas jusqu'à 1 000 euros, mais jusqu'à 2 000 euros toute cette semaine. 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On double ce qu'on double déjà au départ. On revient tout de suite.
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0: Il est 8h.

0: Katsai avec Animal, Manon Lisa, le petit pêcheur, c'est ce que je vais vous jouer dans la demi-heure. Et on va vous offrir jusqu'à 2000 euros. Parce que d'habitude, c'est jusqu'à 1000 euros que vous pouvez gagner avec le cash ou crash. 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On joue ensemble juste après les infos.
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2: Bonjour Manu, bonjour à tous. Bonjour Manu, bonjour à tous. On commence évidemment avec la météo de ce mardi. Encore beaucoup de soleil ce matin sur l'ensemble du pays. Ça va commencer à se gâter dans l'après-midi, notamment dans le sud et sur la côte atlantique, avec l'arrivée des nuages, de la pluie, mais aussi de gros orages. D'ailleurs, l'Hérault et le Gard, pas épargnés la semaine dernière, sont placés en vigilance pour ce soir et demain. Vigilance pluie, inondation et orages. Il faut dire que la journée justement de mercredi, demain donc, sera catastrophique, chaotique sur l'ensemble du pays. Les températures encore chaudes avant de baisser demain. Ce matin, il fait de 14 à 22 degrés du nord au sud. Cet après-midi, on aura 23 à Saint-Flour et Belfort, 24 à Charleville-Mézières, 25 à Toulon et Montauban, 26 à Rennes. Beaucoup de monde attendu aujourd'hui dans les rues. Nouvelle journée de mobilisation nationale des lycéens qui ont prévu de défiler dans une trentaine de villes en France et notamment à Paris, Lille et Montpellier. Des étudiants, des profs aussi se joignent au mouvement pour réclamer plus de moyens dans l'éducation. On verra également des tracteurs puisque des agriculteurs doivent renforcer les rangs des élèves qui vont bloquer les lycées. D'ici là, la colère sera peut-être retombé chez les ados, mais les fonctionnaires, eux, ont prévu de se rassembler aussi le 5 novembre, un jeudi, en jeu les salaires et les services publics. Dans l'actu aussi, ils ou elles sont jeunes ou moins jeunes, ils et elles doivent souvent mettre leur vie de côté pour apporter un soutien essentiel. C'est la journée des aidants ce mardi. En France, environ 8 millions de personnes sont aux côtés d'un proche malade en situation de handicap ou âgé. 15% d'entre eux se disent extrêmement fatigués physiquement ou psychologiquement. Ils réclament une meilleure reconnaissance de la société. Le chaud et le froid. Comme souvent pendant cette parenthèse internationale, l'équipe de France de foot a galéré avant de faire parler son talent. D'abord menée, les Bleus ont finalement gagné assez nettement hier contre la Belgique en Ligue des Nations. Victoire 4-1 au Stade de France, grâce notamment à un doublé de Michael Olise qui a fait le show. Zidane et ses joueurs sont leaders de leur poule ce matin. Prochain rassemblement en novembre. Tout ce qu'elle touche se transforme en or. Après avoir remporté un trophée lors des VMAs à Los Angeles il y a quelques jours, Taylor Swift a dévoilé le clip de son nouveau single, Patient Zero. La chanson cartonne dans le monde entier. Aux États-Unis, elle est entrée directement en tête du Billboard, le célèbre top 100 des titres les plus vendus et streamés là-bas. C'est son 16e single numéro 1. Taylor Swift est nommée dans plusieurs catégories aux Energy Music Awards. Évidemment, cette année, vous pouvez la soutenir sur l'appli Energy et TF1+. Autre star en compétition à soutenir, elle aussi, Angèle. Elle vient d'ajouter une 5e date à l'Accor Arena de Bercy à Paris. La billetterie pour le concert du 13 mars est ouverte. Il reste des places. Elle passera aussi par Reims, Strasbourg, Lyon, Bordeaux, Amneville. Son nouvel album Instinct sortira la semaine prochaine. 8h04, c'est la fin de ce flash pour Réveil avec Manu sur Énergie. Bonne journée.

0: 8h04, soyez les bienvenus, c'est mardi, on est le 6 octobre 2026, jusqu'à 10h, on est là, en direct, c'est Manu sur Énergie, avec évidemment Marion.
1: Hello.
0: Avec évidemment Jeff.
2: Et bonjour.
0: Avec le gars Lorenzo.
3: Ouais.
0: J'essaie de gagner du temps, c'est bien.
3: Oui, je suis là.
0: On est là avec vous, comme chaque matin, une équipe dysfonctionnelle, mais qui est heureuse d'être là, de vous retrouver, une équipe parfaitement imparfaite.
1: Oh, c'est beau ce que tu dis.
0: Celle-là,
2: ça nous correspond.
0: Alors, Cat's Eye avec Animal, Manon Lisa le petit pêcheur, c'est dans la demi-heure. On va s'apprendre des choses les uns les autres avec les infos aléatoires du monde. Mais là, c'est le moment de vous offrir du cash. On va jouer au cash ou crash. 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
0: Alors, c'est de la qualité, c'est du sérieux. 2000 euros peut-être, grâce à Glace Auto pour Romy ce matin. Bonjour Romy.
4: Bonjour Manu, coucou l'équipe.
0: Romy, 2000 euros peut-être pour toi ce matin, au cash ou crash. Je te rappelle les règles. J'ai 3 questions, comme chaque jour. Si tu réponds juste à la première question, tu gagnes 500 euros. Si tu réponds juste à la deuxième, tu doubles ton gain. 1000 euros. Si tu réponds juste à la troisième question, tu redoubles encore ton gain et tu peux repartir avec 2000 euros.
1: Oh là là.
2: Wow, wow, wow.
4: Oh là là, je tremble Manu, je tremble.
0: Romy, t'es prête ?
4: Oui.
0: Alors on démarre. Première question pour 500 euros.
4: Oui.
0: Quel oiseau rose dort souvent perché sur une seule patte ?
4: Le flamant rose.
0: 500 euros.
2: Bien. Wow.
0: Romy, on s'arrête là, ou tu veux tenter de doubler ?
4: Allez, on double, Manu, s'il te plaît.
0: Mais oui.
1: C'était l'être compliqué. Trop mignonne.
0: C'est parti. Deuxième question pour 1000 euros. De quel pays Dublin est-elle la capitale ?
4: L'Allemagne. Merde. Pardon.
0: Je crois que tu as confondu Dublin et Berlin.
1: Ouais.
3: Oh non.
0: Dublin, c'est la capitale de l'Irlande.
3: Bah, je prends bien.
2: Morte de rire.
0: Ah, Romy, ça la fait rire.
3: Elle relâche la pression, je crois.
1: Ouais, le crash est le plus cool du monde.
4: Je sais que les capitales et moi, ça fait 2. Donc, je prends pas le
3: Écoute, c'est pas grave, Romy, tu le prends bien.
0: Romy, elle est très détente.
1: Voilà.
0: Elle est très bien.
1: Oui, écoute.
0: Elle est cool. Romy. Autant des fois, il y a des gens qui perdent. Tu sens un peu
1: le seum.
4: Mais alors là. Oh là là, c'est pas grave. Moi, je suis contente d'être passée avec vous, c'est essentiel, c'est tout.
0: Mais Romy, je t'embrasse. Je vais t'offrir le mug Manu sur Énergie et le t-shirt Manu sur Énergie.
4: C'est gentil, merci beaucoup. Des bisous à tous.
0: Gros bisous. Capitale de l'Irlande ?
4: Je sais
0: plus. Dublin, c'est pas grave, Romy. On t'embrasse fort.
4: Moi aussi, des gros bisous.
0: Gros bisous. Et le cash ou crash, il revient demain. Et encore 2000 euros peut-être à gagner pour vous. 8h08, 4 sailles avec Animal. Et juste après, on s'apprend des choses les uns les autres.

0: Il est 8h11, Manon Lisa avec le petit pêcheur, c'est dans 3 minutes et tout de suite, c'est le moment de s'apprendre des choses. Parce qu'on aime s'apprendre des choses, voici les infos aléatoires du monde. Allez Jeff, commence.
1: Encore maintenant, la majorité des maisons qui se situent dans le sud de Londres, en Angleterre, ont des murs qui tiennent grâce à des civières. C'est le truc pour porter les corps des blessés, exactement. Ben, pendant la Seconde Guerre mondiale, ils en avaient tellement fabriqué qu'ils en avaient un surplus et ça servit finalement d'armature pour couler des murs en béton. Donc toutes les maisons du sud de Londres, en fait, à l'intérieur, ce sont des civières.
0: Ils avaient enlevé les mecs quand même avant.
1: Oui, je pense.
0: Je pose la question. Juste checker, quoi. Désolé, Bernard, tu finis dans le mur. Dur. Lorenza, une info pour nous.
2: Les loutres, elles transportent leurs cailloux préférés dans une petite poche et elles peuvent la garder à vie.
0: Elle adore les loutres,
2: Lorenza. C'est mon animal préféré. Elles ont une petite poche en dessous de l'avant-bras. Et en fait, c'est un caillou, enfin, c'est leur caillou, hein, faut pas essayer
1: c'est
2: de le prendre.
1: C'est leur bibelot, quoi,
2: là. Et en fait, elle casse des pas lourdes, elle casse sa bouffe avec.
0: Et ça sert d'outil.
2: Oui, carrément. Et c'est leur objet préféré, quoi.
0: C'est génial.
3: Et si elles le perdent?
2: Elles sont tristes et elles en trouvent un autre, mais elles font attention. Enfin, c'est pas n'importe quel caillou, quoi. Ça doit être un beau caillou.
0: Mais elles se l'offrent ou pas?
2: Non. Alors non.
0: Non.
2: Je me suis renseignée sur la question. Je me suis dit, ça aurait été mignon et tout. Non, c'est les manchots qui font ça.
0: Ah, ils sauvent des cailloux, les manchots.
2: Oui, pour une demande en fiançailles. C'est pas les loutres. Les loutres, c'est égoïste un peu et c'est rare.
0: Bah, c'est bien, les loutres sont égoïstes et les manchots, ils sont radins.
1: Super les animaux.
0: Super le règne animal. Bon esprit. Marion, une info pour nous.
4: Dans la Rome antique, les femmes riches, elles avaient des petites fioles qui contenaient la sueur et les cellules mortes cutanées des gladiateurs célèbres. Et elles s'en servaient comme crème de nuit ou comme parfum pour booster leur pouvoir de séduction. Elles adoraient ça.
0: Ah. Et des gladiateurs vivants.
4: Oui, bien sûr.
0: Et elles récupéraient la sueur.
4: Voilà, et les petites cellules de peau, là, et elles s'en faisaient des crèmes de jour et elles pensaient que ça les rendait hyper sexe. Mais oui, comme ça, c'est pas ouf. Mais
2: heureusement qu'on fait plus ça.
0: Ah tu sais, on fait des choses aujourd'hui, dans quelques années, dans quelques centaines d'années, on dira, mais comment ils pouvaient le faire, hein.
2: Essaye,
4: et puis de toute façon, c'est peut-être
2: essaye,
4: que. Non, mais il y en a qui. Enfin, je veux dire, ça dépend de l'odeur de la transpiration.
1: C'est vrai, c'est du musc.
0: Ah oui, si dans 200 ou 300 ans, ils retrouvent des enregistrements de notre émission.
4: Oula, ils
0: se diront, putain, c'était mieux quand ils se mettaient les trucs de gladiateur sur le visage. Hein. Je vais vous apprendre quelque chose, moi aussi. Nous sommes aujourd'hui le 6 octobre. Et bien, depuis le 1er octobre, 1 à 2% des gens ont déjà terminé leurs achats de Noël.
4: Wow.
1: Alors là, bravo.
4: Ah, ça, c'est les mêmes qui mettent le sapin mi-novembre, là.
0: C'est possible.
4: C'est très en avance.
0: Moi, si vous me cherchez, je serai le 24 décembre à la station service. En train de me dire, et puis en fait, un cadeau, un chargeur, ça sert toujours.
4: Oh non, c'est horrible.
1: Un sapin, sans bon, oh, sympa.
0: Allez.
4: Oh non.
0: Wow, une batterie sinon. 8h13, on revient tout de suite avec Manon Lisa.
5: C'est l'histoire d'un petit pêcheur qui pêchait que le matin, parce que pour lui, le bonheur, c'était d'être...
0: À tout de suite sur Énergie.
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0: c'est Karima Charny. J'ai un secret pour vous. Quand je raccompagne les élèves de la Star Academy dans le bus, on écoute toujours Manu sur Énergie.
1: C'est pas la classe ?
2: Ah oui, génial. Ça c'est classe.
1: Et Karima Charny, elle revient avec la Starac. Bah, c'est samedi.
3: C'est samedi.
4: Oui.
1: Oh là, Lorenza est comme une folle.
4: Ah oui,
3: on va regarder.
4: Comme une ouf.
1: Manon Lisa avec le petit pêcheur tout de suite. Et puis, juste après, nous allons apprendre en quoi Marion est définitivement totalement nulle.
3: Ah,
1: c'est ça.
3: Ah oui, il y a un domaine où ça va pas du tout.
1: Oui, elle a arrêté de progresser au début. C'est assez incroyable. Elle veut nous raconter ça. Bienvenue. On est avec vous jusqu'à 10h en direct. C'est Manu sur Énergie.
0: C'est l'histoire.

0: Il est 8h20. Farouko avec un paquet, ça arrive. Il y aura aussi Adèle. Eh oui.
1: Allez. Oh, oh, je peux chialer.
0: Mais pleure, tu pisseras moins.
1: Oh. Oh, la vache. Merci,
0: c'est beau, hein. On va s'écouter. On va s'écouter dans le quart d'heure. Bon, Marion.
2: Oui.
0: Parlons peu, parlons bien, parlons nul.
2: Top.
0: Écoutez, non mais Marion.
2: Oui.
0: A pris conscience de quelque chose. Elle est définitivement nulle dans un domaine et elle n'y arrivera jamais.
3: D'accord.
0: Mais c'est une vraie prise de conscience, ça.
2: Ah oui, parce que même si je veux, je ne progresse pas. Vraiment. C'est le sens de l'orientation.
0: Ah oui, oui.
2: Alors, j'en ai absolument aucun, à tel point que je mets le GPS pour tous mes déplacements, y compris pour le trajet boulot-maison que je suis quand même censée connaître par cœur. Enfin, ça fait quand même un petit moment qu'on est là.
0: T'y arrives pas.
2: Impossible. Mais ah, impossible, ouais. Je me perds.
0: Et moi, je trouve ça génial. Pas enfin, génial,
3: oui.
0: C'est pénible. Bah,
2: non, mais pas non plus.
0: D'être nul à un niveau vraiment.
2: Ah.
0: Où, ouais, où
2: mais
0: tu,
2: nul.
0: Tu peux pas être encore plus nul. Tu vois,
3: oui, je non, pense oui, c'est le maximum. Oui.
0: Honnêtement, on a tous des trucs comme ça.
3: Ah oui, c'est sûr.
2: Oui.
0: Moi, la déco, je vous en avais parlé. Enfin, je suis.
2: Ah, mais c'est parce que tu veux
3: oui,
2: pas.
3: Oui, parce que je veux dire, ce que tu veux pas, oui.
0: Non, je ne me rends pas compte. Quand je m'étais séparé de ma femme,
3: ouais.
0: J'avais mis des trucs dans la maison. Mais, et en fait, c'est après, quand ma femme est revenue, que les gens m'ont dit, mais c'est une catastrophe.
2: Ah, c'est énorme.
0: Je ne me rends pas. Pour moi, c'est juste le truc pratique, tu vois.
3: D'accord.
0: C'est des cubes.
2: Et ah ouais.
0: Ma femme me dit souvent, toi tu fais des cubes et moi je mets de l'âme dedans.
2: C'est beau.
1: C'est mignon, oh, vous c'est vous complétez.
0: Oui, voilà. Bah, mes cubes commencent à lui poser un peu sur le. Et tu fais des cubes, tu fais des cubes, toi. Je ne. Je, voilà.
2: Tu n'y arrives pas.
0: Entre ton sens de l'orientation et mes cubes, on pourrait être architecte.
2: Et bon champion
3: à la
2: là.
3: Maison, à la taille de la maison.
0: Fondamentalement, en quoi vous êtes vraiment nul et vous savez que vous ne progresserez jamais. Jeff.
3: Alors moi, je viens de me rendre compte que je ne sais pas du tout dessiner. C'est-à-dire que encore maintenant, à presque 50 ans, si je te fais un bonhomme, c'est un bonhomme d'un enfant de 6 ans. Je ne oui. sais pas faire le nez au bon endroit, les yeux. Je fais une boule avec des...
0: Mais je te rassure, moi, je sais pas faire les épaules.
3: Mais en oui.
0: fait, je peux te faire à peu près une tête.
1: C'est bizarre.
3: Mais même la tête, elle est dégueu, ma tête.
0: Je sais pas faire les... C'est pas... J'arrive pas à faire les épaules et les bras qui partent normalement. Ça fait... J'arrive pas.
2: Et j'ai le même problème. Et quand mon fils me demande de lui dessiner des animaux, genre, fais-moi un crocodile. Il me dit, mais ça ressemble à rien, ton truc et tout. Et je suis incapable de lui faire des animaux.
0: Bah, et toi, vas-y, fais le crocodile,
2: ouais,
0: toi.
2: Ouais, fais-la, la girafe, toi.
0: C'est hyper dur, un crocodile, en plus.
2: Et il le fait mieux que moi. C'est ça qui est
3: horrible. Non, mais il y a un minimum. C'est-à-dire que même quand je colorie, moi, je dépasse encore. Hein.
2: En vrai, genre,
3: je te jure, au bout d'un moment, je vais m'appliquer sur les 3 premiers centimètres. Non, mais... Et au bout d'un moment, ça part parce que j'en ai marre.
0: Je rejoins Jeff. Moi, ça m'emmerde le coloriage.
3: Bah oui,
1: mais le faites pas alors.
0: Ça me rend. Bah, je le fais pas. Ouais, c'est bon.
1: Oui, bien sûr.
0: Je voulais participer à la discussion.
3: Mais c'est ça. Non, mais quand t'es au restaurant, souvent, tu sais, t'as les sets de table avec
2: mais
3: le coloriage. Bah, si, les restaurants pour les enfants, ils donnent.
2: Tu vas où, toi, au restaurant?
3: Bah, je sais pas, quand tu vas dans un Buffalo Grill ou quoi, tu sais, ils te donnent des petits crayons et tout. Et moi, je me prends au jeu, tu vois. Non, et, mais... ben, je dépasse et j'ai l'air con. Hein.
2: Ouais.
0: Et à côté de ça, t'as les enfants qui pleurent parce qu'ils ont pas des coloriages. Et t'as déjà dit, bah quoi, j'ai le droit de colorier moi aussi.
3: Bah oui, alors, c'est pour tout le monde. Oh.
0: C'est moi qui paye l'édition.
3: Mais ouais.
0: Alors, Lorenza.
4: La cuisine, hein.
2: Ah oui.
4: Un plat à mon actif, ça n'a toujours pas bougé depuis.
0: Le poulet curry.
4: Oui, ça fait 5 ans.
3: Ah zut.
4: Enfin, plus de 5 ans en fait. Non, ça fait depuis que je touche au poil.
0: Lorenza ne sait faire qu'un plat.
3: Oui. Mais du coup, elle ne mange que ça.
0: Non, parce que le reste du temps, elle coupe des pommes, elle met un peu de miel dessus, elle fait pomme à la miel.
4: Hein. C'est tout à fait ça. C'est vraiment tout à fait ça. Je fais des œufs.
0: Voilà, c'est bien. C'est...
3: Ouais.
4: Et enfin, je sais cuire des pâtes.
0: Waouh!
2: Wow. Lorenza!
3: Ah, je me sens tout petit à côté de toi.
0: Et le problème, c'est qu'elle demande à Marion d'aller les chercher, mais comme Marion ne sait pas où.
4: Elle se retrouve dans la cave!
2: On est une belle équipe, hein!
0: Ah, c'est ce que je dis, on a un équilibre chaotique.
2: Ouais.
0: Bienvenue dans vos journées chaotiques. Nous sommes là avec vous. Appelez-nous 0-870-42-48. Venez nous dire dans quel domaine vous êtes nul, archi nul. Jamais vous progresserez. 0-870-42-48. On vous prend au téléphone après les infos de 8h30. Farouko, y a paquet. Ça arrive aussi pour moi tout de suite.
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1: Il est 8h30, on est bien, on est là avec vous. Comme chaque matin, il y a les sondages du matin qui arrivent. Et entre gros nuls, on discute ce matin. En quoi vous êtes totalement nuls? Dans quel domaine vous savez que jamais vous ne progresserez? 0 870 42 48, on vous prend au téléphone. Juste après les infos, et on va écouter Farouko.
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3: Bonjour Manu, bonjour à tous. Profitez bien de cette matinée puisque le soleil omniprésent va peu à peu disparaître. Des nuages, de la pluie vont se renforcer cet après-midi dans le sud et sur les bords de la côte atlantique avant un mercredi très perturbé cette fois pour tout le monde. L'Hérault et le Gard, pas épargnés la semaine dernière, sont de nouveau en vigilance orange. Attention aux pluies, aux inondations, risques d'inondations mais aussi aux orages à partir de ce soir et jusqu'à demain inclus. Les températures restent très chaudes. Ce matin, il fait de 14 à 22 degrés du nord au sud. Cet après-midi, on aura 18 à Brest, 23 à Rodez, 25 du côté de Bandol, 26 à Auxerre et puis 26 aussi à Bergerac. L'acte 3, c'est comme ça que les lycéens appellent cette journée de mobilisation qui commence. Ils seront des milliers à descendre dans la rue pour des manifestations programmées dans une trentaine de villes, notamment à Paris. Les revendications ne changent pas. Ils réclament plus de moyens humains et matériels pour étudier dans de bonnes conditions. Dans les cortèges, on verra aussi des profs et des agriculteurs qui seront là pour les soutenir avec leurs tracteurs. Les étudiants aussi doivent participer. Leurs difficultés ressemblent de très près à celle des lycéens, avec en plus l'obligation souvent de devoir s'assumer. Selon un sondage ce matin, plus de 80% d'entre eux ont sauté au moins un repas en septembre faute d'argent. Ils sont une grande majorité à cette rentrée, à trouver cette rentrée plus difficile que la précédente. Un bon début pour leur premier rassemblement de l'ère Zidane. Les Bleus ont terminé sur une victoire hier 4-1 contre la Belgique au Stade de France. Michael Olise a signé un doublé, réalisé un festival en fin de match. La France est donc première de sa poule de Ligue des Nations et pourrait valider sa qualification pour les quarts de finale au mois de novembre en Italie. La musique, c'est mieux à deux, c'est bien connu. Jungeli l'a bien compris après le succès de son duo avec Lenny l'année dernière sur À tes côtés. Le chanteur a remis ça avec l'ancienne candidate de la Star Academy de Danse avec les Stars, Emma. Ensemble, ils ont sorti Juste un peu, qui leur vaut aujourd'hui une nomination aux Energy Music Awards dans la catégorie collab francophone. Entre eux, ça a marché un peu tout seul finalement.
4: Donne-moi juste un peu.
12: C'est vraiment, vraiment au feeling.
25: Souvent, quand tu prépares un feat, tu dis « Ok, bah moi, j'aimerais bien collaborer avec tel artiste, parler de tel thème, etc. » Là, justement, comme on avait déjà annoncé sur Danse avec les Stars, parce que c'est parti d'un pari, en fait, tout ça. Ensuite, on est parti en studio, on n'avait rien préparé. Et je crois que parfois, limite, c'est des sessions moi, que je préfère, en fait, où on se pose pas trop de questions et on voit un coup la magie opérer, où c'est hyper fluide. On est nommé au NMA, donc on est parti d'une session studio où on avait genre vraiment pas de parole, rien du tout, rien. Et aujourd'hui, on est en propagande sur les réseaux sociaux pour essayer de gagner mon premier Energy Music Awards et ton troisième.
3: Voilà, interview de Tom Hanan pour voter pour Jungeli et Emma au Energy Music Awards. 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C'est la fin de ce flash, il est 8h33. Bon réveil, bonne journée sur Energy.

0: octobre 2026, on est bien et on est nul. Et on montre au monde qu'on est nul. Il y a Marion qui est là.
1: Je suis nul.
0: Il y a Jeff aussi.
2: Je suis un nulos.
0: Il y a Lorenza.
3: Ah ouais, plus que nul là.
0: Et moi, je suis là, nul à chier. On va écouter Farouko, Adèle, Someone Like You. Et pourquoi on dit qu'on est nul? Parce qu'on a tous, on s'en est rendu compte, des domaines où on sait qu'on

0: elle m'avait offert une plante, parce que justement, je parlais de ma déco de merde chez moi. Elle m'a dit, il faut mettre au moins une plante chez toi quand même. Et elle m'avait offert une plante. Et elle a poussé. Quand on s'en séparait, la plante, elle fait.
1: C'est sensible, une plante.
0: Et quand on est revenu.
2: C'est l'amour.
3: Voilà. Bah, il faut leur parler aux plantes.
0: Bah, alors après, on rappelle que Lorenza, elle fait les câlins aux arbres.
3: Non, mais je vous jure, si vous lui parlez gentiment, vous faites des compliments, vous pouvez même la caresser, c'est très bizarre.
1: Ah oui, c'est bizarre,
0: on lui a donné un nom, ou
3: mais oui, Yvette.
0: Yvette, elle s'appelle Yvette.
2: Ah bon?
0: Ah ouais, c'est Yvette.
2: Ah, c'est marrant.
1: Elle fait partie de la famille, quoi.
0: Bah, c'est-à-dire qu'on se rend plus compte maintenant, mais devant les gens, on dit putain, j'ai l'impression qu'Yvette, elle va pas bien.
1: Ah, c'est génial.
0: Donc ça peut gêner les gens parce qu'ils disent, mais de qui il parle?
3: Mais rassure-nous, elle va bien, là.
0: Ah non, mais là, Yvette, elle a pris ses aises.
3: Comment ça s'étale?
0: Ah mais là dans l'entrée, elle est immense là maintenant. Elle fait non.
1: Faut la tailler.
0: Ah non, on peut pas tailler Yvette.
2: Non.
0: Ah parce que je peux pas couper un truc à Yvette.
2: Mais un truc mort, elle a bien un truc mort un peu sur elle.
0: Oui, les trucs morts, ça tombe. Oui. Mais non, on peut pas couper les. Non, vraiment, ça prend beaucoup de place. C'est-à-dire que là maintenant, t'installes des tuteurs de tuteurs.
1: Tu vois, je vois très bien.
3: Mais est-ce que ça veut pas dire que votre amour est plus beau que jamais du coup, vu qu'elle est.
0: Là pour l'instant, c'est notre entrée qui est plus triste que jamais. Pour être très honnête. Mais bon. Cindy, merci beaucoup de nous avoir appelé. En quoi vous êtes définitivement nul? Il y a Dimitri qui est là. Bonjour Dimitri.
4: Bonjour Manu, bonjour l'équipe.
0: En quoi t'es pas bon toi?
4: Eh ben moi c'est la danse. J'ai beau m'entraîner, je sais ce qu'il faut faire, hein. Mais mon corps il suit pas quoi. Il veut pas, il sait pas, ça veut pas se coordonner. J'ai l'impression d'être le tonton gênant maintenant quand je danse. Mais ça y est.
0: Tu fais partie des gens, et j'en fais partie aussi, où on croit qu'on fait des trucs pas mal. Et en fait, quand tu regardes la vidéo, mais t'es tellement pas
4: souple. C'est ridicule.
0: T'es raide, t'es machin, alors que toi, t'as l'impression que tu fais des trucs incroyables. Mais en sport aussi, où je fais du tennis, j'ai l'impression de faire des super gestes. Mais en fait, je suis un tronc.
1: Non.
0: Je suis un poteau.
2: Quand t'as pas de souplesse, t'as pas de souplesse, quoi.
0: Mais c'est. Et on s'en rend pas compte, c'est ça, hein, Dimitri?
4: Ben c'est ça, en plus moi je mets du cœur, tu vois, mais ça suffit pas, quoi.
2: Ben, il faut le rythme aussi.
1: Il faut pas se poser de questions en danse.
4: Ah si quand même, tu m'as pas vu.
0: Voilà. Merci Dimitri de nous avoir appelé.
4: Bonne journée.
0: Très belle journée à toi, 8h36, on peut continuer encore un peu. En quoi vous êtes totalement nul? Appelez-nous 0870 42 48. Farouko avec Apaké. Juste après, il y a les sondages du matin. Comme chaque jour, il y en a pour vous. 8h37, on est avec vous jusqu'à 10h.

0: 8h40, bienvenue sur NRJ. Adèle, je vous l'ai promis. Ça vous transporte, ça.
1: Oh là là. Mon premier amour.
0: Ton premier amour, Lorenza? Ouais.
1: Bon, il est pas mort, hein, mais c'était la
0: non,
1: fin.
0: Non, mais tous nos premiers amours sont pas morts. C'est la chanson qui t'évoque la mort.
1: Voilà,
0: ton premier amour, c'était sur Adèle?
1: La première rupture, c'était ça. En bouclant. Bah, c'est sorti la même année, donc vraiment.
0: Ma première rupture, j'ai eu de la chance, c'était la compagnie créole des Calécatables. Voilà, ça passe mieux.
2: Ouais.
0: Plus tranquille.
1: Ah oui.
0: Adèle, Someone Like You, ça arrive dans 3 minutes. Dans quel domaine vous êtes totalement nul? Dans quel domaine vous savez que vous ne progresserez jamais? 0 870 42 48, on va vous prendre au téléphone. Et avant ça, il y a les sondages du matin. C'est parti, tout le monde se concentre, tout le monde est prêt?
1: Oui.
0: On y va. Premier sondage du matin. C'est pour 4% des femmes le plus beau compliment qu'on puisse lui faire. Quel est ce plus beau compliment, Lorenza?
1: T'es à droite?
0: Non. Mais c'est pas mal, c'est surprenant. Parce que c'est que 4%.
1: Hein. Ouais.
0: Marion.
3: T'es belle au naturel.
0: C'est pas ça.
3: C'est pas sur le physique?
0: Non, c'est pas sur le physique, c'est
1: d'accord,
0: plutôt sur le cerveau.
2: Tu sais bien faire à manger avec peu de choses.
3: Sur le cerveau?
2: Bah oui, mais il faut réfléchir, du coup.
3: Oui, c'est vrai.
0: Marion, tu sais bien que Jeff est différent.
3: Oui, il faut aller à son rythme.
2: Ne rappelle pas, s'il te plaît.
0: C'est quand même... Non, vraiment, les enfants, j'aimerais que vous respectiez plus. C'est pour 4% des femmes, c'est pas beaucoup le plus beau compliment qu'on puisse lui faire. Lorenza.
1: T'es plus intelligente que ce que je croyais?
0: Non.
1: Mais 4%, c'est pas beaucoup.
0: Ah non, c'est pas.
1: Dire.
0: Il est terrible,
1: oui,
0: celui-là.
1: Oui.
0: Oh la vache, Marion.
3: T'as toujours raison.
0: C'est pas ça, c'était t'es rigolote.
2: Oh, ah oui, non, bah, si, c'est important quand même.
1: Oh,
2: oui,
1: non, mais c'est, non, mais c'est la friendzone, ça.
0: Ouais, c'est que ça, c'est dur quand même.
2: Non, mais il faut que ça en fasse partie par contre.
0: Oui.
2: Mais pas assez dépend.
1: Pour moi, c'est l'équivalent de. C'est un gentil pour un homme.
3: T'es gentil, quoi.
1: Ça veut dire qu'il est moche.
2: Genre un mec rigolo, il est deux fois moche.
0: Mais c'est pas génial comme couple? Quelqu'un qui dit oh, toi t'es rigolote, et l'autre dit oh, toi t'es gentil. C'est génial, mariez-vous. Pour un adulte sur 10, c'est son odeur favorite. Quelle est cette odeur, Jeff?
2: L'essence.
0: Ce n'est pas l'essence.
3: La pluie?
0: C'est pas la pluie non plus.
2: Ah oui.
1: C'est un aliment?
0: Oui.
3: Oh oui.
0: Oui, oui, c'est un aliment.
3: L'odeur du café?
0: Non, c'est pas le café, ça se boit pas, ça se mange.
1: C'est du chocolat?
0: C'est pas du chocolat.
2: Non, c'est un plat qui mijote, genre bœuf bourguignon, c'est comme les plats de grand-mère.
0: Ah,
2: en fait.
0: Ça mijote pas, non. Non, non, non, mais c'est un plat qu'on adore. Hein. C'est un plat, quoi. C'est.
2: Ah, c'est fat?
0: C'est fat, ouais.
2: La fondue, la raclette.
0: La raclette, absolument. Pour un adulte sur 10, c'est son odeur favorite, la raclette. Qu'est-ce qu'il y a, alors, Marion?
3: Ça reste 4 jours sur tes fringues, tes cheveux et tout, c'est un enfer.
0: C'est ça qui est bon.
3: Non, non.
0: Après, sinon, lave-toi les cheveux.
3: Oui, c'est une option que je n'ai pas saisie.
0: Mais c'est vrai qu'effectivement, quand en fait, oui, quand tu vas au restaurant, mais pas tes plus belles fringues.
3: Ben non.
0: Voilà, bien sûr.
2: C'est sûr.
0: Même à la maison, mais pas tes plus. En fait, le meilleur endroit pour bouffer la raclette, c'est chez les autres.
3: C'est ça. C'est vrai.
0: 11% des gens n'en prennent jamais parce qu'ils n'aiment pas ça. Ils ne prennent jamais quoi, Jeff?
2: Des décisions.
0: C'est drôle.
2: Non, tu vois, c'est toujours chiant quand on te demande qu'est-ce qu'on regarde, qu'est-ce qu'on mange, tout ça.
0: Oui, oui. J'aime pas. Je comprends. C'est pas ça, Lorenza.
1: Des desserts?
0: C'est pas des desserts et ça se mange pas.
3: Et des transports en commun?
0: C'est non, c'est pas les transports en commun, c'est pas une. Ah, il y a quelque part, c'est un peu lié, mais vraiment de très très très loin. Lorenza.
1: De l'avion?
0: Ça peut être en avion, justement. 11% des gens n'en prennent jamais parce qu'ils n'aiment pas ça.
3: Des congés?
0: Et des congés, des vacances.
2: Ah, d'accord.
0: 11% des gens ne parlent
3: pas. Oh, bah, qui nous les donne, hein?
1: Ah, oui.
2: Bah, oui. 11%?
3: Qui n'aime pas ça?
2: C'est énorme.
1: Bah, les faillots, là.
2: Ouais, c'est ça.
0: Lorenza, on t'entend. Écoute, on est quand même en train de faire un séminaire. On est en train de faire du building, du team building. Et là, toi, tu arrives et tu brises tout, hein, quand même. Hein. 8h44, Adèle avec Someone Like You. Ça arrive dans 30 secondes.
1: Ah.
0: Oui, ils nous ont mis une petite pub.
2: Ah bah oui, ah, on adore.
1: Ah bah
0: on appelle ça la pub magique. C'est-à-dire qu'à un moment, elle arrive, on lui dit ah, en fait, demain, vous avez des pubs.
3: Elle est surprenante, celle-là.
0: Ah bah, à n'importe quel moment dans l'émission. Et là, c'est maintenant, il est 8h44. Voici une pub de 30 secondes. Et on revient tout de suite après.
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0: Ah non?
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0: Alors c'est super, hein. Oui. C'est bien. J'ai pris le TGV moi-même ce week-end, j'ai bien mangé, c'était tout, j'étais heureux, j'étais très content. Seulement, faire une pub pour TGV Inouï, la mettre à 8h45 et dire il va bientôt être 7h45,
2: ouais,
0: c'est se tirer une balle dans le pied.
1: C'est pas leur rendre service.
0: Mais non.
1: Ah non.
0: Être en retard d'une heure pour une pub pour la SNCF, ah, les mecs.
1: Vous êtes pas très mal.
0: Les mecs, non. Non, c'était vraiment, c'était là où il fallait pas le faire. Quoi.
3: Les deux pieds dedans.
0: Désolé, je pouvais pas passer à côté.
1: C'est génial.
0: C'est pas grave, c'est une petite erreur, ce sera,
3: oui,
0: ce sera rétabli demain, évidemment. Adèle, someone like you. Et juste après, bah, on continue à vous prendre au téléphone. Dans quel domaine vous savez que vous êtes tellement nul que vous ne progresserez jamais? J'adore cette émission, j'adore être là tous les matins.

0: C'est le piano, ça.
1: Oh là là.
2: Ça marche.
0: Ah, le piano, ça transporte. Ah.
3: Les poils. Ah,
0: le piano, ça transporte, mais c'est chiant à transporter.
2: C'est la pensée du jour.
0: Merci de m'avoir écouté. Adèle Castillon était avec toi, ça arrive pour vous. Jusqu'à 10h, on est là, c'est Manu sur Énergie, on est en direct, on est bien comme chaque jour. Et on est encore mieux que chaque jour parce qu'aujourd'hui, on avoue, on est nul. Et ça fait du bien.
3: Oui.
0: En quoi on sait qu'on est totalement nul à chier? Voilà, voilà ce qu'on fait aujourd'hui. En quoi on sait qu'on ne progressera jamais? 0870 42 48, vous êtes tous les bienvenus évidemment avec nous. On peut se refaire un petit tour du studio si vous avez besoin de vous vider. Ah, Florent, notre producteur.
4: Ah, moi, je suis nul en machine, hein. Machine à laver pour faire les vêtements. Ça fait deux fois que ma mère me montre. J'ai fait deux machines depuis. J'arrive toujours pas et à chaque fois, je l'appelle pour lui redemander les réglages de la machine.
0: Mais tu fais pas d'effort.
2: Oui, parce que c'est quand même un réglage. C'est bouton sur 30 et on.
3: Mais oui,
4: oui, bah, je fais pas d'effort, mais j'arrive pas. Je suis désolé, ça ne rentre pas dans ma tête. J'arrive pas.
3: Quand t'as la flemme.
4: Je ramène du coup mon linge tous les week-ends.
0: C'est pas, alors, si je peux me remettre, le sujet n'est pas en quoi j'essaye d'escroquer mes parents.
4: Mais il y a un blocage. Il y a un vrai blocage.
0: Oui, bien sûr.
4: Je fais pas de progrès.
0: C'est comme ceux qui disent j'ai la phobie administrative.
2: Oui.
0: Bah, alors,
2: oui.
0: Je dis à tous ces gens-là, on l'a tous, en fait, la phobie administrative.
2: C'est chiant, oui.
3: Oui, mais pas aussi fort que nous, je crois.
0: Si,
3: genre,
0: si,
3: ça paralyse, quoi. Vous avez tous ça?
0: Bah, ça paralyse parce que tu veux être paralysé, mais à un moment, l'enveloppe, faut l'ouvrir. Hein.
2: Bah oui. Wow. Et je suis enfermé, mais faut le faire, quoi. En plus, ça va super vite à faire et après, t'es tranquille. Tu te libères de ça.
0: Non, mais t'as pas envie, quoi.
3: Non, moi, j'ouvre pas. C'est dans un tiroir spécial enveloppe non ouverte.
0: J'imagine Florent et Lorenza dans le même appart. J'ai plus d'affaires. Ouais, il faudrait envoyer une lettre. Je peux pas.
3: La galère.
0: Waouh. En quoi vous êtes totalement nul? Il y a Benoît qui est avec nous. Bonjour Benoît.
5: Salut Manu, salut l'équipe.
0: Bienvenue sur Énergie Benoît. En quoi t'es pas bon? Et tu le sais, et c'est comme ça.
5: Bah moi c'est simplement le chant, hein. Une vraie catastrophe. Hein. Que ce soit sous la douche ou en voiture, bon bah j'évite, hein, parce que sinon même moi je me fais mal aux oreilles.
0: Ah oui, effectivement, oui. Mais tu chantes vraiment faux?
5: Bah suffisamment pour que ce soit pas agréable, quoi.
0: Déjà, non mais un truc basique, genre au clair de la lune.
5: Au clair de la lune, mon ami Pierrot.
1: Bah faire un effort,
0: ouais,
1: aussi, voilà,
0: hein. Ouais, c'est pas
1: compliqué,
0: oui, là, Benoît, tu exagères un peu,
1: attends,
0: non?
1: Attends, et où?
5: Vous voulez que je le refasse, du coup?
2: Oui, oui, oui, toi, c'est
0: non, vas-y, essaye de le faire, essaye de le faire, vraiment, vas-y.
5: Au clair de la lune, mon ami Pierrot, prête-moi ta plume pour écrire un mot.
0: J'ai l'impression que c'est les militaires, là.
1: Ouais.
2: C'est des gens qui veulent aller vite pour vite finir, toi.
0: Non, mais c'est comme les militaires. Au clair de la lune, mon ami Pierrot, prête-moi ta plume pour écrire un mot, pour marcher comme ça.
1: Il s'endort pas, ton enfant, là.
0: Il peut même demander à prendre une autre famille. Merci beaucoup, Benoît, de nous avoir appelés.
5: De rien.
0: Et courage, t'inquiète pas, nous aussi, on est nuls dans plein de choses et on s'en sort.
5: Ouais. Belle journée à vous.
0: Belle journée à toi, Benoît. Marion.
1: Les imitations. Je suis éclatée au sol en imitation.
2: Je suis sûr que non. Bah, Marion.
0: Parce que t'as envie qu'elle le fasse.
1: Alors, bah, si je suis une.
0: Imitation de gens, de choses, d'animaux.
1: De gens, de. Animaux, je n'ai jamais testé, mais. Je suis nulle, en fait.
0: Jacques Chirac, crac-crac, tu sais faire.
1: Non.
2: Allez.
1: Vas-y, fais-le moi, je vais voir.
0: Eh, crac crac.
1: Ouais. Eh, crac crac.
0: Ben voilà.
1: Ah, c'est pas mal. Alors, si j'en ai une.
0: Vas-y.
1: Salut, c'est Johnny. Oh là. C'est Johnny Hallyday.
3: Alors là, c'est tout sauf Johnny, Marion. Alors, je suis désolée.
1: C'est bluffant.
3: C'est pas Johnny,
1: c'est pas Johnny.
0: Ah non,
2: du tout, non.
3: J'adore
1: pourtant,
3: les gens.
1: Attends, c'est ma meilleure.
3: Qui croit?
0: Attends, on va faire un jeu. T'essayes vraiment d'imiter quelqu'un.
1: Mais non, mais je sais pas faire.
3: Et on doit deviner.
0: Oui, bah, et on doit deviner. Alors dis pas salut, c'est Johnny, parce que là-bas. Vas-y.
1: Tout à fait, mon cher Manu, c'est unbelievable.
0: Oui, ouais,
3: ouais, ouais,
0: tu vois, alors.
3: Mais t'es doué.
0: Allez,
1: c'est pas la folie quand même.
0: Non, non, non, on est là pour toi. Vas-y, une autre.
1: Attends. D'accord, mon petit Manu.
3: Chantal là-dessous.
0: Ah non, oui.
3: Mais on. Il y a la main qui est là. On
0: mais attends,
3: il
0: y a un truc. Mais attends, non.
1: Non, il n'y a pas du tout un travail. Je suis nul, je le sais.
0: On arrive à le trouver.
2: T'as les intonations.
1: Oui, enfin bon.
0: Vas-y, vas-y encore, allez.
1: Oui, tout à fait, mon cher.
0: Nicolas Sarkozy.
3: Oui, mais oui.
1: Ouais, vous êtes sympa, parce que franchement.
3: Mais pardon,
2: on a trouvé.
0: Attends, okay. C'est bien,
1: c'est
0: vas-y.
1: Bon, non, c'est bon.
0: Ah non, non, allez,
1: un dernier. J'en ai plus, j'ai fait mon max.
2: Fais-nous Homer Simpson.
0: Mais pardon.
1: De nuts.
0: Homer Simpson.
3: Mais voilà. Allez, mais c'est bien fait.
1: C'est vrai.
3: Mais je te promets que c'est bien fait.
0: Bien fait, n'exagérons rien.
1: Ça se bosse, du coup, faut que je continue.
0: Vas-y, un dernier.
1: Mais non, j'en ai pas d'autres.
0: Mais si, bah, n'importe qui a imité, vas-y,
1: attends,
0: tu peux le faire.
1: Attends,
0: ça peut être un chanteur, ça peut être une personnalité politique.
1: Oui.
0: Attention.
1: Okay.
0: C'est Claude François. Oui, mais là, t'as chanté sa chanson.
3: On avait un petit temps de...
0: Attends, vous devez imiter qui c'est. Allumez le feu.
1: Laissez-moi préparer mon spectacle.
3: Non, en vrai, c'est pas mal.
1: C'est vrai, c'est pas mal.
0: C'est pas si mal. Non, vraiment.
1: Eh bien, merci.
0: Enfin, c'est pas si mal. C'est nul, mais c'est pas.
1: C'est pas si mal dans le nul, quoi.
0: On n'est pas meilleur, quoi.
3: Bah, je m'attendais à 100 fois pire, moi.
0: Ah ouais, vraiment.
1: Manu, t'es très bon en imitation.
3: Oui, ça va, toi.
2: Ouais.
0: Bah, je suis nul en imitation.
3: Non, c'est nul, Johnny. Franchement.
0: Allumez!
1: C'est tout à fait ça.
0: Bon, 8h56, on va revenir tout de suite. Avec Adèle Castillon. Il y a le grand blind test du matin aussi qui arrive dans un petit quart d'heure. On va vous offrir une PS5. Wow. La PlayStation 5 Slim. Et puis on va écouter les messages vocaux que vous envoyez sur notre application, l'application Manu sur Énergie. À tout de suite.
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27: Il est 9h01.

0: On vous offre une PS5, la PlayStation 5 Slim dans 10 minutes. C'est le grand blind test du matin. Vous nous appelez au 0870 42 48. Il y aura Adèle Castillon, Eva aussi. Et puis Jeff. Jeff a fait du parachute.
1: Oui. Ah,
0: Jeff
1: là,
0: a sauté en parachute dans le studio. On vous explique tout juste à présent.
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3: Bonjour Manu, bonjour à tous. Ça reste très agréable dans le ciel encore ce matin avec beaucoup de soleil. Cet après-midi, on aura les prémices de la journée pluvieuse de demain. Des averses vont pointer le bout de leur nez dans la moitié sud, mais aussi le long de la côte atlantique. Les premiers orages aussi. Les températures toujours aussi chaudes avant de baisser également demain. Ce matin, il fait donc de 14 à 22 degrés du nord au sud. Et cet après-midi, on aura 23 à Saint-Flour et Belfort, 24 à Charleville-Mézières, 25 à Toulon et Montauban, 26 à Rennes en Bretagne. Une trentaine de villes concernées, dont Paris, Montpellier et Lille. La colère lycéenne s'exprime dans la rue ce mardi pour une nouvelle journée de mobilisation nationale. Il y a des manifestations un peu partout, des blocages aussi devant les établissements. D'ailleurs, les élèves grévistes seront parfois rejoints par des agriculteurs qui viendront avec leurs tracteurs en signe de soutien. Au cœur de revendications, comme toujours, le manque de moyens humains et matériels. Décidément, cette rentrée sociale très compliquée pour le gouvernement. Pour ne pas brouiller le message, les syndicats de fonctionnaires se tiennent en retrait des manifs lycéennes aujourd'hui. Ils prévoient une journée d'action eux aussi dans un mois, le jeudi 5 novembre. Ils réclament des hausses de salaire et des moyens pour le service public. Dans l'actu aussi, le Covid et ce pic de contamination qui n'en finit plus de grimper. Pas de panique malgré tout, selon les autorités qui n'envisagent pas d'avancer la campagne de vaccination. Les passages aux urgences restent maîtrisés. Les premiers vaccins seront disponibles la semaine prochaine en pharmacie pour les personnes fragiles. Le foot avec la belle victoire française hier en Ligue des Nations. Michael Olise, double buteur, et les Bleus ont renversé la rencontre. Ils ont battu la Belgique 4-1 au Stade de France. Ils sont donc bien partis pour se qualifier en quart de finale dès le prochain match en Italie dans un gros mois. Des débuts réussis donc pour Zinedine Zidane qui vient d'être nommé sélectionneur. Elle est évidemment nommée aux Energy Music Awards encore cette année. Taylor Swift fait une rentrée remarquée. Un trophée aux VMAs il y a quelques jours. Un carton aussi avec son nouveau single, Patient Zero. Aux États-Unis, il est en tête du Billboard, le célèbre top 100 des titres les plus vendus et streamés là-bas. C'est son 16e single numéro 1. Vous pouvez soutenir Taylor Swift au NMA en votant sur l'appli Energy et TF1+. Ahmed Silla pour finir sur la scène de l'Olympia. Il jouera son one-man show à Paris fin octobre avec Energy. Une scène mythique mais finalement très classique à côté de ce qu'il va vivre dans l'aventure Les Fous du Bus qu'il animera bientôt sur Prime Video. Il entraînera des humoristes avec lui dans un road trip à travers la France, des lieux insolites où s'essaye au stand-up, du supermarché à la maison de retraite. Une bande-annonce a été dévoilée hier, ça nous donne un petit avant-goût. 9h05, c'est la fin de ce flash, on est mardi le 6 octobre et à cette heure-ci évidemment c'est Manu qui continue sur Énergie. Bon réveil et bon mardi.

0: mardi, on est le 6 octobre 2026, comme chaque jour, dès 6h jusqu'à 10h, on est avec vous. Il nous reste encore une heure de radio, plus ou moins approximative à faire, avec Marion,
1: salut.
0: Avec Jeff aussi,
2: salut.
0: Avec Lorenza,
3: oui.
0: Adèle Castillon, Eva, c'est ce que je vais vous jouer dans le quart d'heure qui arrive, et puis on a une PS5 à vous offrir. C'est le grand blind test du matin, c'est comme un blind test, mais en bien mieux. Le grand blind test du matin, si vous ne le connaissez pas, vous allez l'aimer. Ce sera juste après Adèle Castillon et on vous offre une PlayStation 5 Slim. Vous nous appelez au 0870 42 48. On va vous sortir une vidéo dans quelques secondes de Jeff qui fait du parachute. Ça peut paraître bizarre, mais il a fait du parachute dans le studio.
2: Oui.
0: Avant ça, on a un peu de temps pour quelques infos. Je ne sais pas s'il y a des prix Nobel en ce moment. En tout cas, il y a le prix Nobel de médecine qui a été attribué hier.
2: D'accord.
0: Il a été attribué à 3 chercheurs pour leur découverte concernant les canaux ioniques activés par la lumière et l'optogénétique.
2: Ouais, ah bah, je m'en doutais.
0: Alors, moi, j'avais commencé à bosser là-dessus il y a quelques années.
1: Ouais, quel mytho.
0: Après, ça m'avait... Non, honnêtement, ça m'avait saoulé.
2: Ouais, c'est parce que trop facile pour toi, de toute façon.
0: Non, c'est que je ne savais pas l'écrire. Voilà, simplement. Bon. Qu'est-ce qu'on a... Hier, la France a gagné.
1: Allez, ouais, là, 4-1.
0: Alors 4-1 face à la Belgique.
1: C'est beau.
0: Alors je sais que dans l'équipe c'est un peu compliqué parce que Lorenza et les Belges.
3: Oui. Oui, mais j'ai dit que mon cœur était partagé. J'ai dit que le meilleur gagne. Il se trouve que le meilleur c'est la France. Vive la France.
0: Ça on te l'avait dit.
1: C'est pas une surprise.
0: Et, mais excuse-moi, mais il y a l'année dernière vous le savez pas, mais Lorenza avait émis l'idée et l'envie d'avoir la double nationalité,
3: oui.
0: De prendre la nationalité française.
3: Ouais, bien sûr, c'est.
0: Et
3: encore...
0: moi, on me demande régulièrement où ça en est.
3: Ah ben, c'est encore en route. Je dois attendre la date exacte de mes 5 ans ici où j'ai commencé à travailler.
0: Ah, c'est
3: à partir de là. Ben, je pense que ça va être à partir de janvier là.
0: Oh.
3: Ouais.
0: Et à partir de là,
3: et à partir de là, je fais la demande. Et ensuite, j'aurai tout un test à faire. Un test de culture générale et d'histoire sur la France.
0: Ouais.
3: Et alors, je sais pas si c'est vrai. Il faut me dire ceux qui l'ont passé. Apparemment. Je dois chanter la Marseillaise devant un jury.
1: Ah bah tu vas rester belge. Hein.
0: Mais ils sont pas prêts. Hein.
3: Mais bah, j'aimerais bien qu'on me dise si c'est vrai ou non.
0: Non mais après je pense pas que tu sois.
3: Pas tout. C'est... mais
0: non,
3: un bout. Je
0: non
3: pense.
0: Mais surtout c'est pas sur ta capacité de chant. Toi c'est pas The Voice.
3: Ah non.
0: Ils vont pas se retourner en appuyant sur le truc.
3: On
0: désolé.
3: Adore.
0: Tu restes belge.
1: C'est hyper gênant de chanter comme ça devant un jury.
2: Pour savoir si tu connais les paroles. Aussi,
3: exactement.
2: Ça.
3: Ouais, mais bon après.
0: Non, mais t'auras je pense deux couplets un refrain tu vois.
3: Je pense j'espère.
1: Tu t'entraîneras avec nous t'inquiète. Ça va être génial.
0: On te posera les questions.
3: Ah ben j'avais déjà commencé à m'entraîner sur TikTok avec des vidéos de culture générale sur la France.
0: Oh.
3: C'était une catastrophe.
2: Ah,
3: j'avais confondu la mairie et l'hôtel de ville. C'est la même chose, apparemment, je le savais pas.
0: Ah oui, ok, on part de loin. Et parce que en plus, en Belgique, c'est pas des maires, c'est des bourgmestres.
3: Exactement.
2: Ouais. Et c'est des communes, c'est pas des mairies, c'est des communes.
0: Ah, on a des communes aussi ici. Hein.
2: Ouais.
3: Ouais, mais c'est pas.
2: Ah, c'est le bâtiment, ouais.
0: Oh la vache.
3: Eh ben c'est dans ma tête c'est le bordel hein, donc.
0: On sera avec toi.
3: Oui. C'est trop gentil.
0: On va pas te lâcher.
3: J'ai hâte.
0: Il y a pas besoin de faire des lettres, tu sais, les gens disent elle travaille avec nous.
3: Si jamais on doit faire une recommandation, j'espère que vous m'aiderez hein.
0: On t'a pas dit qu'on les ferait.
2: Oui.
0: Je te demandais s'il y avait besoin.
3: Je sais pas, mais j'aurais voulu un peu d'aide, mais bon, je vous tiens au courant.
0: Évidemment, janvier. Attends.
3: Ouais.
0: On te fera passer, tu sais, comme le permis de conduire, des épreuves à blanc comme ça. Oh, c'est trop cool.
2: Un casting.
0: Adèle Castillon était avec toi, c'est dans 2 minutes. Mais avant ça, il faut quand même qu'on vous mette une vidéo. Et on l'a mise là, elle vient d'être mise en ligne. C'est sur Instagram, Facebook, c'est le compte Manu Officiel. Officiel, c'est Manu Officiel TikTok aussi, sur notre compte TikTok. Écoutez, s'il y a une vidéo à voir dans votre vie, c'est celle-là.
1: Elle est géniale en vrai.
3: Mais comment
0: je ne sais pas comment il a eu l'idée de ça. Jeff, à un moment, il dit: alors attention, regardez, je vais faire le mec qui saute en parachute. Et on a filmé, il passe de l'autre côté de la porte, et là il fait un truc de dingue.
2: Ah oui, mais c'est du talent.
3: Mais
0: il y a un vrai talent là-dedans.
3: On s'y croit. Hein.
0: Ah, mais j'avais l'impression, moi, d'être à côté de toi et de sauter en parachute.
2: Ouais, on va comparer un jour, on fera un vrai saut en parachute, vous verrez que c'est la même tête.
0: On peut faire du saut en parachute dans un studio de radio. Jeff l'a fait. La vidéo est sur nos comptes Instagram, Facebook, Manu Officiel et Manu Officiel TikTok sur TikTok. Ne passez pas un début de journée sans voir Jeff faire le parachute.
2: Voilà, et vous pouvez essayer vous-même, hein, c'est beaucoup moins risqué que le vrai parachute.
0: Personne ne le fera aussi bien que toi.
3: T'es un professionnel, Jeff.
0: Mais elle est énorme, sa bouche.
3: Franchement,
0: je sais pas comment tu fais. Hein.
2: Les enfants adorent ça quand je leur fais, ça fait un truc de clown, ils aiment beaucoup.
0: Ah oui, c'est incroyable. C'est un clown qui fait du parachute.
2: C'est ça.
0: Impressionnant. Allez voir ça.
3: Ouais.

0: Il est 9h12, c'est le moment de sortir les trompettes. C'est le moment des trompettes parce que c'est le moment de jouer au grand blind test du matin. Avant d'écouter Eva sur la piste, on va retrouver Anthony et Elodie. Bonjour à tous les deux.
1: Bonjour Manu, bonjour,
2: bonjour
1: l'équipe.
0: Soyez les bienvenus sur NRJ, c'est le moment du grand blind test du matin. C'est comme un blind test qui joue en trois manches. Avec un petit truc en plus, c'est qu'on vous donne un indice avant chaque titre à découvrir. Et ensuite, vous pariez sur le nombre de secondes que vous pensez nécessaire pour le trouver. Une bonne réponse, ça fait un point. Si c'est pas la bonne réponse, c'est l'autre qui prend le point. Il faut le titre ou l'artiste. Et c'est le premier à deux points qui gagne le grand blind test du matin. Anthony, Elodie, tout est clair ?
1: C'est clair.
2: Yes, c'est clair.
0: Alors on peut démarrer, voici le grand blind test du matin. Premier titre avec un indice de Jeff.
3: Ils sont quatre.
0: Ils sont quatre. Il y a quelques groupes qui sont quatre. Mais c'est un indice. C'est un bon indice. Anthony, d'après toi, combien de secondes il va te falloir pour trouver le titre ou l'artiste ?
1: Quatre.
0: Oui, il est rapide. Elodie, tu baisses ou tu le laisses ?
2: Je laisse.
0: Anthony, 4 secondes pour découvrir titre ou artiste.
1: Black Eyed Peas.
0: Oui.
4: Allez.
0: Il est bon, Anthony.
4: Waouh.
0: Attention, un point, Elodie, pas de point. On passe au deuxième titre. Indice de Marion.
5: Elle a commencé sa carrière sur Disney.
3: Ah, il y en a.
0: Elodie, combien de secondes ?
2: Je dirais 5 secondes.
0: Anthony, tu descends ou tu la laisses à 5 secondes ?
1: Je veux dire 3.
0: Ah oui, il se connaît en Disney.
3: Ah, donc, oui.
0: Elodie, tu le laisses ou tu veux descendre ?
2: Je vais descendre.
0: À combien ?
2: À 2 secondes.
0: Anthony, tu la laisses à 2 secondes ou tu descends ?
1: Allez, je laisse.
0: Elodie, 2 secondes, titre ou artiste ?
2: Allez, Selena Gomez, je sais pas,
0: vite. Eh non. C'était Sabrina Carpenter avec Espresso, elle a commencé sur Disney Channel.
2: Ah, mais oui. Mais oui. Ok, bah oui. Ah, bah, voilà.
0: Et ce n'est pas le jeu du mais oui. C'est-à-dire que le point va à Anthony et c'est Anthony qui gagne. Bravo. Yes.
2: Il va bien jouer.
0: Oui, bien joué.
1: Bravo. Deux secondes, fallait le faire.
0: Ah, elle a tenté, Elodie. Je vais t'offrir le mug Manu sur Énergie puis le t-shirt Manu sur Énergie, Elodie aussi.
2: Merci beaucoup, avec plaisir.
0: On t'embrasse et tu nous rappelles quand tu veux. Et Anthony, eh ben, tu repars avec la PlayStation 5 Slim.
1: Oh,
0: elle est pour toi. Voilà.
1: Merci l'équipe, trop content.
0: Belle journée à toi, bravo.
1: Merci.
0: 9h15, on revient tout de suite avec Eva sur la piste. C'est Manu sur Énergie jusqu'à 10h.
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1: Je sais pas si vous êtes au courant, il y a un membre d'Indochine qui s'en va, qui part à la retraite.
2: Ah oui, bon j'ai vu.
1: Ça fait bizarre de dire qu'il y a un membre d'un groupe qui part à la retraite. Il s'appelle Marc Elias, c'était le bassiste du groupe depuis 1992. Et
2: s'en va, oui, il a décidé d'arrêter.
1: Bah, il prend sa retraite.
3: Ah bah, les fans en PLS, là, parce qu'Indochine, ça rigole pas. Hein.
1: Ah bah non. Mais alors, le mot retraite lié à Indochine, ça me met quand même un coup de pelle, moi. J'ai pas vu venir, quoi. Tu vois, tu dis, ouais, ils ont splitté, ils étaient pas d'accord sur les trucs, toujours, ouais. Là, dans les groupes, t'as genre Oasis, tout ça.
3: Oui. Ouais, c'est rock.
1: Là, c'est, je pars à la retraite.
4: Il a le droit, oui. Attends, 34 ans de carrière et tout, c'est beau.
1: Hein. Et alors, écoutez, il a pris sa canapé, son petit fauteuil, là,
3: le déplie,
1: attends, faut pas l'emmerder, il va chercher la truite.
3: Alors, il a son plan d'épargne, il est bien.
1: C'est ouvert un petit connevis, le mec. Faut pas l'emmerder, il a aussi le droit à sa retraite. Il a regardé sur l'application My Retraite.
3: C'est ça.
1: Alors, il a vu, oh bah dis donc, je pourrais y aller depuis 2 ans. Il s'est pas emmerdé. Alors, il a le droit lui aussi. 9h23, Eva sur la piste.

0: Il est 9h26. On va écouter Gracie Abrams, That's So True, Moziman aussi, Soon. On est avec vous jusqu'à 10h. C'est Manu sur Énergie. On peut faire un petit tour du studio. Allez, qu'est-ce que vous avez envie de partager avec nous ce matin? Qu'est-ce qui se passe dans vos vies? Qu'est-ce que vous avez envie de dire? Jeff, je te sens remonté.
1: Ouais, non, c'est pas remonté, hein, c'est déçu par moi-même. Il y a une dame qui est venue me parler pendant que je faisais mes courses. Et quand elle me parlait, je voyais bien qu'on était censé se connaître, mais en fait, je la reconnaissais pas. Et pour cause, en fait, c'était ma boulangère que j'avais vue le matin même. Sauf que moi, si quelqu'un n'est pas dans le contexte dans lequel je le connais, je le reconnais pas.
0: Ah,
1: tu vois, ma boulangère, si elle n'est pas derrière son comptoir avec sa blouse blanche, je la reconnais pas.
0: Et donc elle s'est dit bonjour.
1: Elle m'a dit bonjour.
0: Si tu reconnais pas.
1: Exactement, j'ai su qu'à la fin. Et c'est pareil, si je croise mon docteur, je pense que s'il n'est pas derrière son bureau,
0: mais
1: je vais pas le reconnaître non plus.
0: Moi, ça peut m'arriver. Hein. Je te croise à la boulangerie, je t'en connais pas.
1: Tu sais que ça arrivait plusieurs fois, je te l'ai pas dit, mais ça arrivait plusieurs fois.
0: Hein. Ah, qu'on s'est croisé,
1: bah, tu m'as pas reconnu.
0: Bah, c'est ça. Mais je suis comme toi, je suis nul en.
2: Mais toi, c'est les prénoms.
0: Il y a les visages aussi.
2: Ah oui.
0: Un jour, j'ai eu un rendez-vous de boulot. Véridique, un vrai rendez-vous pour avoir un boulot en radio. J'ai un rendez-vous avec la personne, on discute pendant quand même une bonne heure. Je pars, le lendemain je suis dans un restaurant. Le mec arrive et il vient vers moi pour me serrer la main.
2: Ouais.
0: Il me dit bonjour, le mec du rendez-vous. Je le regarde, impossible de remettre
2: la main.
0: Attends, j'ai fait pire. J'étais à table à côté avec un pote. Je fais, putain, je sais pas qui c'est.
2: Non.
0: J'ai appris ensuite qu'il avait entendu ce que j'avais dit.
2: Non. Combo. Tu t'as été pris?
0: Je n'ai pas eu le.
1: J'ai refait pire, moi. J'ai passé une soirée complète à parler avec une demoiselle il y a quelques années pour qu'elle me dise deux heures après qu'on s'était déjà rencontrés trois ans avant et qu'on avait.
2: Non,
3: fait du ping-pong.
0: Oh non.
1: Ah ouais, ouais, j'avais complètement oublié son visage.
0: Moi, j'avais pas fait de ping-pong avec le mec du boulot. Donc t'es un niveau au-dessus quand même là-dessus.
1: Ah, j'aime bien être au-dessus.
0: Ça va être super vexant.
1: Voilà,
0: ça.
1: Ça m'est arrivé qu'une fois, hein, mais voilà, c'est après elle m'a dit à la fin, elle a commencé à rigoler. Je lui ai dit, mais pourquoi tu te marres? Elle fait, mais tu sais que ça fait deux heures qu'on parle et en fait on se connaît il y a 2-3 ans.
0: On a passé fait du ping-pong.
1: Ensemble, on a fait du ping-pong.
2: En tout cas, ça t'a marqué, hein.
1: Ah oui, parce que ouais. Partie ping-pong, ça devait être un.
0: Il y a pire, ça peut être, tu sais que ça fait deux ans qu'on est mariés. Allez, on continue, petit tour du studio, Marion.
4: Et j'ai découvert un truc qui me perturbe de fou. Vous savez qu'il ne faut pas mouiller sa brosse à dents avant de mettre le dentifrice?
3: Oui, oui. Mais j'arrive pas à
4: et
3: faire ça.
4: Pire, pareil. Il ne faut pas rincer sa bouche.
0: Je sais aussi.
3: Attends, quoi?
0: Parce non. que ça enlève en fait
4: le fluor.
0: Le fluor qu'il y a sur le dentifrice.
4: Ah donc, oui, mais il faut juste cracher.
2: Non.
4: Mais pas rincer, sinon ce n'est pas du tout efficace.
0: Ah ouais.
4: Mais je remets tout en question là.
3: On m'a dit que c'était toxique d'avoir du dentifrice, en tout cas de l'avaler, quoi. Donc moi, c'est pour ça que je veux rincer.
4: Non, non, apparemment, justement, il faut le garder dans la bouche.
0: Après, t'es pas obligé de vider un tube de dentifrice à chaque fois.
4: Oui. Hein. Vraiment arriver le matin avec du dentifrice encore dans la bouche.
0: On m'a dit la même chose, mais j'avoue que j'ai du mal.
3: Moi non plus, j'aime pas.
0: À garder, j'imagine, le dentifrice comme ça.
3: Mm.
4: Et bien, faites-le la prochaine fois.
3: Je
4: te jure. Les dents, vous y pensez.
3: Bah, ce soir, je vais penser à toi, je vais faire.
4: Bah, maintenant, oui, depuis que j'ai l'info, bien sûr.
3: Et alors?
4: Bah, écoute, que je te dise, c'est pas. Tu l'avales, quoi. C'est pas non plus. Non, ça va.
0: Mais ça part au bout d'un moment, quoi.
4: Oui, ça part. Mais faut pas en mettre beaucoup, t'as raison.
0: Ah oui.
3: Ah oui.
0: Il n'y a pas besoin de mettre beaucoup de dentifrice.
1: Ah mais moi j'aime bien quand il y en a beaucoup parce que j'aime bien quand ça mousse fort, j'ai l'impression que ça agit mieux.
0: On a l'impression qu'il fait une crise épileptique quand il se brosse les dents. Mais tiens, on se brosse tous mal les dents, en tout cas je ne sais pas, mais à chaque fois que tu vas chez le dentiste, moi j'ai l'impression de passer chez le proviseur quoi.
1: Ouais. Ouais.
0: Il dit,
1: il te juge,
0: vous brossez pas très bien les dents. Hein.
3: Ah bon?
0: Je dis bah si quand même et tout, mais tout le temps. Enfin, j'ai l'impression que tous les dentistes. Alors c'est moi le problème.
3: Ah ben
0: mais...
4: ah oui, c'est parce que moi j'y suis allée hier justement pour mon détartrage annuel. Il m'a dit que j'avais une hygiène bucco-dentaire impeccable.
3: Bien enfin, joué.
4: J'étais hyper fière.
3: Et moi aussi, il m'a dit et elle m'a dit est-ce que vous passez la petite brossette parce que ça se voit et j'étais là.
4: Allez.
0: Oh la vache. Ah ouais non ouais. Même, tu sais que pour les enfants une grosse mâchoire.
3: Oui.
0: Une grosse mâchoire et avec une grosse brosse à dents.
3: Et il te montre.
0: Il m'a déjà montré.
3: Non.
0: Vous faites comme ça.
4: C'est humiliant de ouf.
0: Humiliant de dingue. De ouf de ouf. Et je peux dire que là, quand il te l'a fait ça une fois, t'as pas envie qu'il te le refasse. Waouh. Lorenza, quelque chose à partager avec nous?
5: J'ai besoin de vous.
1: Oui.
0: Ah. Allez, on va écouter Gracie Abrams. Non, vas-y.
3: J'ai peur, mais non.
0: Non, vas-y.
3: Je sais pas du tout en quoi me déguiser pour Halloween.
4: Ah.
0: On va vraiment écouter avec Gracie.
3: Non, mais
0: c'est une soirée déguisée.
3: Oui, soit un truc rigolo, soit en star, soit
0: attends, c'est quoi
3: en vampire un peu sexy.
0: Soyons précis. Est-ce que c'est une soirée chez toi?
3: Oui.
0: Chez toi.
3: Moi.
0: C'est toi qui vas l'organiser.
3: Oui, enfin, on l'organise à trois, ouais.
0: Est-ce qu'il y a un thème spécial?
3: C'est Halloween.
0: D'accord, c'est juste Halloween.
3: Ouais.
0: Et donc, toi, tu veux te déguiser pour accueillir les gens?
3: Exactement. Mais j'aimerais bien ne pas paraître trop effrayante, j'aimerais bien être à moitié sexy et en même temps rigolote.
4: Moi, je sais.
3: Ah!
0: Sexy, rigolote et pas trop faire peur.
3: Ouais.
0: Marion?
4: Tu fais, comme tu es célibataire, tu peux envoyer un petit message. Lorenza, tu fais une moitié de cœur. Genre, l'autre est. Tu vois? Genre, non, la veuve noire! C'est trop bien, la veuve noire.
3: Ça, c'est très bien.
0: C'est quoi la veuve
3: noire?
0: Attends,
3: je le note.
4: Bah, la veuve noire, c'est tout en noir, en deuil, qui cherche l'amour.
0: L'angoisse.
4: Bah, c'est trop bien.
3: Bah, elle tue ses hommes, non?
4: Bah oui, mais au moins, ça envoie. Mais c'est trop bien, la veuve noire.
3: La veuve.
0: Bah, c'est vraiment religieuse. C'est parfait pour quelqu'un qui cherche, ouais, c'est sûr.
3: Mais je cherche pas. J'aime pas les hommes en ce moment. Enfin, j'aime pas les femmes non plus, hein, mais je suis.
0: Attends. T'aimes les gens?
3: Oui, mais en ce moment, je suis très bien toute seule.
0: D'accord, mais t'as le droit. Ah.
3: Mais par contre, je cherche vraiment un déguisement.
0: Bon, bah, à ce moment-là, déguise-toi en taser, ouais. Hein, toi.
3: Mais en vrai, c'est génial.
0: Et voilà, il y a les gens qui t'approchent.
3: Mais c'est oui. Drôle et rigolo. C'est allez. Bien ça.
4: Elle note vraiment.
0: Sinon, tu peux te déguiser en clôture électrique. Enfin,
3: mais c'est pas très sexy. Hein. Taser, si. Je pense que je peux faire un truc sexy.
1: Ouais, mais si les gens arrivent et qu'ils te touchent, pas vite, prennent une décharge. Tu mets un barbelé autour de toi.
0: Et tu peux être sexy quand même.
3: Mais je peux être sexy avec un taser.
0: Ouais, alors tu fais une nana qui a une hache dans la tête là,
1: ouais.
0: Mais qui est sexy avec une jupe.
4: Bah, toi, zombie sexy, ah ouais. Ça marche très bien.
0: Zombie sexy.
3: Zombie sexy. Ouais. Allez.
0: Ouais. Sexy dead, Walking dead. Sexy. Ouais. Walking sexy dead. Oula. C'est bien ça, non?
3: Et un clown un peu sexy?
1: Non. Allez.
0: Ça n'existe pas, les clowns un peu sexy.
3: Ok.
0: Non, c'est marrant parce que le fait que tu cherches pas d'homme, apparemment ils cherchent pas non plus. Hein.
3: Ils me trouvent pas.
0: Un clown, c'est sexy.
3: Bon.
0: Attends, donnez-moi un exemple de clown sexy.
3: Je suis sûr que je peux le rendre sexy.
0: Ah là là là, je suis sexy.
4: J'ai hâte de voir les photos de cette soirée.
0: Vraiment, voilà, écoute.
3: Je vous tiens au courant.
0: Non, ça m'arrête pas. Grecia Abraham sur Énergie. On est bien, on démarre la journée ensemble. Il y a des bonnes nouvelles qui arrivent. C'est Manu sur Énergie.

0: Il est 9h35. Moziman avec Soon, c'est dans 3 minutes. Et avant ça, on va s'écouter vos messages. On l'a dit tout à l'heure, et maintenant c'est plus on dit, c'est on le fait.
1: C'est bien.
0: Ouais, je suis comme ça. Quand je dis un truc, on le fait. Les messages vocaux, vous pouvez nous envoyer à tout moment, quand vous en avez envie. Ça peut être pendant l'émission, évidemment, vous réagissez à ce qu'on dit. Ça peut être dans la journée, quand vous écoutez les podcasts. Il y a plein de gens qui nous écoutent la journée, qui réagissent sur l'application.
1: C'est vrai.
0: Des fois avec 3 jours de retard. Mais des fois. Mais non, mais c'est vrai, c'est assez long. C'est... Alors là, j'ai pas terminé vos podcasts du 3 septembre. Ok, c'est pas grave.
2: Ouais, allez, à votre rythme.
0: Je voulais réagir à ce sujet. Ok, tu fais ce que tu veux. Vous pouvez, si vous êtes réveillé la nuit, vous avez envie de nous parler, vous avez un coup de gueule, vous avez un coup de cœur, vous êtes pas content, vous voulez partager quelque chose qui vous arriver avec nous, vous pouvez le faire sur l'application Manu sur Énergie. Vous envoyez votre message vocal, on les écoute tous, vos messages, et on les partage avec vous. C'est parti, on s'en écoute quelques-uns.
3: Bon, ben, je viens de finir de nettoyer mon miroir de la salle de bain. Et vu qu'il monte à plus de 2 mètres de haut et que je fais 1 m50, ben, les 50 derniers centimètres ne sont pas nettoyés. Mais ça restera comme ça, c'est pas grave, je le vois pas à ma hauteur.
0: Bien sûr,
1: voilà, oui, voilà. Oui,
0: bah ouais. Il y a des trucs, c'est compliqué à nettoyer. Hein, dans les vitres tout en haut, parfois, t'es battu, quoi.
1: Bah, tu prends un manche à balai avec une raclette.
0: Oh, mais toi tu devrais faire des émissions de bricolage. Hein.
1: Non, mais genre, on a tout ça, non? Quand on a des trucs en hauteur.
2: Non.
1: Ah bon?
2: Non, non, on laisse la crasse là-haut.
0: Ah non, on est des gros porcs. Hein.
2: Oui, oui, oui.
0: D'ailleurs, on n'aime pas trop les gens propres comme toi. Allez, un autre message.
4: Coucou Manu, coucou l'équipe. Écoutez, j'ai commencé à vous écouter avec ma maman quand elle m'emmenait au collège. Et vendredi, je soutiens ma thèse de doctorat. Allez, gros bisous. Hein.
0: Ah oui,
1: ouais, on prend un coup de balai quand même.
2: Et
1: là,
2: bam. C'est...
0: Mais ça veut dire que du collège jusqu'à la thèse de doctorat, oh. Vous pouvez nous écouter. T'as vu où ça arrive là? De là à dire qu'on a formé les médecins.
2: Oh.
1: Bah, on n'est pas loin. Hein.
0: De là à dire qu'on mérite peut-être un ou deux prix Nobel. Mmh. Excusez-moi, je franchis le pas. Allez, encore un message.
5: Alors moi, c'était pour vous parler d'un de mes meilleurs achats. C'était un gonfleur de pneus portatif. Franchement, c'est nickel. Dès qu'il y a une pression des pneus qui baisse, hop, je sors mon petit presseur portatif et hop, c'est parti. C'est parti, je suis au bon niveau pour gonfler les pneus. Voilà. Allez, ciao.
0: Et il est content.
2: Ah, il est très, très heureux.
0: Et il peut gonfler il peut gonfler ses pneus à tout moment. Il est content.
1: C'est
0: après,
1: génial.
0: C'est pas, faut vraiment que ça se dégonfle vite.
2: Souvent,
0: bah non, ça arrive pas.
1: C'est moi, je l'ai. C'est la forme d'un pistolet, c'est tout petit.
0: Oui.
1: Ça se recharge avec une clé USB. Et quand tu fais du vélo, paf, tu le mets dessus, t'appuies dessus, ça gonfle. Mais tu sais, au bar près, quoi.
0: Mais là, je crois que c'était pour la voiture. Oui. Hein.
1: Mais ça marche. C'est plus long pour une voiture, mais ça peut marcher pour la voiture aussi.
0: Oh, dis donc.
1: Ouais. Eh ouais.
0: Sinon, après, il y a les stations service.
1: Ouais, aussi, ouais, tu as raison.
2: Ça marche très bien.
0: Si vraiment, si ça se dégonfle souvent, c'est qu'à un moment, il est crevé le pneu. Hein. C'est, 9h38, n'hésitez pas à nous envoyer des messages vocaux. C'est sur notre application, elle est gratuite évidemment, l'application Manu sur Énergie. Moziman tout de suite avec Soon. Et juste après, on a des bonnes nouvelles, parce que dans le monde, il n'y a pas que des nouvelles caca. Il y a aussi des belles nouvelles, des belles histoires, et on vous le prouve chaque matin. C'est dans 3 minutes.

0: temps de s'arrêter.
1: 9h41. Petit caléma pour démarrer la journée, quoi. Bien, tranquille, on est là. Jeff, t'es gênant, tu danses.
2: Pardon. Moi, j'aime bien son petit déhanché à Jeff.
1: Ah, c'est sexy.
2: Il a un truc, je trouve.
1: Ah, mais. Ouais, ouais, ouais.
2: Tu vois, il est à l'aise.
3: Oui, mais c'est le regard qui me gêne. Moi. Ce regard, là, comme si il voulait tourner avec toi dans la danse. Ouais, t'as pas très envie d'y aller, quoi.
2: Non, j'avoue que Marion a pas tort. Les pas sont là, mais le regard fait peur.
1: Non, mais c'est. On aime bien quand tu danses, mais par exemple, si on baisait ton micro dans un autre studio,
3: ouais, oui, ouais,
1: on serait rassurés.
4: Voilà. De dos, voilà. Si je danse de dos, ça passe, de dos.
1: Kanema, ce sera pour toi. Ça arrive dans 2 minutes, mais avant ça, évidemment, comme chaque jour, voici les bonnes nouvelles du jour. Parce que oui, dans le monde, il n'y a pas que des mauvaises nouvelles. Il y a aussi des belles nouvelles. Il y a aussi des belles histoires. On vous le prouve chaque jour. On est avec Marion.
3: Une trop bonne idée en Chine. Au lieu de remplir les espaces publics de publicité commerciale, eh ben, ils exposent leurs scientifiques à tout le monde et ils les traitent comme de vraies célébrités.
1: Oh, c'est énorme.
3: Donc c'est là où nous, on a des pubs de parfums et tout dans, ouais, les panneaux. Eux, ils ont la tête des scientifiques qui découvrent des choses, qui créent des médocs et tout.
1: Genre ils disent, Bernard a créé.
3: Exactement.
1: Ce
2: trop bien.
1: C'est marrant. Ça.
4: C'est bien pour les scientifiques parce que souvent ils sont relégués à.
3: Ben, c'est ça.
4: Aux mecs dans les labos, pas très beaux, avec des blouses blanches, quoi.
1: Pas très beau, pourquoi c'est gratuit? Non, c'est vrai,
3: ah, il est starifié à mort.
1: Bah, top. Ça donne envie d'être scientifique.
3: Ouais. Bah ouais.
1: Raté. Mais bon. Jeff, une bonne nouvelle.
4: Une variété de fleurs disparues depuis 32 000 ans a pu refleurir après que des scientifiques ont fait germer des graines retrouvées dans un écureuil glacé et momifié.
1: Vous êtes concertés pour les, wow, scientifiques aujourd'hui ou...
4: On ne serait pas copains, toi et moi. Ah, dis donc.
1: Et ils ont retrouvé une variété de fleurs.
4: Voilà, en fait, ils ne savaient même pas qu'elle existait, cette variété, mais ils ont retrouvé d'abord un écureuil qui était momifié dans la glace depuis 32 000 ans. Mmh. Ils ont pu dater l'écureuil, ils ont pris ce qu'il y avait dans son estomac, ils ont dit, tiens, il y a des graines, elle a pu regermer, donc ils ont découvert une fleur qui existait il y a 32 000 ans.
1: C'est marrant de se dire que cette fleur qui est si belle, elle vient du, bah, du caca d'un écureuil.
4: Ouais, exactement.
1: Lorenz a une bonne nouvelle.
2: J'ai la vidéo qui va refaire votre journée.
1: Allez.
2: En Croatie, pour le départ à la retraite de leur femme de ménage, il y a des élèves de CM1 qui lui ont fait une surprise. Elle s'est assise dans leur classe, elle a fermé les yeux et lui a emporté plein de cadeaux, du chocolat, des petits mots, et elle a pleuré d'émotion.
1: Oh.
2: Et après, comme elle pleurait, ils lui ont fait tous un gros câlin.
1: Oh.
2: Et la vidéo, elle est juste...
1: Mais à l'école primaire, on dit toujours, c'est la dame du ménage.
2: Oui.
4: Oui, c'est vrai.
1: Et la vidéo, si elle est si belle que ça, on va vous la mettre.
4: Oh. Oui. Oh.
1: On va vous la mettre sur Instagram, c'est le compte Manu Officiel, sur TikTok, Manu Officiel TikTok, et vous allez vous régaler. Elle est trop mignonne. Kalema, tout de suite avec Théa Beau. Et puis juste après, allez, pour terminer l'émission, on ouvre les lignes. 0 870 42 48, vous avez envie de nous parler, vous avez besoin d'un conseil. On est chaud. 0 870 42 48, on vous prend au téléphone après Kalema sur Énergie.

0: Il est 9h47. Surprise! Pour lancer la journée, c'est bon ça ou pas?
1: Énorme.
0: On va les écouter. Magic in the Air, c'est Magic System. Si vous avez envie de nous appeler, c'est le moment. 0 870 42 48. Pour terminer cette émission, on vous prend au téléphone. Vous avez envie de nous parler, vous avez besoin d'un conseil, vous avez besoin de raconter quelque chose peut-être qui vous est arrivé, partager une expérience. 0 870 42 48. On démarre avec Léa. Bonjour Léa.
2: Salut l'équipe, salut les wawas.
0: Sois la bienvenue parmi nous Léa. Qu'est-ce qu'on peut faire pour toi ce matin?
2: Alors, j'ai une petite anecdote. J'ai rencontré mon copain sur le bon coin. Cherchais à acheter une voiture et j'ai pris le vendeur avec. Et maintenant, ça fait 5 ans que je suis avec lui.
0: Mais non. Pas mal comme histoire.
3: Génial.
0: Mais comment ça s'est passé quand vous êtes arrivé? Qu'est-ce qui s'est passé? Qui a fait le premier pas, etc. Et puis, surtout, est-ce que tu as eu une réduc pour la bagnole?
2: Alors oui, déjà, j'ai réussi à négocier le prix, déjà de base. Et j'ai eu un petit amortisseur à changer. Donc, j'ai dû le chercher sur Facebook et le contacter sur les réseaux.
3: Bien joué.
2: Le coup de la panne.
0: Mais pourquoi l'amortisseur? Parce que lui, il savait...
4: Oui, il devait avoir la référence, je pense, ouais.
0: C'est ça?
2: Bah, en fait, oui, j'avais une panne sur la voiture et le coup de la panne, tout simplement.
0: D'accord.
4: Eh, ah, hey, dis donc.
3: Maline, hein.
0: J'ai déjà fait le coup de la panne.
3: Et alors?
0: Ben, elle n'a pas apprécié.
4: Ah, ah, je...
0: Pardon, excusez-moi. On n'est pas de la même panne. Désolé. Merci Léa de nous avoir appelé. On te souhaite une belle journée.
2: Merci, bonne journée.
0: Il y a Yann qui est là aussi. Bonjour Yann.
5: Salut Manu, salut toute l'équipe.
0: Qu'est-ce qu'on peut faire pour toi?
5: Ah bah moi je voulais remercier la meilleure collègue du monde, Sonia. Tous les mercredis, elle ramène des croissants au travail. Donc je voulais la remercier.
4: Toi, bravo.
3: C'est les Sonia ça.
0: Ouais.
6: Bah chez nous on a Natou qui ramène des chouquettes hein. Nathalie.
0: Ah oui mais alors pas tout le temps.
3: Ah ouais, oui, j'ai jamais vu.
4: Moi je l'ai pas eu moi encore hein.
0: C'est, apparemment elle a ses préférées.
3: Ah oui. J'ai jamais eu une chouquette ici. Hein.
6: Bah, voilà. Ah bon mais peut-être en ce moment le ramener un petit peu moins, mais...
0: Peut-être qu'elle les ramène à son bureau,
6: ah oui,
0: et
6: mais...
0: toi tu vas piquer des chouquettes.
6: Bah je dis bonjour et elle me dit tu veux une chouquette, et évidemment que je dis oui.
3: Ouais, faut aller dire bonjour aux gens. Ah, ouais, bah attends. Ouais,
0: alors si maintenant on est obligé de parler avec les gens...
3: T'as pas fini. Hein.
6: Oh là. Mais bon, vous avez des chouquettes.
4: Oui, ouais, ah, ouais, non, ça vaut le coup quand même.
0: Ouais, enfin ouais, une chouquette.
6: Bah vous êtes horrible.
0: Tous les combien?
6: Bah franchement, je pense toutes les semaines presque elle en amène. Toutes les deux semaines, allez, franchement, souvent.
0: Je vois pas beaucoup de chouquettes, moi.
4: Ouais.
6: Mais parce que, comme on est en émission, elle n'ose pas venir toquer au studio pour nous proposer. Mais...
3: Non,
6: mais
4: elle peut les déposer devant la porte.
0: Je vais voir si elle est là.
3: Ah, vas-y. C'est pas vrai.
4: Ah, attention.
6: C'est vrai.
0: Vas-y. Elle est pas loin, je vais aller
3: non,
0: voir.
3: Non, elle est là. Je l'ai vue ce matin, donc elle est là. Mais à tous les coups, elle aura pas de chouquette ce matin, c'est sûr.
4: Oui, c'est sûr.
3: Une fois, Flo, le producteur, il nous a fait des cannelés.
4: Oui, ils étaient très bons.
3: C'était très bon.
0: J'en mais
3: c'est
0: très rare. Ramené.
3: Ah, elle est là.
0: Ah, Natou.
3: J'ai pas de chouquette aujourd'hui.
4: Ah, bah, eh ben, revoir,
6: ah non, mais j'ai pas dit que c'était aujourd'hui. Hein.
3: Non, que se passe-t-il?
0: Mais alors, il se passe qu'en fait, on parlait des chouquettes et je disais, mais moi, j'ai jamais de chouquettes.
3: Ben oui, mais vous partez peut-être trop vite.
6: Voilà.
3: Je ne sais pas. Ah, mais qu'est-ce qu'il faut faire pour avoir les chouquettes? Il y a une procédure?
6: Je n'ose pas vous déranger pendant l'émission. Voilà, c'est exactement ce que j'ai dit, Nat.
0: Attends, Nat, il y a bien une personne qui a le droit de rentrer dans ce studio à n'importe quel moment, à n'importe quelle heure. C'est toi.
4: T'es la seule.
6: Alors, demain, je suis en télétravail. Mais jeudi, je vous apporte des chouquettes.
4: Génial. On peut ramener un peu de confiture avec cette
6: demi-journée. Mais ça va, c'est pas...
3: Mais c'est pas bon du tout, la confiture.
0: Merci.
3: Ah, on est rassuré.
0: Combien?
6: Bah, ce que vous voulez.
0: Oh, bah, 3 kilos.
6: Bah, non, ouais,
5: bonjour, mon Dieu. Tu prévois pour moi, Nat.
3: Bien sûr.
0: On va organiser une grande distribution de chouquettes. Merci beaucoup.
6: Mais je vous en prie, avec plaisir, n'hésitez pas.
0: Vous ne la connaissez, vous ne l'entendez pas souvent à la radio, hein, c'est même jamais, c'est Nathalie qui est là depuis. Ça fait combien d'années que tu es à Énergie?
6: 28 ans. Et elle est très importante et respectée ici. Ouais. Hein.
0: Ah bah, Nathalie, c'est quoi? Il y a deux piliers dans cette radio, Jean-Paul.
4: Oui.
0: Jean-Paul qui est le grand directeur général de la radio, qui est tout en haut. Et puis quand Jean-Paul il lève les yeux au ciel, qu'est-ce qu'il voit? Il voit Nathalie.
6: Eh bah oui.
4: Elle est au-dessus, elle veille.
0: Elle est là.
4: Elle veille au grain.
6: Mais heureusement.
0: Florent, le producteur.
7: Et Nathalie, ça fait toujours plaisir de recevoir un mail de sa part parce qu'elle met toujours bisous à la fin.
0: Ah, je croyais que c'était que moi.
7: Et non.
6: Non, c'est pas
3: mes préférés. Je vous embrasse.
0: C'est oui.
6: Et enfin, petit smiley.
0: On est bien, moi je suis là.
3: Merci Natou. Hein.
0: Nathalie, c'est la personne. Elle te met bien quand t'es là.
6: Je l'adore.
0: Il peut rien se passer quand t'es là.
6: Oui, c'est mignon.
0: Voilà, tout va bien, tout roule. Il n'y a pas de...
3: Elle devrait rester avec nous là tous les matins.
6: Voilà.
0: Tu veux venir de temps en temps?
6: Alors c'est un peu tôt pour moi, je ne vais pas vous cacher.
3: On a tout.
0: Attends, je vais dire un truc, c'est un peu tôt pour nous aussi.
6: C'est pas faux.
0: Mais vers 9h30, toi.
6: Ah bah, quand vous voulez.
0: Ah, je suis content. Problème. Nathalie vient de dire que tous les mercredis, elle nous amènerait des chouquettes.
6: C'est pas ça qu'elle a dit, Manu.
0: C'est pas ça qu'elle a dit. Alors, non, mercredi et jeudi, t'as raison, pardon. Merci beaucoup.
6: Mais je vous en prie, avec plaisir.
0: On est les seuls de vous avoir dérangé.
6: Mais aucun problème. Oh. C'est toujours un plaisir d'être avec vous.
1: Oh.
6: Bonne journée.
1: Bonne journée, Nath.
6: Ah. Bisous, Nath.
4: Une jolie voix, Nathalie. Plus, ouais. Voix radio.
0: Oh, il y a une Nathalie, il y a une voix.
6: Eh oui, hein.
0: Ouais, elle marque des points. C'est Nathalie. 9h52. Bon, bah, on va venir tout de suite avec les Magic System. Et Yann, merci de nous avoir appelés.
5: De rien, et à jeudi pour les chouquettes.
0: Évidemment. On revient tout de suite sur Énergie.
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29: Oui.
27: 9h59, on va pas tarder à partir, mais avant ça, notre dernier appel du jour aujourd'hui, c'est Séverine. Bonjour Séverine.
30: Bonjour Manu, bonjour tout le monde.
27: Sois la bienvenue sur Énergie Séverine. Vous connaissez les Séverines ?
30: Merci.
31: Oui.
30: Merci.
31: Ouais, sympa la Séverine.
32: Elles sont toujours un peu. C'est pas la dernière pour déconner aussi.
27: Ouais,
32: mais sympa.
27: C'est la bonne copine Séverine.
31: Ouais. Bien sûr. Ouais.
27: Tu peux compter sur elle.
29: C'est ça.
30: Oui, c'est ça. C'est exactement ça.
27: Putain, pour le déménagement, merde, j'appelle Séverine.
31: Et tu peux lui confier un secret.
30: En fait, j'ai 1m50, donc c'est mort pour le déménagement.
27: On posera des trucs sur toi,
31: mais.
27: Et non, mais même si t'es petit, tu vas dire oui, parce que t'es gentil, Séverine.
30: Oui. Ouais, c'est vrai. C'est vrai que je suis hyper gentille.
27: Mais ouais, bah c'est les Séverines.
32: Ah oui, c'est Sève, hein.
27: Ah non, moi voilà. Je dis pas Sève, moi je.
33: Ah, je dis pas Sève, toi.
27: Non.
33: Moi c'est Sève, ça, à chaque fois.
27: Ah oui.
33: Ouais.
32: Bah ouais.
27: Ah non.
31: Non, moi non plus, Séverine.
27: Moi non plus,
31: Séverine. Ah, Séverine.
27: Ouais. Okay.
31: Faut pas chercher à faire des surnoms avec chaque prénom, hein, les gars.
33: Ah ouais, moi j'aime bien, moi, c'est ça, ça va, Sève. Voilà quoi.
27: Ah,
32: c'est Sève.
27: Ah,
32: ouais.
27: Et toi, tu fais partie des gens qui disent ça va mon machin ou ça va ma machin.
33: Ah, mais oui, mon Manu.
27: J'aime pas du tout.
33: C'est vrai, j'ai remarqué, ouais.
27: Non, parce que. Mais non, en fait, c'est qu'au début, t'as l'impression que c'est vraiment pour toi. Mais en fait, tu veux dire, ça va mon Manu, ça va ma Marion, ça va ma Lorenza, donc du coup, je me sens un peu trahi.
33: Mais ça reste sincère quand même, c'est-à-dire que je vous aime, quoi. Mais après, j'aime beaucoup de gens. Mais
27: oui, mais c'est mon, ma, à tout le monde.
33: J'ai assez d'amour pour tout le monde, ne t'inquiète pas.
27: Non, j'ai l'impression que ton préféré, c'est Lorenza.
31: Oui, c'est sûr. On l'a remarqué.
33: Je me sais... bon, arrêtez,
32: ça dépend des jours,
33: mais non, mais parce que je sais qu'elle s'est expatriée de se sentir. Expatriée de se sentir seule, je pense.
27: Suivez-nous. Et Séverine est seule, là, on ne peut pas comprendre.
30: C'est clair.
27: Séverine, elle aimerait bien nous aider au déménagement. Tu nous appelles d'où, Séverine?
30: Exactement. J'appelle de Langon, c'est juste à côté de Bordeaux.
27: Mais je vois très bien.
30: Ouais.
27: Bordeaux.
30: Une très jolie bourgade.
27: Mais bien sûr, vous avez du vin, j'imagine.
30: Ouais, un petit peu.
27: Parce que je suis malin, moi.
33: Bordeaux, le vin, bah oui.
32: Il y en a là-dedans.
27: Alors, ça va une vitesse dans mon cerveau, des fois, je m'inquiète moi-même. Séverine, ouais. Je vais t'offrir le mug Manu sur Énergie pour toi. Merci de nous avoir appelé ce matin.
30: Ok.
27: Et ben
30: moi,
27: voilà.
30: Je voulais juste dire un truc quand même, je peux?
27: Bah oui.
30: Ouais, en fait, moi je vous écoute tous les matins parce que je fais du télétravail. Et en fait, je travaille pour une association et on fait partir des enfants en situation de handicap avec leur famille. Tout le monde part en vacances ensemble. Et j'adore ce que je fais. J'ai la chance de pouvoir le faire de chez moi. Et après, je vais rendre visite aux familles qui sont en vacances. On s'occupe de leurs enfants. Ils sont un peu extraordinaires. Et eux, ils partent avec nous, là, le réseau Passerelle. On a des séjours sur toute la France. Et j'aime ce que je fais. On est 6 permanentes sur toute l'année. Mais je suis très fière de mon travail.
27: C'est ce qu'on disait.
32: C'est
27: Séverine, c'est quelqu'un qui aide.
31: Elle aime ça.
27: Dès le début, on l'avait senti, ça, oui, Séverine. Ça. On t'embrasse fort, Séverine, et bravo pour ce que tu fais.
30: Merci beaucoup. Bonne journée à vous.
27: Belle journée, gros bisous. Il est 10h02, on est un petit peu en retard, mais qu'est-ce que c'est 2 minutes dans la vie d'une personne?
33: Rien.
27: Elles sont pour nous, ces 2 minutes, c'est cadeau. Vous pouvez aller bosser maintenant. On se retrouve demain à partir de 6h et on se quitte comme chaque jour avec un titre pour lancer la journée. Un titre qui va vous donner un bon mood. Et pour ce mardi, Magic System.
32: Ah oui!
27: Magic in the air!
32: Parfait!
27: Passez une belle journée, à demain! Ah.

0: Mardi, votre journée commence avec énergie, parfait. Bienvenue sur Énergie, mardi 6 octobre, WF de retour derrière le micro Énergie en direct comme chaque jour jusqu'à midi dans toute la France. Je note que c'est la journée mondiale du sourire, ça s'entend peut-être pas, mais on l'a. J'espère que vous aussi. Hein. Bienvenue sur Énergie, ici pour vous les hits numéro 1 mixé, Ariana Grande arrive avec Bormin et Teddy Swims aussi.
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24: Faut que je vous raconte quelque chose sur mon couple que moi-même j'ai mis beaucoup de temps à m'avouer. Mais je pense que ça pourrait être libérateur.

veuillez composer votre code secret et terminer par dièse. Vous avez 2 nouveaux messages. Nouveau message reçu hier à 22h51. Nouveau message reçu hier à 23h28.

0: JW au micro, présent comme chaque jour. On est mardi aujourd'hui, mardi 6 octobre. Des nouvelles du W8 Energy, vous pouvez le croiser à tout moment, il suffit de pas les brancher Energy. Dès que vous repérez, donc, on joue avec Guetta et Charlotte Cardin, les deux à la suite, 39-37. 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Energy, plus de 30 minutes de hit non-stop, Farouko au démarrage et Ray pour continuer.
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Énergie étude du jour. Écouter de la musique et boire du café augmenterait nos capacités intellectuelles. Je vais finir à 350 de cul, moi. Mardi matin avec Énergie, bienvenue dans la boutique. Pour vous, les hits numéro 1, Adèle Castillon, très rapidement, bah maintenant, et Boris Way après. 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

0: Il est numéro 1 partout en France, même chez vous. Rock'n'roll, on s'envoie Temper City là, très rapidement sur Énergie, juste après avoir écouté ensemble Joseph Kamel avec Vita. Voici Jamais.
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0: Énergie, oula, 11h32, on est à la bourre.
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0: Flashback Énergie ce matin, 2018, année de manifestation des Gilets jaunes contre le carburant, à 1,47€ à l'époque. Au même moment à la radio, on découvrait ce titre de Panic at the Disco, I Hopes.

Énergie, encore un flashback qui fait du bien. Le retour demain, 11h30. Hey. Double F au micro énergie pendant que je vous tiens, parlons peu, parlons bien. Si vous avez entre 18 et 70 ans, que vous êtes en bonne santé, vous pouvez peut-être déjà aider. Don du sang ou de plasma, c'est en ce moment, c'est ouvert à énormément.

0: le vendredi 23 octobre à Cannes.
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0: Énergie, profitez. Dernier jour de soleil quasiment partout. Quelques averses dans le sud et en Bretagne cet après-midi. Température entre 17 et 26. C'est l'automne indien. 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
0: On déjeune avec qui aujourd'hui? Tovlo et Stromae.
2: Très bien.
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0: Pensez à rajouter un couvert. J Balvin arrive après.

0: avant de m'interrompre, vous aimez Cat Size, elles arrivent pour vous sur Energy, des hits numéro 1 mixés. Cat Size nommé au Energy Music Awards dans la catégorie artiste féminine internationale face à Ariana Grande, Bibi Rexha, Karol G, Olivia Rodrigo, Ray Shakira, Taylor Swift. Les votes, ça se passe sur l'appli Energy et sur l'appli TF1+. Rendez-vous le 23 octobre en direct de Cannes.
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0: Énergie, c'était double F. Je remets tout dans la caisse à demain. Ah oui, j'ai une grosse caisse pour transporter mon matos. J'attache ça sur une boule derrière la trottinette et en avant. Énergie, avant de partir, journée nationale des aidants aujourd'hui, mardi 6 octobre. Un bisou à vous, amis aidants branchés sur Énergie dans toute la France. Merci pour ce que vous faites. Énergie, plus de 30 minutes de hit non-stop. Farouko arrive avec Superbus et Rory. On écoutera aussi avant 13h. Georges Ezra. Très bien ça, à demain.
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Et jusqu'au bout, la trompette, il est presque 13h sur Energy, c'est Tom. C'est reparti. Je sais pas si c'était de la trompette. On mange quoi ce midi? Bah, plus de 30 minutes de hit non-stop. Ça, ça fait plaisir à table. C'est le hit le plus écouté de David Guetta. Mettez le son. 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Le son à fond pour David Guetta juste après Slimane sur Energy.

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On a eu son hit en tête tout l'été. Adèle Castillon sur Energy.

0: C'est mardi, c'est énergie. Bonne pause déj à tous. C'est Tom. Alors, il n'y a que des superstars avec moi à la cantine ce midi. On se fait une petite salade avec celui qui est partout en ce moment. Il n'a pas prévu de prendre d'air. Tété, c'est Moziman. Il va enchaîner deux Zéniths de Paris deux soirs de suite là dans une semaine. Et à partir de samedi, c'est le directeur de la Starac qui va distribuer les heures de colle. Moziman, le remix de Gaëtan Roussel, on l'écoute avec aussi gros classique de Gims et la belle Ariana Grande. C'est la playlist mixée maintenant sur Énergie.
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0: C'est Tom sur Énergie jusqu'à 16h et c'est reparti. Plus de 30 minutes de hit non-stop.
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0: 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Donc connectez-vous, appli Énergie TF1+. On vote pour la plus grande cérémonie de l'année. C'est le 23 octobre sur TF1 et Énergie. C'est vous qui départagez les stars du monde entier. C'est serré, chaque voix compte, je compte sur vous. Elle est nommée dans la catégorie révélation féminine francophone, Estelle, la bordelaise. On l'écoute, et celle qui a enflammé la scène d'Energy Music Awards il y a quelques années, Rihanna sur Énergie, l'un de ses plus gros hits avant 14h.
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On a les bottes de cow-boy là. Bon après mec, énergie, on va piler maintenant. C'est Mauvais Joe qu'on écoute. Et Kavinsky aussi, hommage. Night Call, la version avec Angèle arrive sur énergie.

C'est Tom sur Énergie, 14h pile. 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Ah, il y a Vianney là qui vient jouer de la guitare dans l'open space, c'est pas mal, non? Son tout nouveau hit après le Girls Band Cat Size, les Américaines sur Énergie. 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

Mardi après avec énergie, alors sortez les bougies. C'est l'anniversaire de Jungly aujourd'hui, 18 ans. Déjà plein de gros hits. On l'écoute avec la copine Emma après Cyril et Disturb sur énergie.

0: 13h-16h, c'est Tom sur Energy. 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Faut appeler Energy 3937, faut juste être le premier décroché. Ça peut arriver après Imaël Angel et un gros gros classique d'Orelsan maintenant sur Energy.
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0: cet homme sur énergie. Alors vous savez que je suis chaud bouillant, j'ai trop envie de savoir.
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0: 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Vous pouvez voter tous les jours, peut-être pour Jungly. Il est nommé dans la catégorie collab francophone. C'est son anniv aujourd'hui. Bah, ça lui ferait plaisir. Jungly, on l'écoute maintenant avec aussi le portoricain Farroco sur Energy.
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3: 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Grosse nouveauté, Jamie Miller à découvrir sur NRJ après Farouko.

C'est Tom sur Énergie. Comment ça va cet après-midi? C'est vrai que vous pouvez pas me répondre. C'est le hit numéro 1 du moment, DJ numéro 1 dans le monde. Et il est marseillais, fierté française, UGL sur Énergie. Et Marc Cambor arrive aussi. 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

0: C'est Tom sur Énergie jusqu'à 16h. Est-ce qu'il y a des Swifties ici? Non, parce que la grande Taylor Swift arrive sur Énergie. 1m78 quand même, je pense qu'elle me met une tête. Année fracassante pour elle, elle a fait le mariage de l'année aux États-Unis. Il y a quelques jours, elle est devenue l'artiste la plus récompensée dans l'histoire des MTV Video Music Awards. Et là, elle vient de sortir la réédition de son album, son nouveau hit carton, et on l'écoute. Après Monsieur, le directeur de la Starac, ça démarre samedi, j'ai trop hâte. Moziman sur Énergie.
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0: Comme avec vous sur Energy, il y a un gros classique de David Guetta qui arrive avant 16h. Ouais, le boss David Guetta clôture sa saison vendredi à Ibiza. Après un été chargé, il va pouvoir partir en vacances, ça va sortir le petit camping-car. David Guetta, gros hit Memories, et puis celle qui est nommée dans la catégorie artiste féminine francophone au Energy Music Awards. On va danser sur la piste, c'est ma chouchoute. La belle gosse Eva maintenant sur Energy.
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0: C'était Tom sur Energy à partir de 16h. C'est toute l'équipe du 16-19 qui débarque. Ça va Louis, on est prêt?
1: Oui, on est prêt bien sûr.
0: Bon, il vous reste 10 minutes pour prendre le goûter. Avant de vous quitter, M Pokora, il est en tournée avec Energy là cette semaine à Dijon, Strasbourg, à Neuville. M Pokora, il est sur Energy juste après le boss de cette rentrée. Mauvais Joe sur Energy.

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7: Et bonjour tout le monde, bienvenue sur Énergie. On est content de vous retrouver. Nouvel après-midi qui commence entre 16h et 19h. Comme chaque jour, ça bouge pas. Je m'appelle Louis, il y a Pierre.
8: Et oui, bonjour.
7: Et il y a Marie.
9: Salut tout le monde.
7: Demain, Lisa des Blackpink est notre invitée sur Énergie. On est super content de la recevoir. Cet après-midi, c'est les copains Joseph Kamel et Vita qui passent nous faire un coucou.
10: Du beau monde.
7: Et puis vous, à tout moment de l'après-midi, si vous voulez passer en direct sur Énergie, il est 16h tout pile. Vous me faites un message vocal sur mon Insta. C'est Louis Énergie tout attaché. Et vous vous retrouvez à passer en direct à la radio comme Bruno. Bruno, il est conducteur de car. Grosse dédicace à tous les conducteurs de car qui nous
9: écoutent. Grosse force.
11: Bonjour Louis, je suis chauffeur de car et scolaire, donc j'attends mes élèves là pour les ramener chez eux. Un petit coucou en vous écoutant. Bon bisous.
7: Des bisous Bruno. Voici Cap Size, c'est Énergie derrière justement. Il y a Vita Joseph Kamel.

0: sur Énergie. Les hits sont mixés toutes les après-midi, on vous met bien. D'ailleurs, eux, ils vont faire ce hit tout à l'heure, mais ici en direct avec nous dans le studio. Ils vont passer nous faire un coucou. C'est Joseph Kamel et Vita qui sont nos invités tout à l'heure aux alentours de 18h sur Énergie. Et là, on passe l'après-midi ensemble. Il y a tout le monde dans le studio et vos messages vocaux qui arrivent.
1: Eh oui.
0: Vous pouvez nous écrire à n'importe quel moment. Vous faites un petit message sur mon Insta, c'est Louis Énergie. C'est ce qu'a fait Joe.
2: Salut Louis, salut à toute l'équipe. Ici c'est Joe. Eh ben écoute, je vais récupérer mes deux garçons à l'école et à la crèche. Et on va aller profiter du soleil au parc. Bisous à tous, bonne soirée.
1: Ah oh, chouchou.
3: C'est les chiens qu'on promène au parc normalement.
1: Arrête,
3: non,
1: c'est les meilleurs
3: enfants. Bah non, mais c'est le parc à chiens quoi.
0: Il y a le parc aux canins et le parc aux
3: Ah oui, pardon, d'accord, je connais que le canin moi. Foot, désolé,
0: mais si Joseph Kamel vite à ça, l'air, je plus.

0: Ils sont nos invités tout à l'heure sur NRJ pour terminer la journée. Joseph, Kamel et Vita vont passer nous faire un coucou. Demain, ça sera Lisa des Blackpink.
1: Oui, trop bien, trop hâte.
0: Star, hein.
1: Et depuis qu'elle est en solo, là, ça me fait plaisir de la voir.
2: Super star, tu veux dire.
0: Grosse star, elle fait du ciné aussi.
1: Oui, elle fait de la mode, là, elle est là pour la Fashion Week.
2: Et qu'est-ce qu'elle ne fait pas, en fait?
0: C'est ça la question. je vous pose la question.
2: De la radio, peut-être.
0: Bah, demain, elle en fera avec nous.
2: On va lui apprendre quelques trucs.
0: Et vendredi, on a monsieur le directeur de la Star Academy.
1: Oui. Oui.
0: Il sera notre invité. La nouvelle saison de la Star Academy, ça commence là, ce samedi, cette semaine.
2: On précise que c'est Moziman quand même.
0: Oui, bien sûr.
2: Pour nous, maintenant, c'est monsieur le directeur de la Star Academy. Peut-être qu'il y a des gens qui sont pas au courant.
0: Avant moi, il y a monsieur le président de la République et monsieur le directeur de la Star Academy. C'est pas si on va parler. Monsieur Olivier Rodrigo, c'est NRJ.

0: Merci d'être avec nous sur Énergie, ça régale chaque jour de vous accompagner. Vous êtes sur la route peut-être pour aller chercher des petites aides, peut-être que vous êtes au travail. Dites-moi ce que vous faites, il est 16h15. On est en direct sur Énergie, vous me faites un message vocal sur mon Insta et vous passez en direct à la radio quelques minutes plus tard. C'est Louis Énergie tout attaché.
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0: C'est le moment de l'hallucination auditive.
2: Ah, enfin.
3: Allons-y.
0: Alors, Marie, explication pour ceux qui ne connaissent pas le principe de l'hallu auditive. Et je tiens à m'excuser parce que ça y est, je commence à avoir des gens, y compris ici à Énergie, des fois qui me croisent.
3: Et qui t'insultent.
0: Et qui m'insultent.
2: Bah oui, bah c'est terrible, on n'entend que ça maintenant.
3: Ah, c'est clair.
2: En fait, c'est quand ton cerveau croit comprendre des paroles, mais en fait, ce n'est pas les vraies paroles de la chanson. Et du coup, on en vient à chanter les hallus auditives plutôt que les vraies paroles. C'est terrible.
0: C'est ce que Manon m'a envoyé sur mon Insta, donc Louis Énergie, on écoute.
3: Tu prends un ton grave.
0: Non mais parce que là aujourd'hui
3: elle va détruire une autre musique.
0: Ouais, aujourd'hui elle détruit vraiment un banger, écoutez.
4: Salut Énergie, moi c'est Manon. Dans la musique de Sara Perché Ti Amo.
3: Aïe aïe.
2: Ah non, bah non,
0: je suis désolé,
2: bah non.
0: Je suis désolé.
2: Non,
3: bah non. Eh oui. Pourquoi ?
0: Bon, tout le monde là, celle-là.
3: Bah oui, c'est
2: bah
3: le chant des supporters de l'AC Milan.
2: Ah oui, bah c'est pour ça.
3: Bien sûr.
0: Voici ce que Manon entend.
4: J'entends toujours, j'ai mangé tous mes stylos. Voilà, des bisous.
2: Mais à quel moment de la chanson ?
0: Eh ben je vais vous faire écouter, mais c'est vrai, c'est j'ai mangé tous mes stylos. C'est très flamand.
3: Mais déjà, ne faites pas ça chez vous.
0: Non, déjà.
2: C'est dangereux.
0: Même si un bon stylo 4 couleurs, là, le petit bout un peu en creux, c'est toujours assez bon. Écoutez, la vérif, j'ai mangé tous mes stylos. C'est là.
3: Ah. Oui.
0: C'est même t'as mangé tous les stylos.
2: Oui. C'est plus ça.
0: T'as mangé tous mes stylos. On se le chante ?
2: Allez.
3: Vas-y.
0: Allez.
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0: Ça marche.
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0: Ils sont nos invités. Joseph Kamel et Vita sont avec nous cet après-midi sur Énergie. En attendant, il y a un classique de Gilo qui arrive. Il y a aussi Mauvais Joe et Slimane. On est là jusqu'à 19h. On vous accompagne toute l'après-midi sur Énergie.
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0: moi, du coup, je vais actuellement au travail. Je travaille dans une salle de sport, donc évidemment, bah, mes horaires, elles sont entrecoupées quand les gens travaillent pas. Donc là, je vais à la salle et je termine à 20h ou 20h30. Et après, je rentre à la maison.
1: Merci pour ton message. Dédicace à tous les coachs sportifs qui nous écoutent. Oui, Marie.
2: Grosse dédicace à ma salle de sport. J'ai failli y aller ce matin.
1: Ah, c'est marrant, ça fait combien de temps qu'ils t'ont pas vu? Un mois, non?
2: Non, oh, ça fait quelques semaines, mais ce matin j'ai failli, hein. Mais j'y suis pas allé.
1: Ça fait un mois, je pense, qu'ils t'ont pas vu. Par contre, si on regarde tes stories Instagram.
2: Ah, oh, bah tous les jours, j'y vais.
1: Il y a deux jours, Marie, bien sûr, ça bouge pas.
3: Mais on les embrasse, par contre, le mot horaire est un mot masculin. Faut arrêter avec les horaires féminins. C'est pas une horaire, c'est un horaire. Excusez-moi, premier sur la langue française.
1: C'est bien, c'est chacun ses combats dans cette équipe, okay. Et ça fait plaisir. Envoyez-moi vos messages vocaux. Dites-moi vous aussi ce que vous faites l'après-midi en train d'écouter la radio. Il y a un vocal sur mon Insta et vous entendez en direct sur Énergie. C'est Louis Énergie, tout attaché. Il est là. Voici Mauvais Joe.

0: Louis, et puis bonjour à toute l'équipe. Ici, on change un peu, on vous écoute pas depuis le tracteur, mais depuis la moissonneuse batteuse, on finit la récolte des tournesols. Catastrophique cette année, mais on garde toujours le sourire avec énergie, que ce soit avec Manu dès le matin, avec vous à partir de 16h, et puis parfois jusqu'à tard le soir avec le super chaud.
1: Eh oui ! Ah, merci beaucoup Quentin pour ton message, ça fait plaisir. Grosse dédicace à vous les amis, tous les agriculteurs, les agricultrices qui nous écoutent, merci d'être là tous les jours en direct, Pierre.
2: On ajoute la moissonneuse batteuse à notre dictionnaire des...

0: La journée se termine ici sur Énergie. Nous, on est là, votre bande de potes, comme d'hab, on vous accompagne, vous êtes dans la voiture. Moi, je suis Louis, il y a Pierre qui est là.
1: Oui, bonjour.
0: Il y a Marie.
2: Salut tout le monde.
0: Et Joseph Kamel et Vita sont nos invités tout à l'heure.
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0: 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Avec le live de Jamais, ce hit que vous entendez sur Énergie, vous nous le faire tout à l'heure en direct. Joseph Kamel, Vita, et là, c'est la pépite des réseaux, on y va.
4: La pépite des réseaux.
0: Tous les jours, je vais scroller à votre place sur les réseaux pour vous faire gagner du temps.
5: Merci à toi, Louis.
0: Je vous fais écouter une vidéo. Alors aujourd'hui, elle s'appelle Tiffen B sur les réseaux. Et en fait, elle a donné le type de story qu'elle déteste voir chez ses potes.
2: Ah ouais, j'ai okay, tellement une longue liste de ça.
0: Bah elle aussi, elle a une longue liste. Donc on va l'écouter et on va faire un truc genre, dès qu'on a écouté le type de story qu'elle déteste,
5: ouais.
0: Après, on se fait nous un 3-2-1 et on dit si on aime ou pas.
5: Ah ok, d'accord.
2: Ça part.
5: Vas-y.
0: Par exemple, Georges donne une idée, une story coucher de soleil avec Sunset Lover et Petit Biscuit.
5: Ok.
0: Qu'est-ce qu'on en pense? 3, 2, 1.
5: C'est non.
2: Oui.
0: Voilà, très bien.
5: Oh là là. Mais c'est... Ah oui, non, on débat pas.
0: On débat pas.
2: Ah, sans
0: pas
2: débattre.
5: Ah, c'est terrible ça.
2: Oui ou non, sans débattre.
0: Écoutez, on écoute Tiffen.
6: Les stories Insta que je déteste. Vraiment, s'il y a quelqu'un de mon entourage qui fait ça, faut cesser là. Premièrement, les stories visées. Alors, je pense suivre quand même des gens assez vieux, assez matures. Désolée, mais on ne fait pas ça. On ne fait pas de stories visées sur les réseaux sociaux.
0: Alors, les stories visées, 3, 2, 1.
5: Non.
0: Oui.
2: Oui.
5: Ah, et vous êtes des malades.
0: On débat pas, on débat pas. On passe à celle d'après.
5: Non, mais vous êtes des gens dangereux.
6: Ça, c'est souvent les mecs qui font ça, mais faire une story avec le volant et sa montre.
0: 3, 2, 1.
5: C'est non.
0: Non.
2: Oui.
5: Quoi?
2: Je le fais parfois, moi. Enfin, j'ai pas de montre, mais...
5: Mais t'as pas de volant, t'as pas de voiture, t'as pas le permis.
2: Sur le volant, je le fais parfois.
5: Ah, voilà. Mais c'est fou.
0: Les stories que Tiffen n'aime pas sur les réseaux, elle en a fait un TikTok, on les écoute.
6: Ça...
0: Troisième.
6: Ça, c'est très niche, mais les gens qui postent uniquement des photos d'eux dans le miroir tous les jours. Je comprends, c'est pour faire un outfit check, il n'y a pas de problème, je suis super bien habillée. Mais au bout d'un moment, poste autre chose. Parce que ton ascenseur, on le connaît de fond en comble. On peut même savoir si la dame de ménage est passée et a fait la vitre.
0: Ok, les stories photos dans le miroir, qu'est-ce qu'on en pense? 3, 2, 1.
5: Un grand nom.
0: Non.
2: C'est oui.
5: Oh là là.
2: J'en fais tous les jours.
5: Mais t'as dit oui à tout, c'est terrible.
2: Mais j'en fais tous les jours, ce serait hypocrite.
0: Allez, une dernière. Une dernière de Tiffen.
6: Je crois que c'est le pire, c'est les gens qui nous font les grands entrepreneurs. Du style, on n'a jamais rien sans rien, il faut travailler dur, etc. Genre, c'est super sympa, mais quand on te connaît dans la vraie vie, arrête.
0: Story grands entrepreneurs, 3, 2, 1.
2: Ça,
5: oui.
2: C'est non. Ça, c'est non.
0: Quoi, oui, Pierre?
5: Bah oui, tu donnes de la force aux gens, tu vois, tu les inspires, quoi, tu vois.
2: Mais
5: c'est là, allez, on va de l'avant, tu vois, vous allez pas vous endormir sur vos lauriers.
2: Quand
5: allez, c'est parti, on y va.
2: Trois semaines,
5: on va gagner de l'oseille,
2: bon.
5: On va être friqué.
0: Quand vous montez en haut.
5: Et quand vous montez en haut, comme dirait mon Nicolas.
0: Attends, parce qu'on a une vidéo de Nicolas Sarkozy qu'on s'envoie tout le temps avec Pierre où il donne une citation sur la cime des arbres et Pierre la tient. Attends, tu veux que je te mette.
5: Arrête, mais c'est terrible ce que tu me fais là. Tu me prends en otage.
2: Ouais.
5: De me prendre en otage comme ça. Enfin, mais c'est incroyable.
2: L'imitation de Nicolas Sarkozy par Pierre. Écoutez, restez bien connectés.
5: Bah, je vais vous le dire. Attends, excusez-moi. C'est terrible. Quand vous visez la cime en haut des arbres, faut pas vous étonner qu'en haut, le vent soit fort

0: plus fort qu'en bas. Bah, c'est très mal fait.
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2: Joseph Kamel arrive avec Vita, ils sont nos invités sur Énergie, ils seront là dans une heure à peu près. D'ici là, il y a Farocco qui arrive pour les hits et on va jouer au jeu de la connexion. Vous voulez gagner une toute nouvelle télé QLED, vous appelez maintenant le standard Énergie au 3937, on joue dans un quart d'heure, c'est Énergie.
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0: Bon retour à la maison, merci d'être avec nous sur Énergie. C'est Louis chaque jour entre 16h et 19h avec Pierre, avec Marie, avec Joseph Kamel et Vita qui arrivent. Je veux plus jamais, ils sont nos invités, Joseph Kamel, Vita, et là il y a Laura qui est là au standard au 39-37. Ça va Laura?
1: Ça va super, bonjour à toute l'équipe.
2: Salut Laura.
3: Salut.
0: T'es d'où Laura?
1: De Marseille.
0: Ah,
2: ça s'entend.
0: Ah ouais, tellement.
3: Marseille bébé.
2: C'est le soleil, c'est les chansons.
3: Oh là là.
1: C'est ça.
3: Bah,
1: d'ailleurs, j'étais à la plage aujourd'hui, tu vois.
2: Allez, on va raccrocher Laura.
0: C'est pas la
2: bisous.
0: Merci à tout le monde, Laura, merci. Laura, t'es de Marseille même ou à côté?
1: Non, Marseille même.
0: Ok, en plus, ouais, m'énerve. Allez.
2: Allez,
3: on passe à quelqu'un d'autre.
0: On y va, on joue, Laura,
1: non,
0: c'est parti
1: pas,
0: pour.
1: Faut pas parce que c'est mon anniversaire aujourd'hui, donc faut que je gagne.
2: Oh, chouchou, joyeux anniversaire.
0: T'as quel âge, Laura?
1: Ah, ça se dit pas.
0: Ok.
2: Bah oui, Louis, enfin.
1: Oh. Non, j'ai 43 ans, je m'en fous. Je les fais pas, je les fais pas.
2: Mais attends, j'aurais dit moins de fou, je pensais que t'étais plus jeune que moi.
1: Eh ben ouais, c'est ce que aussi au standard on m'a dit.
0: Et pourquoi moi au standard dans mon oreille? Parce que je vais vous expliquer les coulisses de la radio, on peut me parler dans l'oreille pendant le direct. Pourquoi on vient de me dire 34 ans?
3: Ah, voilà.
1: Non, parce que je l'ai fait, en fait. Je fais 34 ans, mais j'ai 43.
0: Elle a menti au standard. C'est énorme. Allez, on y va pour le jeu de la connexion. Il y a une télé pour toi à gagner, Laura.
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0: Le jeu de la connexion, c'est tous les jours sur Énergie. Laura, tu vas jouer avec Pierre. Je vais vous donner un mot et tous les deux, vous devez me dire en même temps le premier mot qui vous vient en tête. Si vous dites le même, c'est gagné. Vous avez 3 tentatives. On joue pour une télé QLED 139 cm. Connecté. Et je vous laisse, en parlant de connexion, Laura et Pierre, vous connectez.
1: Oui, Laura. Pierre, on se connecte. Salut. Oui.
3: Tu habites oui. Marseille, tu es pétillante, tu as l'air plutôt jolie. A priori, on n'a rien à voir. Mais...
1: Mais c'est pas
2: je me demandais où t'allais.
1: Les opposés s'attirent.
3: Mais ça peut le faire et j'y crois et je le sens bien.
2: Après, moi, pas de pression, Pierre, mais c'est son anniversaire.
3: Ah, j'avoue que c'est son anniversaire, putain.
2: Pas
3: ça
2: de
3: y
2: pression.
3: Est. Attends, je suis en train de défaillir là. Ok, je me reprends. On y va, Laura.
0: Plus ça fait de ses 25 ans quand même.
2: Ah, ouais, quand même. C'est un bel âge, 25. Hein.
0: Allez, bonne chance. Laura.
1: Merci.
0: Pierre, voici le premier mot. Le mot, c'est tableau. 3. 2, 1.
1: Picasso.
3: École.
2: Aïe, aïe, aïe. Ah là là. Je le sentais qu'il n'y avait pas trop de connexion.
3: C'est les traumas d'enfance qui reviennent. Qui remontent.
0: T'as dit quoi, toi, Laura?
1: Picasso. Tableau de Picasso. Ouais, bon.
3: Mais oui.
1: Bon, enfin, faut dire que je travaille dans une école aussi, donc j'aurais pu très bien dire.
0: Ah bah c'est fou. C'est incroyable. Allez, on se concentre, il y a 3 tentatives, c'est okay, pas grave. Vous venez d'arriver sur Énergie, c'est le jeu de la connexion. Je donne donc un mot à Pierre et à Laura. Et tous les deux, en même temps, à la fin de mon décompte, ils doivent donner le premier mot qui leur vient en tête. Si c'est le même, c'est gagné. Le deuxième mot, c'est griffe.
2: Gryffondor.
0: 3, 2, 1.
3: Chat. Lion. Ah, punaise.
2: Oh non. Bah oui, chat, Pierre, t'as pas un lion
3: chez
2: toi.
3: J'aime pas les chats, je n'aime pas les chats.
1: Chien,
3: moi, je suis team chien. Je suis team chien, je peux pas.
2: Mais
3: peux
2: t'as
3: pas
2: même
3: dire chat.
2: Pas dit chien, t'as dit lion. Qu'est-ce
3: mais
2: que tu nous racontes?
3: Ça va pas griffe, les chiens.
0: Allez, on se concentre, dernier essai, Laura, Pierre.
1: Allez, Pierre.
0: On joue
1: on
0: pour le
3: Pierre, je me concentre.
0: Bonne chance. On y va.
3: Ça va le faire.
0: Le troisième mot, c'est Astérix. 3, 2, 1.
1: Obélix.
3: Bah, bien sûr.
2: Bravo.
3: Yes, ça
1: va. En plus, j'y étais il y a pas longtemps. Oui.
3: T'étais quoi? T'étais avec Obélix?
1: Non, j'étais au parc.
3: Ah oui, d'accord.
0: Okay. Autre chose. Laura, la télé QLED par chez toi à la maison à Marseille, c'est gagné. Bravo, Malora. Félicitations. En plus, c'est ton anniversaire. On est trop content de te l'offrir. Mais c'est l'heure du kit au double.
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0: Le kit au double, c'est le même principe que le jeu de la connexion, sauf qu'il ne faut pas avoir un mot en commun. En réponse.
2: Non.
0: Mais une réponse à une question ouverte. Par exemple, quelle est votre sauce préférée pour les pâtes? Si Laura et Pierre vous répondez à la fin de mon décompte, et ça sera 5 secondes, carbo, c'est gagné. Quand je dis c'est gagné, ça veut dire que Laura, en plus de ta télé QLED, je te rajoute un iPhone 17.
3: Oh là là.
1: Ah oui.
2: Oh, le beau cadeau pour ton anniversaire.
0: Par contre, attention, si jamais ça perd, tu perds tout. Y compris la télé que tu viens de gagner. Qu'est-ce qu'on fait?
3: Ah, l'iPhone.
1: Ouais, mais non, je vais rester juste sur la télé. Je pense que c'est trop aléatoire.
3: Après, c'est vrai qu'on est quand même très connectés, hein, si je puis me permettre, Laura.
1: Oui, c'est vrai. Mais écoute, je gagne pas souvent, donc j'ai gagné là. Je conserve mon cadeau.
2: T'as raison, ma Laura.
0: Allez, applaudissements sur Laura qui vient gagner. Merci. Des gros bisous, Laura.
1: Des bisous. Est-ce que je peux passer une dédicace?
0: Mais bien sûr, vas-y, carrément.
1: Alors, je fais de grosses bises à mes filles de la part de Madame, mon fils, et surtout, je souhaite un très bon anniversaire aussi à mon mari.
2: Vous avez fait le même jour, c'est trop mignon.
1: Voilà.
3: C'est ton âme sœur. C'est un peu mignon.
0: Et je pensais qu'elle allait dire je souhaite un très heureux anniversaire à moi-même. C'est énorme. Des gros bisous, Laura. Merci d'être passé avec nous. Vous aussi, jouez au jeu de la collection 39-37.
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0: Voici Estelle sur Énergie. Oui, je sais.

0: j'aimerais.
1: Estelle, elle est nommée pour les Energy Music Awards, c'est le 23 octobre prochain à Cannes, en direct sur Energy et TF1, catégorie révélation féminine francophone de l'année, et c'est à vous d'aller les soutenir tous là, parce que là on va s'approcher, ça y est, c'est dans deux semaines.
2: On peut voter encore deux semaines, c'est ça?
1: Ah bah ouais, et tous les jours vous pouvez voter une fois, c'est sur TF1+, c'est sur l'app Energy, allez les soutenir, c'est grâce à vous, s'il va avoir ce joli trophée là des Energy Music Awards.
3: J'aimerais bien en avoir un chez moi pour mettre sur ma cheminée.
2: J'aimerais bien avoir une cheminée aussi.
1: Non, mais surtout ça ne s'achète pas un jour, moi je vais être très honnête avec vous, je me suis renseigné, j'en voulais un chez moi, mais ouais. Ça ne s'achète pas.
3: Tu peux pas du tout en gratter un, même à la cérémonie.
1: Je vais en voler un totalement,
2: Pierre.
1: C'est Simonel Angel.

0: c'est Julien de la Sarthe. Je viens d'entendre ton petit message pour les agriculteurs, on te remercie beaucoup. Même si je suis maraîcher, je le prends pour nous aussi, parce que on a un petit peu le même métier, ça dépend pour lesquels, mais voilà. Et s'il y en a un qui sait faire la danse de la pluie, on est preneur s'il vous plaît, parce que là c'est un peu sec quand même. Allez, des bisous l'équipe, bon après-midi.
1: Merci Julien pour ton message vocal à tout moment de l'après-midi sur Énergie. Vous me faites un message, mon Insta c'est Louis Énergie tout attaché. Vous passez en direct avec moi à la radio, Marie.
2: Bah, je m'en occupe pour la danse de la pluie.
1: La sorcière.
2: Mais maintenant, mais bien sûr.
1: Ok, voici Félix sur Énergie.

0: On est sur la banquette arrière ou le siège passager.
1: Et oui.
0: Et on fait du covoiturage, vous conduisez, on s'occupe de la musique, on vous passe tous vos hits préférés.
2: Moi, je suis dans le coffre. Je peux aller dans le coffre, j'aime bien aller dans le coffre.
0: Bien sûr, il faut aller
1: dans le coffre.
0: En plus de vous passer vos hits préférés, ils viennent même nous voir ici, puisqu'il est notre invité dans quoi 45 minutes. Il va passer nous faire un coucou.
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0: Joseph Kamel est avec nous aujourd'hui sur Énergie. Et il sera pas tout seul, il y a Vita aussi qui va passer faire un coucou puisqu'ils ont fait un featuring ensemble. Et donc à la base, je vous le dis, c'était Joseph Kamel.
2: Ouais.
0: Et il a appelé Vita et dit je viens chez Énergie, elle dit j'arrive.
1: Non mais tellement stylé.
2: J'aimerais tellement avoir sa voix, Joseph Kamel.
0: Bah ouais, mais c'est dingue.
2: Il a une voix mais d'une gravité.
0: Ah mais c'est fou.
1: D'une gravité. Ah oui, bien sûr.
0: Joseph Kamel c'est aujourd'hui, demain c'est Lisa des Blackpink. Trop content de recevoir Lisa aussi, ça va être énorme. Et puis vendredi, on recevra monsieur le directeur de la Star Academy.
1: Et oui, juste avant que ça commence en plus.
0: Moziman sera notre invité la veille du lancement de la Starac. Du coup, il va passer nous faire un coucou. Donc on aura un peu tous les potins sur la nouvelle saison, quoi.
1: Ouais. Il y a pas mal d'ailleurs de nouveautés cette saison. Déjà, on sait qu'il y aura un Québécois, il y aura des Normands. Enfin, il y a pas mal de régions qui seront représentées. Et surtout, les élèves de la Starac, ils iront le lundi. Dans le bureau du directeur, ceux qui ont été éliminés le samedi, ils iront le lundi dans le bureau du directeur.
2: Mais c'est la double peine, ça.
0: Mais comment ça, ils iront dans le bureau du directeur? Parce qu'ils retournent au château alors qu'ils sont fait éliminer?
1: Ils retournent au château, je pense, pour parler un peu avec Moziman, quoi, tu vois, pour avoir débriefer. Un petit débrief.
2: Mais c'est la double peine, non seulement t'es éliminé, en plus t'es convoqué.
0: Alors tu veux que tu dis triple peine, parce qu'ils seront chez nous également tous les lundis dans le 7-19 Énergie. Et je vous l'annonce officiellement, on va avoir tous les sortants qui passeront nous faire un coucou le lundi soir.
1: Et on va mettre des notes, attention. Hein.
0: Ah oui. Ah ouais, grave.
2: On classe les sortants. Du mieux au moins bien.
0: Ah, ça fait un bon titre de réel Insta, ça. On classe les sortants. A tout de suite sur Énergie. J'avance l'écoute, Moziman. Ça fait plaisir, là. Mozi pour terminer la journée avec aussi Naïka. Bon retour à la maison.
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0: Énergie que vous écoutez. Quand vous entendez ce petit bruit, c'est qu'on passe un message vocal que vous m'envoyez sur mon Insta. Donc là, il est 17h30. Qu'est-ce que vous êtes en train de faire maintenant? Est-ce que vous voulez faire une dédicace à quelqu'un?
1: Ah oui.
0: Passer un coucou à tous ceux qui font le même taf que vous. Demandez une musique aussi, vous pouvez.
2: C'est vrai.
0: Vous me faites votre message maintenant sur mon Insta, c'est Louis Énergie tout attaché. Et peut-être que dans quelques minutes, là, après Adèle Castillon qu'on écoute maintenant, vous allez vous entendre en direct dans toute la France à la radio.
2: Racontez ce que vous mangez aussi.
0: Bah oui, 17h30, tiens Pierre.
1: Oui, parce qu'on a un peu faim.
2: Oui, c'est le goûter.
0: Bah ouais, c'est bien.
2: Bah le goûter, attends, tous les enfants ils sont en train de prendre le goûter là.
0: Ça c'est vrai.
1: Moi je suis sur des piques et croques là en ce moment.
2: Oh là là.
0: donc évitez peut-être de raconter ce que vous êtes en train de manger. Envoyez-moi sur mon Insta Louis Énergie. Là on s'écoute celle qui est nommée aux Énergie Music Awards, catégorie chanson francophone de l'année. Allez voter pour eux, allez les soutenir, c'est le 23 octobre prochain en direct sur Énergie et TF1. Elle s'appelle Adèle Castillon, on l'a écoutée tout l'été, on est fan. C'est maintenant sur Énergie et derrière c'est Ugel. Bon retour.

0: Salut Louis, c'est Nicolas de Lille. Bah moi là j'attends mon fils aîné pour le déposer au foot et ensuite direction la prépa marathon. Donc je souhaite à tous les personnes qui préparent le marathon de Lille là, bon courage pour cette dernière ligne droite. Allez, ciao.
1: Merci Nico pour ton message, vous me balancez vos messages vocaux, vous passez en direct avec nous sur NRJ, c'est Louis NRJ tout attaché.
2: Faut arrêter de se faire du mal comme ça, de faire des marathons là, c'est pas normal, 20 km à pied là, c'est pas normal. 42 pardon.
3: C'est 42.
2: 42 bien sûr. Je suis déjà que au SMI, ça me fait peur.
1: Voici Adela sur NRJ, allez.

0: j'adore.
1: J'adore cette chanson.
0: C'est peut-être là, je me dis, il y en a peut-être même beaucoup, c'est peut-être la première fois que vous l'entendez.
1: Oui.
0: Et souvenez-vous, hein, c'était avec nous.
1: Hey, on vous fait découvrir des pépites.
0: Non, mais tu vois, voilà. Parce qu'on me dise pas, Dua Lipa aussi, il y a eu un premier passage sur Énergie.
1: Ah oui. Ah,
0: voilà, ce serait bien qu'on s'en souvienne.
2: Tu veux dire qu'on révèle les talents?
0: Exactement. Oui, elle nous révèle les talents aussi. Karine est avec nous. Salut Karine.
3: Salut, comment ça va l'équipe?
1: Salut.
0: Ça va et toi Karine?
2: Hello. On est content
3: de
2: t'avoir.
3: Oui, bien, bien, bien.
0: Tu viens d'où?
3: Ah bah moi je suis Nantes.
0: Ok, bah on embrasse tous les Nantais ce soir qui nous écoutent.
2: Enfin, on les embrasse.
0: Pourquoi?
2: Mais parce que toi, moi je viens d'Angers, la ville d'à côté.
0: Ah pardon, c'est, ah oui. C'est un peu le...
1: Ah oui, et Nantes, ça claque un peu,
2: c'est la peste
1: un pour peu nous. Mieux.
2: C'est la peste.
1: Ah ouais, à ce point-là?
2: Bien sûr.
1: D'accord.
3: Mais non.
0: Moi j'embrasse tous les Nantais qui nous écoutent. Karine, c'est quoi ton signe astro?
3: Moi c'est Gémeaux.
0: Gémeaux, alors on y va pour le SAV de l'horoscope. Si vous venez d'arriver sur Énergie, on fait ça tous les jours. On prend votre horoscope du jour. Donc là, ça sera pour vous, les Gémeaux, le signe de Karine. Et on lit l'horoscope qui était prévu pour aujourd'hui, donc de ce matin, hein, de mardi, pour voir si ça colle à ce qui s'est passé dans votre journée.
4: Service après-vente de l'horoscope.
0: Avant d'aller sur l'horoscope, Marie, comment sont les Gémeaux en règle générale dans la vie?
1: Bah, je vous l'ai déjà dit, les Gémeaux, c'est pas le signe le plus apprécié des 12 signes du zodiaque, mais vous êtes nés entre le
2: 20. Ça te fait chier de nous le redire, hein, n'hésite pas.
1: Non, mais je vous l'annonce, mais c'est... en fait, j'ai eu plein de Gémeaux qui m'ont envoyé des messages en disant ouais, c'est pas cool de dire ça et tout ça. Moi, j'ai pas forcément de problème avec vous, c'est ce qu'on dit des Gémeaux.
2: La voyante.

0: mettre les embouteillages.
1: C'est exactement ça, parce que tous les jours, il y en a.
0: Donc ça fonctionne, les retards imprévus.
2: Ok, donc c'est validé. Très bien. Passons à amour. Amour. Vous miserez sur votre charme pour parvenir à vos fins, et rien ne devrait réellement vous freiner.
0: Regarde-la, ma Karine, qui est charmante, là.
3: Apparemment, le forfait de téléphone est freiné.
1: Ouais.
2: On en pense quoi, Karine? T'es célibataire ou t'es en couple?
1: Non, moi, je suis en couple. Et bon, non, mon chéri, franchement, ça va très bien. J'ai même pris une raclette ce soir.
0: Mais oui, c'est l'ouverture, ça y est.
1: Bah oui, c'est l'ouverture, c'est la saison.
0: On peut venir?
1: Bah pourquoi pas.
2: Alors c'est une raclette en amoureux.
0: Oui, on sera là en amoureux tous ensemble, ce sera super.
3: Qu'est-ce qu'elle nous fait, Marie?
1: Ça fera beaucoup, beaucoup d'amoureux.
3: Qu'est-ce qu'elle nous fait? Elle est en roue libre.
2: Bon, vous miserez sur votre charme pour parvenir à vos fins, faire une raclette, pour moi c'est validé.
0: Bien sûr,
2: c'est clairement validé. Allez, on passe à argent. L'horoscope aujourd'hui, si vous êtes Gémeaux, le SAV de l'horoscope, on lit votre horoscope du jour et on voit si ça correspond bien à la journée que vous venez de passer. Argent. Le climat du jour n'est pas favorable aux finances et vous saurez prendre des décisions difficiles qui s'imposent.
1: Bingo.
2: Ah, qu'est-ce que nous a acheté comme fromage là? Pourquoi tu prends du entremont aussi?
1: C'est même pas un fromage.
2: Qu'est-ce que t'as fait?
1: Problème de voiture. Donc le FAP, qui la pièce vaut à peu près minimum 500 euros.
2: Le FAP, t'as dit?
1: Ouais, le FAP.
2: Ah mais alors ça,
3: c'est quoi le FAP?
2: Ah mais écoutez-moi bien, si un jour vous avez le voyant moteur avec marqué FAP.
1: Ouais.
2: Ah, c'est très compliqué ce qui se passe.
3: Mais ça ne nous explique pas ce que c'est. C'est quoi le FAP?
2: Écoute, Pierre, personne ne sait ce que c'est. On sait juste.
1: Moi, je sais ce que c'est.
2: Bah, vas-y, alors dis-nous. On sait juste que ça coûte une blinde.
1: C'est sur la ligne en gros de pot d'échappement. C'est ce qui filtre justement tout ce qui est particules qui polluent.
3: Ah, le FAP, le filtre à particules. Le FAP, le filtre à particules. Mais c'est incroyable.
2: C'est fou ce qui se passe.
1: Bon, Karine, donc voilà, ça coûte une dame.
2: On t'envoie de la force. L'avantage, et ce qu'il faut retenir vraiment de toute cette journée, c'est que ce soir tu fais une raclette, donc tout va bien. D'accord.
1: Voilà, tout va bien. Là, le fromage, c'est la vie, c'est le top.
2: Voilà, on te fait un gros bisou. Merci d'être passé avec nous.
1: Bisous.
3: Et attention à l'odeur dans le salon quand même.
2: Vous voulez que ce soit votre signe astro qui passe demain pour le SAV de l'horoscope? Vous me faites un petit message sur mon Insta. C'est Louis Énergie, tout attaché. Ils sont nos invités dans un instant. Joseph Kamel, Vita, ça arrive sur Énergie. Ils seront là en live avec ce hit jamais. Et avant, on s'écoute Gims et Mauvais Joe. Merci de terminer la journée avec nous. Merci d'être avec nous chaque jour entre 16h et 19h. Je m'appelle Louis, Pierre est là.
3: Oui.
2: Et bien Marie.
0: Salut.
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0: Ça fait plaisir, le classique pour terminer
1: la journée.
0: Et nous, sur l'énergie, on vous passe les meilleures nouveautés et aussi les classiques. Pourquoi tu veux être policier, Pierre?
2: Oui, bien sûr, j'adore la police.
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0: Ils sont nos invités dans 5 minutes.
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0: Joseph Kamel et Vita passent nous faire un coucou sur Énergie. Demain, ça sera Lisa des Blackpink.
1: Ouais.
0: On a Moziman qui passera aussi nous faire un coucou. Lui, c'est vendredi.
1: Vendredi, juste avant le lancement de la Starac.
0: La veille, exactement. La veille. Qui a dit dans l'équipe, vous savez, chaque jour, je prends une citation d'un artiste et on doit retrouver qui c'est. Qui a dit, selon vous, qui a avoué? À mes débuts, je dois avouer que j'en ai bien profité, mais je ne veux plus avoir de plan d'un soir. Aujourd'hui, je suis beaucoup plus calme.
1: Ah, donc c'était un peu un coureur de joue.
2: Dragueur.
0: Bah ouais, hein, moi je le découvre également avec vous. Enfin, bon après il est beau gosse quoi.
2: Ouais, j'imagine que c'est quelqu'un de très beau gosse. Ouais,
1: est-ce que c'est Tyke? Parce que Tyke c'est gros, c'est séducteur. Hein.
0: C'est pas Tyke de Taïké.
2: Est-ce que c'est un artiste avant 2000, après 2000?
0: C'est après 2000.
2: Après 2000,
0: ouais.
1: Mais dans les années 2000.
0: Dans les années 2000, et aujourd'hui encore, hein, je vous dis la vérité, aujourd'hui à fond. Hein.
2: C'est un français.
0: C'est un français.
1: Okay. Est-ce qu'il s'est repenti aujourd'hui? Est-ce qu'il s'est vraiment repenti?
0: Non, mais je comprends la question.
2: Est-ce qu'il s'est confessé? Est-ce qu'il est allé voir le pape Léon quand il est venu en France pour s'excuser?
1: Je ne porte aucun jugement,
0: évidemment.
1: Je
0: comprends tout à fait la question de Marie. En effet, oui, maintenant, il est maqué. Je vous rappelle la phrase, si vous voulez d'arriver sur Énergie, on cherche un artiste qui a dit « À mes débuts, je dois avouer que j'en ai bien profité, mais je ne veux plus avoir de plan d'un soir. Aujourd'hui, je suis beaucoup plus calme. »
2: Et donc, il est maqué enfant, carrément?
0: Ouais.
2: Ah ouais.
0: Il a des petites têtes.
2: Ok.
1: On l'a reçu déjà?
0: Oui, bien sûr.
2: Ah, il a des tatouages?
0: Il a le double des clés, hein. Il a des tatouages.
1: Beaucoup de tatouages?
0: Même, je peux même vous dire que nous, ici, dans cette équipe, on était avec lui hier soir.
2: Ah ben oui.
1: Matt Pokora.
2: Exactement. Bah oui, Matt Pokora.
6: Il me reste, c'est juste une photo de toi. Juste une photo de toi.
1: Une
0: soirée avec Matt hier.
1: Ouais, c'est un copain.
0: Non, mais par contre, c'est fou. Et donc, il a dit que voilà, avant, il a avoué qu'il a un peu profité, un peu coureur de jupons, et maintenant, c'est fini.
2: Mais normal, en même temps, le gars est beau gosse, il avait du succès, tu vois, non, c'est normal.
1: Il faut profiter de sa jeunesse. Bon.
2: Oui.
0: Il faut que jeunesse se fasse.
1: Voilà, on a vadrouillé, écoutez.
2: Oh, la maison de retraite, quoi.
1: Bah Pierre, t'as pas vadrouillé toi dans ta vie? Pardon. Bah,
2: j'ai essayé, mais bon, avec le physique que j'ai, c'est pas facile.
0: Pierre n'est pas Matt Pokora, tu vois. C'est... Enfin, je vous adore tous les deux, attention.
2: Oui, non, mais merci, non, mais c'est bon. C'est les tatouages, j'ai pas de tatouages.
0: C'est sûr, c'est uniquement les tatouages. Je suis Katsai sur Énergie. Vita, Joseph Kamel sont nos invités dans 3 minutes.

0: Retour à la maison, c'est Énergie que vous écoutez et on n'est pas tout seul cet après-midi.
1: Aujourd'hui, Louis, Pierre et Marie reçoivent...
2: Salut, c'est Joseph Kamel.
3: Salut, c'est Vita.
1: Joseph Kamel et Vita.
0: Et ils sont nos invités cet après-midi sur Énergie. Merci d'être là, les amis.
3: Quel public en folie.
0: T'as vu ça ? On est trop contents de vous recevoir. On a découvert il y a quelques semaines ce hit, Joseph Kamel et Vita en featuring. En fait, moi, quand je l'ai entendu pour la première fois, je me suis dit, bah oui.
4: C'était une évidence.
0: Oui, les deux voix, bien sûr. Ouais. Oui, c'est un oui.
3: C'est que je vais te faire
0: oui.
3: une confidence. Quand on l'a enregistré en studio, donc c'est Joseph qui a l'initiative de ce duo qui m'a invité. D'ailleurs, je crois que c'était aux Enfoirés qui m'a proposé cette. Tu vois, il se passe plein de trucs dans les coulisses et tout. Je lui ai dit tout de suite oui. Et quand on a fait la chanson, quand on a fini la chanson, eh ben, on s'est imaginé, on s'est dit, ah ouais, ça va être bien sur Énergie. C'est vrai ou pas ?
5: Mais en vrai, on attendait ta voix qui annonce le titre. Tu vois, si on fait le petit kiff qu'on va avoir tout à l'heure, là, nous, on se l'est imaginé depuis le studio.
0: Parce que vous allez la faire en live dans un instant. Mais alors, la rencontre, c'est faux enfoirés du coup ?
5: Ouais, bah ouais. Complètement.
3: Bah oui, complètement. Parce qu'on s'est pas vu. Avant, on s'était pas.
5: On a dû se croiser peut-être dans.
3: On parlait pas plus
0: que attendez, ça. Me dites pas que vous êtes jamais vu parce qu'au vu du nombre de Energy Music Tour qu'on a fait ensemble.
3: Ouais, mais tu sais, c'est Energy Music Tour, t'as tellement d'artistes, chacun passe à son. Il y a plein d'artistes, on se croise pas forcément. Et en fait, aux Enfoirés, on passe tellement de temps en coulisses à attendre.
5: Ouais. Et puis on répète des chorégraphies aussi, tu vois.
3: Et du coup, c'est là où on a le temps de se parler de musique, de la vie, on mange ensemble. Et vraiment, moi, j'ai fait plein de rencontres là-bas. Et avec Joseph, on a commencé à sympathiser là-bas. Et c'est cette année-là qu'il me propose de faire un titre. Et je lui ai dit OK, et c'est parti comme ça.
0: Il
3: ouais.
0: y a quoi dans les coulisses des Enfoirés ? Vous faites quoi pour attendre ? Il y a des baby-foot ? Vous faites du ping-pong ? Vous faites quoi ?
5: Non, bah alors écoute, il y a déjà, comme je te disais, les chorégraphies. Parce qu'en fait, certains d'entre nous sont calés. Je n'en fais absolument pas partie.
3: Nous, il nous fout toujours derrière, d'ailleurs, si je regarde bien. C'est vraiment les nuls, c'est derrière. Et du coup, il y en a qui répètent. Moi, j'en fais partie. Hein. T'attrapes quelqu'un qui est un danseur, un mec un peu chaud, tu vois, et tu lui dis, viens voir. Du coup, ça passe le temps, 7 heures comme ça.
5: Ouais, c'est ça. Tu dis, je suis sur la scène de Bercy dans 2 heures, je suis censé avoir une choré dont je n'ai rien, tu vois.
0: Exactement. Mais nous, quand on regarde à la télé, on se rend pas compte de ça.
3: Ouais, bah,
0: non,
3: c'est pas la magie du travail, du spectacle.
6: Bah non, ils ne te rendent pas compte parce qu'ils sont derrière, ils viennent de
3: tu n'es jamais devant.
5: Mais si tu regardes bien, si tu vois un plan large, tu verras que c'est
0: Je vais faire très attention maintenant.
3: Tu vois, Matt, il est toujours devant Matt.
5: Ouais,
3: bah oui, on suit toujours Matt.
4: Danseur,
3: il est trop fort.
5: T'as Matt, Laurie, Scheim.
3: Ouais, ils sont toujours devant.
5: Ils sont devant, quoi.
0: Donc en fait, tu sais, toi, si t'es sur scène, qu'il faut checker un peu les mouvements que fait Matt et tu suis.
3: Exactement.
5: Ouais, mais ça peut te complexer un peu aussi.
4: Ouais. Non, mais dans quelques années, ce sera vous devant, c'est sûr. J'y crois.
6: Attention, parce que notre community manager met des extraits sur les réseaux, il va chercher les images. Donc il va se faire tous les replays à ses enfoirés, il va isoler les images.
5: Il aura pas besoin de chercher longtemps pour moi.
3: Tu sais, un jour, il y avait un tableau avec des LED comme ça. J'ai tué le tableau. Tout le monde devait mettre sa LED comme ça. Et je suis la seule qui a levé son truc allumé. Et je suis allée voir Anne, la productrice. Je lui ai dit, je suis désolée, mais c'est pas grave. Tu te sens trop mal. Il y a 50 personnes, t'as la seule gogole comme ça. C'est pas pour moi, ces trucs-là, la danse. Et tout, hein.
0: J'aime bien. Merci d'être vrai, tous les deux. Merci de nous dire les choses. Ça nous fait plaisir. Joseph Kamel, Vita sont nos invités sur Énergie. Les amis, je vous laisse installer pour le live.
5: Let's go.
3: Ah, ça y est, ouais.
0: Oui. Bah ouais, le live de jamais. Je vais enfin l'annoncer comme vous l'aviez imaginé en studio pendant l'enregistrement. 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La cérémonie, on s'y approche, c'est le 23 octobre prochain. Joseph Kamel, Vita en live, voici jamais sur Energy. On y va.

0: Joseph Kamel Vita en live cet après-midi sur Énergie. Quelle douceur cette musique.
1: Elle est incroyable.
0: Ah mais ça fait trop plaisir, ouais. C'est apaisant franchement. Merci beaucoup les amis d'être passés et nous faire un coucou. Merci Vita, je sais que tu l'as filé Vita. Joseph, tu restes avec nous?
2: Avec grand plaisir les amis.
3: Trois hits que vous connaissez par cœur. Vous les avez tous déjà chantés. Mais lequel est arrivé en premier?
0: Joseph, on va te faire écouter trois hits.
2: Ok.
0: À toi de nous dire lequel est sorti avant lequel.
2: Ok d'accord, vas-y ça marche.
0: Le premier... Elle vient de partir, on lui fait un bisou, mais du coup elle nous écoute dans la voiture, j'en suis sûr. Que je la crève sa BM, que je la saigne comme il te blesse sa BM. James, Vita, Confession Nocturne.
2: Ok.
0: Est-ce que t'as une idée de l'année ou pas?
2: Je dirais entre 2005 et 2008.
0: Oh. 2006.
2: Ok, ah, super.
1: Bien, c'est bon, hein, bravo.
4: Bonne réponse.
0: Ouais. Très fort. Donc on part de 2006 pour ce jeu des 3 hits, c'est okay. Ta base, ok? Maintenant je te fais écouter le deuxième hit, est-ce qu'il est sorti avant Vita et Diams, Confession Nocturne, avant 2006 ou après 2006?
2: Ok. Après.
0: Sûr de toi?
2: Sûr et certain, parce que tu vois, l'avantage c'est que 2006, tu mets un événement qui est très précis de ma vie, c'est France Italie, le coup de tête de Zizou.
4: J'allais dire exactement la même chose.
2: Et pour moi, dans ma vie, il y a un avant et un après ça, tu
0: ah
2: vois.
0: Ouais. Okay.
2: Et donc, ce Diamonds de Rihanna, pour moi, il est après coup de tête de Zizou. Mmh. Je vois, pour moi, il n'y a pas Zizou qui joue en équipe de France et Rihanna Diamonds en même temps.
4: En 50 avant coup de boule.
2: Vraiment, c'est ça.
4: La goal.
0: Donc, c'est une bonne réponse. Rihanna Diamonds, 2012.
2: Yes.
1: Bravo.
0: Maintenant, c'est là que ça se corse.
2: Okay.
0: C'est là que ce jeu des 3 hits prend une autre tournure.
2: Hmm.
0: On sait qu'on a Diams et Vita Confession Nocturne en 2006. Yes. On a Rihanna en 2012.
2: Yes.
0: Je te fais écouter le troisième hit.
2: Est-ce qu'il est avant, entre,
0: avant 2006,
2: après.
0: Entre 2006 et 2012 ou après 2012? Bonne chance.
2: Ok, let's go.

0: ça doute.
1: C'est dur, hein.
2: Écoute, on est sur Tal.
0: Oui.
1: À l'international.
2: Tal, pour moi, c'est sûr, c'est post 2006. Ça, c'est certain. Maintenant, est-ce que c'est post 2012?
3: Il n'y a pas d'événement en 2012 type coup de boule de Zidane, donc tu pourrais
2: être... Écoute, tiens, il y a un euro pas fou.
3: Ouais, c'est... tout est en fou.
1: C'est dingue.
3: Il y a les JO de Londres, hein, 2012.
2: Ah, mais là, tu vois, moi, ça me marque zéro.
3: Ah oui,
2: mais
3: c'est...
0: On va rester sur le foot. Vraiment...
2: Ouais, c'est une dernière sélection de Thierry Henry dans mes souvenirs. Mais allez, tu sais quoi, je dirais que c'est entre 2006 et 2012.
1: Tal à l'international 2013.
3: Aïe aïe aïe.
1: Eh ouais, c'était dur, hein.
2: Après, ouais, là, franchement, c'est à une année près.
1: En vrai, si tu gagnais ce jeu des 3 hits, ouais. Je voulais annoncer tes 3 dates. Une à l'Olympia, une à l'Olympia, une au Cirque Royal à Bruxelles et l'autre au Zénith de Caen, mais du coup, j'en annonce aucune.
0: Voilà.
1: Joseph Kamel était avec nous, voilà, merci.
2: Tu sais, hilarant, ça, honnêtement, moi je suis bon perdant. Et je comprends tout à fait que tu décides de ne pas annoncer que je serai le 13 novembre à l'Olympia, ainsi que le 21 novembre au Zénith de Caen et le 14 novembre au Cirque Royal. Des fois, quand on perd, il faut
0: savoir leur permettre.
1: Et puis, en fait, je voulais, quand il a dit ça, je l'ai vu venir de très loin, je voulais monter le son pour couvrir sa voix, mais je peux pas.
3: Non, tu peux pas. Non, c'est impossible.
2: Je possède un compresseur intégré, en effet.
1: Joseph Kamel est avec nous sur LRG. Merci beaucoup, Joseph, d'être passé.
2: Merci, les amis. Merci pour votre accueil, comme d'hab, c'est trop cool.
1: Tu reviens quand tu veux, tu sais, c'est la maison aussi.
2: Bah carrément, et puis en plus nous on a beaucoup de sujets dont on parle ensemble, t-shirt, ampoule connectée, etc.
1: C'est bah, tu balances vraiment notre vie privée en direct.
2: Mais je le dis, sachez qu'à chaque fois qu'on se voit avec lui, on a deux sujets qui sont les ampoules connectées et les t-shirts.
3: Ah c'est niche, hein, quand même.
1: Ultra niche.
2: C'est ultra niche, mais à chaque fois qu'on se voit, je fais ah tu l'as mis celui-là aujourd'hui.
1: Joseph Kamel est avec nous sur NRJ. Demain, Lisa des Blackpink est avec nous. Et vendredi, monsieur le directeur de la Star Academy, Moziman.
0: Oh.
1: Veille du lancement de cette nouvelle saison de la Starac. Merci d'être avec nous sur NRJ, merci de terminer chaque journée. On est sur la route du retour avec vous, on est là jusqu'à 19h.
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0: Buffalo Grill.
1: Exactement ça.
2: Vous savez que cette fille qu'on vient d'écouter, donc elle s'appelle Ella, elle a l'anglais, elle a battu Maria Carey.
3: Ouais. Ça, c'est un truc de fou en vrai.
1: Elle a battu le record du nombre de semaines passées en numéro 1 sur le Billboard 100, vous savez, le classement américain, quoi.
2: Ouais, c'est officiel.
3: C'est-à-dire qu'on la passe pour Noël, là, c'est ça?
2: Attends, t'inquiète, que c'est quand Maria va débarquer avec On a One for Christmas, t'inquiète pas qu'à mon avis, elle va passer en deuxième place. Non, mais tout ça pour dire que c'est fou parce qu'au stage, ils écoutent beaucoup, beaucoup de country.
1: Ouais.
2: Et vraiment, bah, là, c'est en train d'arriver partout parce que regardez, même nous, on vous la passe, on l'adore et je trouve que ça donne une petite vibe parce qu'on n'a pas l'habitude d'entendre.
1: Ça m'a donné envie d'être dans un ranch. Voilà,
3: qu'est-ce qu'il fait? Pose ton chapeau, Marie, s'il te plaît.
2: Le classique de CH & Paul, c'est maintenant sur Énergie. À tout moment de la soirée, il est 18h28, vous voulez passer en direct à la radio. Tiens, bah là, par exemple, dans 3 minutes, vous voulez passer sur Énergie. Faites-moi un message vocal sur mon Insta et je le passe en direct à la radio. C'est Louis Énergie tout attaché.

0: Hello Louis, je suis en voiture avec mon copain, donc je te fais un message vocal pour voir si tu vas le diffuser sur Énergie. J'aimerais qu'il m'invite au resto ce soir. Allez, la bise.
1: Ah bah, il a intérêt là. Hein.
2: Quelle belle technique.
3: Merci Julie pour ton message, c'est une très bonne technique ça.
2: Bah oui, bah là il a plus le choix, hein, pardon.
3: Ah bah il a la pression, un peu toute la France l'a entendu. Si vous aussi votre message vocal passe à la radio, c'est Louis Énergie tout attaché sur Insta, n'hésitez pas à Marie.
1: On me dit dans l'oreillette qu'il va même t'inviter dans un gastro.
3: Oh, bravo. Et oui, bravo.

0: Et Blackpink, ouais, de retour avec ce nouveau hit qui s'appelle Sawadika, ça veut dire bonjour en thaï d'ailleurs.
1: Oui.
0: Voilà, j'ai appris ça aujourd'hui.
1: Moi je l'ai appris dans les Marseillais, mais bon, c'est une autre histoire.
0: C'est pas le même niveau, effectivement. Bienvenue sur Energy, chaque jour on est là avec vous entre 16h et 19h. Moi je m'appelle Louis, il y a Marie qui est
1: oui,
0: là.
1: Oui, salut tout le monde.
0: Il y a Pierre.
2: Et oui, bonsoir.
0: J'ai envie de passer un David Guetta, c'est juste après le hit de David Guetta qu'on passe maintenant, c'est Charlotte Cardin. Je vous rappelle que c'est le double hit Energy.
1: Oui.
0: Que le premier ou la première sélectionné au 39-37 et décroché au 39-37 gagne des places tout frais payés pour aller au Energy Music Awards. C'est un délire.
1: Ça ne se vend nulle part.
0: Non, et d'ailleurs, pas la peine de nous envoyer 155 DM par jour.
2: Ah, je crois que t'as 155 000 euros. Si, on veut bien pour
0: si,
2: des places.
0: Ça, ça marche. Ouais. Bon, pour ça, il faut passer David Guetta.
1: Bon, ah, ça, attends, c'est fait. Je sais pas quoi.
2: Tu cherches David ?
0: Ça, non. Mmh. Je sais pas.
1: Je sais pas.
0: Est-ce que je passe David Guetta ou pas?
1: Oui,
2: je pense qu'il nous fait là.
0: J'arrive pas à faire un choix.
2: On dirait un DJ qui débute.
0: J'arrive pas à faire un choix.
2: C'est fou.
0: Qu'est-ce qu'on écoute?
1: Bah, mets-nous un David Guetta. Allez. On veut un David Guetta et un Charlotte derrière.
2: Un petit David.
1: Voilà.
0: Alors, Charlotte, je garantis pas.
2: Ah.
0: À Charlotte, on verra.
1: On va essayer de le convaincre pendant David Guetta, rassurez-vous.
0: Allez, David Guetta, Kelly Roland, le classique. 39-37, ici derrière, et Charlotte Cardin. Bonne chance, c'est Energy que vous écoutez.

0: Oh là là.
1: Allez.
0: Oh là là.
1: Allez.
0: Un petit Charlotte,
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0: C'est le double hit Énergie, le premier, la première décroché par le standard, par le 39-37, gagne ses invitations pour venir à Cannes au Énergie Music Awards. C'est dans quelques jours, le 23 octobre, tout frais payé. Vous serez avec nous sur les tapis rouges. On vous paye l'hôtel, le transport. Rappelez-moi ce standard, 39-37.

0: On vient d'écouter Charlotte Carlin sur Énergie. Juste avant, c'était David Guetta, ce qui veut dire que c'est le double hit Énergie. Qui est le premier ou la première au standard au 39-37, 18h46. Là, on est en direct sur Énergie. Allô ?
1: Allô, c'est Jade ?
0: Allô, bonjour, Jade ?
1: Oui, c'est moi. Oh là là.
0: Jade, t'es d'où ?
1: Bonjour, Louis.
0: T'es d'où en France, Jade ?
1: Je suis de Savoie, en Savoie.
0: Ok, où ça ?
1: À Brive-les-Bains. Dans une petite station thermale au cœur des Trois-Vallées.
0: C'est quoi la gare la plus proche de chez toi ?
1: C'est la gare de Moutier-Salin, Brive-les-Bains.
2: Oh là, oui, on vient
3: de là-bas.
0: Ouais, non, c'est à mon avis, c'est du TER, mon Pierrot.
3: C'est du tram, à mon avis. Là.
0: Tu peux me checker, Pierre, le billet ?
3: Oui, bien sûr, attends, je regarde ça.
0: Checker, merci. Jade ?
3: Première classe ?
1: Oui.
0: Ouais. T'as une tenue pour le tapis rouge, c'est bon ?
1: Oui, je dois avoir ça dans ma garde-robe.
0: Ouais, ok. Et ben, je t'annonce qu'on se voit le 23 octobre. Tu gagnes tes places pour l'énergie. Merci.
1: Trop bien, merci beaucoup. Je vous écoute toute la journée. Là, je révise mon code et je vous écoute en même temps et je suis choquée.
0: Ah bah ça fait plaisir. Bah alors Jade, sache qu'on se verra non seulement le 23 octobre, mais qu'en plus sur les tapis rouges, Pierre te fera une petite question du code de la route pour voir si on a réalisé.
3: Par contre, c'est 48 heures de voyage depuis Moutier, hein, donc faut partir. Ouais.
0: Tu pars maintenant.
3: Il y a que les Flixbus, il y a pas de train. Jade, la fille.
0: On te fait un bisou Jade, merci d'avoir joué
1: merci
0: avec nous.
1: Merci beaucoup, merci bisous, merci.
4: Gros bisous.
0: Et on se voit à Cannes le 23 octobre, vous aussi. Venez nous voir à Cannes, venez nous voir au Energy Music Awards, c'est le rêve de beaucoup, on le sait quand vous écoutez la radio, sachez que c'est que le double hit Energy qui peut vous permettre d'avoir les places et ça peut tomber n'importe quand dès que vous entendez David Guetta, Charlotte.

0: Il y a Farocco qui arrive et Harry Styles pour les hits.
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0: Bienvenue sur Énergie, merci d'être avec nous chaque jour. On termine la journée, on est en direct, ça bouge pas avec vous. Il y a Marine qui est là aussi pour la Equist Énergie, comme chaque jour, hein, à partir de maintenant. Attends, il est où ton micro,
1: Marine?
2: Ah oui, bah, il est pas parti,
0: j'ai pas celui-là.
1: Il est pas là.
2: Sinon, il y en a un côté.
1: Non, mais on est bien, on peut se partager. Ouais,
2: une petite odeur à 19h, je pense.
3: Allez, nickel.
2: Non, c'est pour moi, hein, c'est moi qui ai l'odeur, c'est pas toi.
0: Marine, c'est quoi le. Alors, c'est le classement des 40 plus gros hits qu'on doit connaître.
2: C'est quoi le top 3, Marine?
3: Non,
2: mais le deux têtes, tu connais ton émission.
3: Adèle question.
0: Le top 3
3: Le top 3, ouais.
2: Laisse-la faire, s'il te plaît, Louis. Ne balance pas les morceaux.
3: Après, c'est Moziman, évidemment.
0: Et qui était en tête du classement hier?
3: Katsai.
1: Eh oui, ça bouge pas, de toute façon.
2: Katsai qui sera numéro 2 aujourd'hui, hein, je vous le dis.
3: Non, ça va pas.
2: Il faut pas dire.
3: Mais non.
2: Ah, pardon, j'oublie à chaque fois.
0: Bon, on commence un nouveau classement aujourd'hui.
3: Allez, let's go.
0: Voici Aurélien sur Énergie, c'est parti, ça commence.
3: Eh ben on y va, jusqu'à 21h, le classement des 40 hits à absolument avoir dans sa playlist. 39e, Petit Beurre, et 40e, c'est Aurélien.

Énergie, c'est Marine avec vous pour le classement de la hitlist, le classement des 40 hits à avoir dans sa playlist avec à la 38e place Angèle. Angèle qui nous prépare une petite surprise. C'est le mois de le lancer de son album avec une surprise le 12 octobre. Si vous précommandez son album, vous avez une chance d'être dans cette surprise. Restez là, ça se passe sur Énergie.

0: Énergie, on rentre du taf ensemble. Avec la hitlist, le classement des 40 hits à absolument avoir dans sa playlist. Et quel hit, que des stars. Avec à la 35e place, Jungle IMA, ça bouge pas comme hier. Et 36e, c'est Julien Lib qui sera à l'Olympia le 30 novembre. Si vous n'avez pas pris vos places, on y va helico presto. Et puis il sort aussi son nouvel album le 16 octobre, là, c'est très bientôt. En attendant, ça se passe aussi sur Énergie.
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0: 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Yeah.
1: J'entends mauvais job par-ci, mauvais job par-là. En vrai, tout ce que tu dois retenir, c'est que l'Undertaker 2, ça sera la plus belle chose que tu vas écouter cette année, papy. En attendant, ciao.

0: Énergie, c'est Marine avec vous. Et ben ouais, avec le classement des 40 hits à absolument avoir dans sa playlist, avec à la 31e place Riviera, le son de l'été. Et alors à la 30e place, c'est Ugel qui a mis un dump de son passage à Paris. Allez voir la slide 2, il y a un giga croissant. Oui, il est 19h31, oui, j'ai très faim. Voilà, je vous accompagne en train de faire le dîner avec la hitlist Énergie.
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Énergie, c'est Marine. Je vous accompagne sur le retour du taf avec la hitlist Énergie, le classement des 40 hits à absolument avoir dans sa playlist. Elle est 26e, Adela est 27e, ça bouge pas comme hier. C'est Taylor Swift sur Énergie.

Énergie, ça y est, on rentre dans le top 20 de la hitlist Énergie, le classement des 40 hits à absolument avoir dans sa playlist. Avec à la 20e place Olivia Rodrigo. J'ai vu des photos de son concert, c'est beaucoup trop stylé. La scène est folle, il y a plein de fleurs. Elle est 20e, c'est Olivia Rodrigo sur Énergie.

Énergie, c'est Marine. On rend du taf tranquillement. Moi, je vous accompagne avec la hitlist Énergie, le classement des 40 hits à avoir absolument dans sa playlist, avec à la 17e place, Mauvais Joe qui arrive, et 18e, c'est Offenbach sur Énergie.

0: Énergie, c'est Marine. Eh ben ouais, on rentre du taf ensemble avec le classement de la Hitlist Énergie, le classement des 40 hits à avoir dans sa playlist, avec à la 15e place Tovlo Stromae. Ils gagnent une place et ils en gagnent 3. Ils sont 16e, Joseph Kamel et Evita. Et ils étaient les invités du 16-19 aujourd'hui. Si vous avez loupé ce moment, bim, c'est dispo en podcast sur énergie.fr ou sur l'app Énergie, tout simplement.
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0: Énergie, à partir de 21h, il y a le super show. Mais avant, on a un classement à terminer, le classement de la hitlist, le classement des 40 hits à absolument avoir dans sa playlist. Et ça y est, on se rapproche petit à petit du numéro 1, en tout cas du top 10. À la 11e place, c'est Manon Lisa, 10e, Imaël Angèle. Et à la 9e place, ils en perdent 4, c'est BTS sur Energy. Le numéro 1 arrive, c'est promis.
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Énergie, ça y est, petit à petit, on se rapproche du numéro 1 de la hit list. Le classement des 40 hits à absolument avoir dans sa playlist. Numéro 6, comme hier, ça bouge pas, Gims, mauvais Joe, et 7e, c'est

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0: De s'arrêter.
1: Ça y est, le classement bouge un peu. Et ah, oui, Slimane, premier de la hitlist énergie.
2: Il est passé devant les filles.
1: Ouais. Et ils sont deuxième quand même.
3: Je sais pas si Marine fait pas ça pour se faire inviter à la Starac.
1: Je ne vois pas de quoi tu parles.
3: Je sais pas si elle a pas mis Moziman, le directeur de la Starac, numéro 1 de la hitlist, juste pour avoir ses places pour le premier prime.
1: Il n'hésite pas.
3: Oui, voilà, c'est bon, tout est bien. Rendez-vous demain 19h, nouveau classement de la hitlist. Bisous Marine.
1: À demain.
2: Bisous Marine.
3: Merci d'avoir été là ce soir. Et nous, c'est parti. Ben là, si vous voulez vous marrer, vous arrivez pile au bon moment sur Énergie. On est parti comme tous les soirs. 21h minuit. Bienvenue dans le Super Show. Bienvenue avec votre bande de potes. Il y a Jordi, il y a Thibaut, moi c'est Charlie. On y va?
4: Bah, c'est parti.
3: Allez, c'est parti, on y va.
5: Enfants ?
6: Oui !

0: Salut.
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0: Allez, c'est parti, on y va, nouvelle émission ce soir, on est en direct. Venez nous voir Twitch, YouTube et TikTok. Vous tapez Énergie sur tous les réseaux, vous allez nous voir. On fait un coucou à Polo qui est déjà là. Polo, Vincenzo aussi, Dexo, Séverine Marie, Magali, Alexis, N0, Matt Brass. Tout le monde qui est là, merci de nous rejoindre les amis. Twitch, YouTube et TikTok, vous allez voir le Super Show en live jusqu'à minuit. On va parler de jeux d'argent. Vous savez que j'ai de passion au jeu d'argent.
2: C'est vrai que toi, c'est compliqué l'argent.
0: Une addiction, c'est, ça, c'est le mot. C'est pas passion,
3: c'est addiction. Non, c'est addiction.
2: Regardez dans sa poche arrière, il y a toujours un ticket à gratter au cas où.
3: Un banco.
0: Il y a toujours un jeton. Et après, il y a une étude qui est sortie aujourd'hui. Apparemment, les Français jouent de plus en plus aux jeux d'argent. Alors, ça compte les paris, ça compte les jeux de cartes, ça compte l'auto, Euro Million, tout.
2: Tous les trucs toxiques, quoi.
0: Et il y a un petit. Ouais, voilà, exactement. Et il y a un côté un petit peu inquiétant. Ah, tu vois, ça veut dire beaucoup de choses sur le pays.
3: Oui. Bah oui, les gens veulent essayer de gagner des grosses sommes pour avoir une vie heureuse.
0: Exactement, Jordi. C'est exactement ça. Est-ce que vous êtes joueur dans l'équipe, Jordi?
3: Ouais, quand même.
0: Ouais, tu joues Jordi.
3: Je pense moins que toi. J'arrive à mettre des limites, mais ouais, j'essaie quand même de jouer au moins une fois par semaine.
0: Ah, tu joues plus que moi.
3: Non, mais ticket banco, donc non, je pense que je dépense moins d'argent.
0: Ok. Ah ouais. Thibaut, non, toi Thibaut, t'es pas joueur. Toi,
2: écoutez-moi bien, je n'ai jamais joué au loto de toute ma vie.
0: Eh bien, c'est très
2: je
0: bien.
2: Je n'ai jamais fait de ticket de loto.
3: Blague.
2: Je vous jure que c'est vrai. Et un banco, un truc comme ça, j'en ai peut-être acheté une fois ou deux, et c'était même pas pour moi, c'était pour offrir des potes, mais j'en ai jamais acheté pour moi.
0: Moi, après, moi, je joue pas au truc à gratter.
2: Ouais, toi, c'est le casino.
0: Moi, c'est quand j'ai l'occasion, je joue au casino. Mais pareil, moi, je joue responsablement.
2: Ah oui,
0: c'est
2: comme ça qu'on dit, responsablement. Bah, toi, il te faut un pote avec toi pour te cadrer quand même.
3: T'as perdu combien responsablement le week-end dernier?
0: Alors, c'était en toute maîtrise que j'ai offert 200 euros.
3: Ah oui, c'est l'argent que vous voulez pas.
0: Non, moi, quand je vais au casino, alors là, j'y suis allé avec une très grosse somme, c'est vrai, parce que je voulais me faire plaisir. Mais c'est de l'argent que je suis prêt à perdre.
3: Exactement.
0: Ouais. Voilà.
3: C'est bien.
0: Parce que je paye pas l'essence, sinon j'aurais fait un plein d'essence avec les 200 euros. Je paye pas l'essence, donc ça va.
3: C'est vrai.
0: Tranquille. On va parler de jeu d'argent. Étude un petit peu inquiétante, mais en tout cas intéressante ce soir dans le Super Show Énergie. 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
0: 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On lit tous vos messages sur le chat, Twitch, YouTube et TikTok. Tous vos messages arrivent en direct. Hello à la meilleure équipe. Message pris au hasard.
3: Oh là là.
0: Message au hasard,
3: c'est vrai.
0: Il y a Capucine.
2: Voilà.
0: Exactement, je fais un gros bisou à Capu. Et évidemment, vous passez à l'antenne, vous nous appelez quand vous voulez, 0870 42 48. C'est Eva, notre standardiste, qui vous répond. Ça va, Eva?
4: Bonsoir tout le monde. Oui,
0: bonsoir,
4: ça va.
0: Bonsoir, Eva. Eva, hier, elle a fait une migraine.
2: Ouais, mais je savais pas, moi, qu'elle faisait ça. Elle nous dit pas, elle nous dit en fin d'émission. Là,
4: mais j'ai une espèce de maladie bizarre.
0: Une maladie.
3: Moi, je le savais parce que je lui posais question, Eva.
4: J'ai un chromosome défaillant.
0: C'est là qu'on voit la différence entre les hommes et les femmes. Ouais. C'est que moi, dès que j'ai quelque chose, je me plains. Et Eva, elle tape des migraines tous les soirs. Elle se plaint.
2: J'ai rien. Ça me fait trop de peine. Si j'ai un petit masque, je vais t'amener un petit masque. J'ai un truc qu'on met au congélo.
4: Ah ouais, le truc froid là.
2: Ouais.
4: Ah ouais, je suis chaud. Vas-y.
2: Je te ramène ça demain.
4: Et apparemment, faut mettre ses pieds dans du sel. Enfin, j'ai tout testé.
2: Pour l'instant, je m'en sers comme ceux à glaçons, mais on me mettra sur ta tête.
0: Attends, pour soigner les migraines, faut mettre ses pieds dans du sel.
4: Non, mais il y a de tout. Il y a un truc qui dit aussi que tu dois pleurer sous un sol pleureur.
0: Ah,
4: maintenant
0: que
4: je le dis à votre, je me rends compte que c'est énorme.
0: C'est pratique, mais on peut faire ça. En termes d'orgasme, c'est un peu compliqué.
3: On teste, on vous dit. Hein.
0: Bah ouais.
4: Ah ouais.
0: On peut tester, on peut résoudre tes migraines. On va t'envoyer sur un sol pleureur. Bah ouais, c'est très bien.
2: Il y en a un pas loin de la radio, en plus, sur la petite place, là, où on va s'en jeter un petit des fois. Il y a
0: sol
2: pleureur par là-bas.
3: Ah, mais il faut qu'on t'emmène, Eva.
0: Tu vas aller pleurer, on te mettra un film. On te mettra Titanic sous le sol pleureur, tu vas te dire. Il y a Leslie qui nous a appelé, du coup, au standard, qui t'a appelé, Eva, au 0870 42 48. Ça va, Leslie?
5: Ça va.
3: Salut, Leslie.
0: T'habites où, Leslie?
5: Un peu partout.
0: Ok.
5: En ce moment, Avignon, Marseille, dans le sud de la France.
0: Mais tu es sans domicile fixe?
5: Alors, non, je fais partie de l'expo des dinosaures. Et je suis originaire du sud-ouest, plus précisément des Charentes.
0: Ok. Et tu fais une expo de dinosaures?
5: C'est ça, une expo de dinosaures itinérante dans toute la France.
2: Il va falloir lui expliquer que ça n'existe plus, les dinosaures.
5: Il y a des gens qui pensent que ça existe encore. Hein.
3: Mais non.
0: Arrête. Leslie, me dis pas qu'il y a des gens qui viennent à ton expo qui pensent vraiment voir de vrais dinosaures.
5: Et si ça m'est arrivé?
2: C'est génial.
0: Hey, dommage,
5: je vous confirme que ça m'est arrivé.
0: Vous avez juste 2 millions d'années de retard. Ah, quel dommage. Ah bah attends, mais tu vas nous en parler. Du coup, expo de dinosaures, tu fais partout en France. Et t'es où actuellement, à Marseille, t'as dit?
5: Alors, en ce moment, on est à Avignon. Ouais. Et après, à Marseille, il y a la Duchicate.
0: Ah, mais
5: j'en vacances.
0: Moi, j'adore, j'ai une passion dinosaure.
3: Ah ouais?
0: Ah ouais, j'adore les dinosaures.
2: Moi aussi, sur les dinosaures russes.
0: T'aimes des dinosaures russes, oui. Toi, Thibaut. Ouais.
2: Les petits gâteaux.
0: Ils sont moins dangereux, ceux-là.
2: Ah oui, ça oui, fait oui. moins mal.
3: Et moi, je les ai connus, les dinosaures.
5: Hein. Ah allez. Non, quand même pas.
0: C'était des copains à l'époque.
3: C'était des copains. Hein.
0: Mais on va parler dinosaures, tiens, avec toi, Leslie, ça fait plaisir. Merci beaucoup de nous avoir appelés ce soir dans le Super Show Énergie. On est là entre potes. 21h minuit pour se détendre après une grosse journée. On fait un gros bisou à tous les lycéens. Les lycéens, encore une grande journée de mobilisation aujourd'hui. J'espère que pour vous, tout va bien, que vous n'êtes pas foutus dans les emmerdes. Ah, on le répète non. tous les soirs dans le Super Show Énergie. Si vous êtes lycéen, collégien, restez chez vous, restez à la maison. Si vous n'avez pas cours, vous ne foutez pas dans les embrouilles. On vous fait un gros bisou. Et merci de nous suivre tous les soirs. Vous pouvez venir nous voir du coup en vidéo. Twitch, YouTube et TikTok, on est là en direct jusqu'à minuit. Entre potes, avec Xinox, Mimic aussi qui vient d'arriver. Bah, écoutez, je vous fais des gros bisous de ceux qui viennent d'arriver dans le Super Show Énergie. On est là jusqu'à minuit avec Olivier Rodrigo.

0: Bienvenue dans le Super Show Énergie les amis, il est 21h09, on est en direct, bon mardi soir, bon courage, je sais qu'ils sont encore au boulot, il y a Coolio qui arrive pour vous.
1: Oh, c'est énorme.
2: Wow, à l'ancienne.
0: Eh, bon classique hein. Coolio pour vous dans le Super Show Énergie, on va chanter avec Adèle Castillon aussi. Est-ce que tu t'en souviens? Karol G, son nouveau hit arrive. On va être bien ce soir jusqu'à minuit, bienvenue dans le Super Show les amis, toutes les émissions sont disponibles en podcast, venez sur l'appli Énergie, sur Énergie.fr, toutes les plateformes, hein, vous tapez Super Show Énergie, on est là, en live, sur Twitch, sur YouTube et sur TikTok.
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0: Et juste avant de parler de jeux d'argent, on est avec Leslie au téléphone avec nous, ça va Leslie?
5: Ça va.
0: Depuis la Charente, alors Leslie elle nous a expliqué qu'elle a une expo de découverte de l'histoire des dinosaures, en gros c'est ça hein?
5: C'est ça, une exposition sur les dinosaures, okay, sur la préhistoire.
0: Et comment s'appelle l'expo, Leslie?
5: Ça s'appelle l'expo découverte, l'histoire des dinosaures.
0: Ah, très bien, et c'est pour toute la famille, hein, c'est pas que pour les enfants.
5: Ah non, c'est pour tout le monde, il faut venir en famille, entre amis, c'est tout public.
0: Alors dis-nous un petit peu ce qu'il y a dans l'expo, est-ce que vous avez, ils sont comment vos dinosaures, ils font quelle taille?
1: Ah ouais.
5: Alors on a une trentaine de reproductions de dinosaures.
0: Ouais.
5: Certains sont robotisés, certains en taille réelle.
1: Ah oui,
5: ça dépend. Ah oui, ça dépend des espèces. Par exemple, on a le spinosaure qui mesure 10 mètres de long, 4 mètres de haut, qui est un gros spécimen et qui représente un spinosaure de 6 ans. Après, on a un pachycéphalosaure qui est des plus petits dinosaures qui mesure 5 mètres de long et qui est en taille réelle.
0: Ouais.
5: Après, pour les plus grands dinosaures comme les brachiosaures qui mesurent 25 mètres de haut, là, ils sont reproduits plutôt à l'échelle.
0: Ah oui, il n'y en a pas que pour le T-Rex, hein, parce que le T-Rex, il prend le buzz de tout le monde. Hein.
5: C'est ça. Ah ben, c'est le dinosaure préféré des enfants. Bah, et des grands,
0: c'est la star. Vous en avez un T-Rex?
5: Bien sûr, on a un T-Rex. Bah, ouais. Une exposition de dinosaures en T-Rex, ça bah,
0: c'est vrai. Permets-moi, Leslie, c'est un petit peu le Bad Bunny des dinos, quoi. C'est-à-dire que voilà, c'est celui qui te met l'ambiance directe, il te met direct dans un mood Jurassic Park.
1: Le chouchou de tout le monde.
0: Et ça devient d'où, toi, alors, cette passion pour les dinosaures de là, faire des expos dans toute la France?
5: Alors, en fait, c'est mon mari qui a créé cette exposition sur les dinosaures, et il y a déjà une vingtaine d'années avec ses parents. Ouais. Ils ont toujours été dans les expositions. Avant, il faisait l'exposition de reptiles et lui a toujours été passionné de dinosaures. Étant petit, il voulait être paléontologue. Ses parents l'emmenaient visiter les musées, les expositions. Et il faisait déjà des expositions itinérantes sur les reptiles à l'époque. Et du coup, c'est comme ça qu'est venue l'exposition sur les dinosaures itinérantes dans toute la France.
1: Et comment tu fais alors pour les déplacer? Parce que j'ai vu là, je regardais les photos en même temps, c'est énorme, c'est immense les trucs.
0: 10 mètres de haut, il fait le spinosaure là.
5: Alors le spinosaure est un dinosaure, on le démonte forcément. Et il a la crête qui se démonte parce qu'autrement il ne rentrerait pas dans la semi-remorque.
0: Ouais.
5: Et après on a des convois en fait, on a des semi-remorques avec des remorques attelées derrière. Et on appelle ça des convois. On va dire des convois exceptionnels même.
0: Ah ouais, putain, ça va faire bizarre. T'es sur l'autoroute, tu vois des dinosaures dépasser. Ça va
1: faire drôle. Même s'il y a un pont qui est trop grand, tu te manges la tête du dinosaure dedans.
5: Et c'est bien pour ça que certains dinosaures se démontent.
1: Ah ouais, ça va, t'as jamais perdu la tête d'un dinosaure en plein milieu de la route?
5: Alors ça va plus nous arriver.
1: Ça ne va plus.
5: Alors cet été, ça a pilé devant le convoi. En fait, il a dû piler. Et comme le spinosaure est vraiment pile poil pour la remorque, et ben ça a ouvert la porte et la tête du dinosaure est sortie.
0: Bah libérez le dinosaure!
5: Exactement.
0: La tête, elle est tombée sur la route?
5: Non, heureusement, elle était bien accrochée.
0: Ah ouais, ça fait phaser.
1: Ouais, flippé.
0: T'es en lendemain de soirée, t'es en train de rentrer chez toi, tu rentres chez tes parents tranquille, t'as une tête de dinosaure qui te passe à côté, t'es là.
5: Exactement.
0: Oh, j'arrête l'alcool.
1: Je m'arrête là. Non,
5: heureusement, ça n'a pas prouvé qu'il y ait d'accident.
0: Oh, je ne bois plus jamais de ma vie. Je suis un bad trip, je suis pas bien. Eh bien, c'est très stylé, bravo Leslie, on adore les gens qui vivent de leur passion et qui partagent leur passion avec tout le monde, surtout là c'est pour toute la famille et tout, c'est trop cool.
5: C'est ça.
0: Où est-ce qu'on pourra te retrouver? Donc là en ce moment vous êtes à Avignon et sinon après
5: alors,
0: vous allez vous balader
5: où? On est à Avignon jusqu'au week-end prochain.
0: Ouais.
5: Et après on est à Marseille Esplanade du J4 du 24 octobre au 1er novembre.
0: Okay.
5: Et ensuite à Salon de Provence du 7 au 15 novembre.
0: Il y a un dinosaure très célèbre à Marseille.
1: C'est lequel?
0: Le chitosaure.
2: Chitosaure.
6: Vous connaissez pas le chitosaure?
1: Il est en barrette un peu, non?
6: C'est le dinosaure en barrette.
5: Non, je connais pas.
6: Il est très célèbre, celui-là.
2: C'est une blague, laisse tomber, c'est une blague des garçons.
6: Je le connais pas, Leslie. Ah, oui. Mais c'est très bien, Leslie.
5: Je m'en doutais.
6: Je ne le connais pas. Je te fais un gros bisou, Leslie. Merci beaucoup d'être passé dans le Super Show Énergie ce soir. Voici Coolio.

0: mardi soir qui finit bien, ça. Un peu gangsta comme ça, là. Ah, c'est bien. Quand j'écoute ce titre, ça me rappelle, il y a GTA 6 qui sort bientôt. Je sais pas pourquoi.
1: Ah oui, oui.
0: Ça fait penser à GTA, j'adore. Bienvenue sur Énergie, les amis, c'est le super show. On est là, Adèle Castillon arrive. Et on va parler de jeux d'argent. Une nouvelle étude est sortie aujourd'hui, un petit peu inquiétante, je vous en parle.
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0: précédemment dans le Super Show Énergie.
1: Un petit peu ronchon parce que recal d'un bar parce que je portais des baskets.
2: Tu étais en TN?
1: J'étais en TN, il a dit non madame. C'était un bar en plus un peu ringard à Paris là, vers Oberkampf, n'y allez pas.
2: Thibault, le week-end était bon?
3: Ah ouais, moi super, écoute, je suis dans un super bar qui m'a accepté en short et tout. Je les embrasse, t'es Oberkampf.
2: Que je vois pas un auditeur du Super Show en train de faire des conneries sur Twitter.
1: J'y vais en personne.
2: Jordi, elle vient vous chercher par la peau du cul.
1: Ah oui.
3: Ou alors sinon tu dis que t'es d'une autre radio.
2: Tu lances un parfum du j'écoute des foules. Tiens, de la part de Bruno Guillon. J'ai une voix bizarre aujourd'hui.
1: Bah non, je trouve pas.
2: Ah bah attendez, c'est pas, je me suis pas raclé la gorge.
4: Moi j'ai une voix bizarre.
1: Ah non, là c'est mieux, c'est plus ta voix.
4: C'est Chantal là-dessous. Mais mon mignon. Alors, vous voulez voir mon nouveau film avec Kev Adams? Attendez, je me renracle la gorge.
5: Ça va beaucoup mieux. C'est encore Chantal là-dessous, avant mon café du matin.
2: Oh non, putain, c'est Pierre-Jean du Corse. Ça va, Pierre-Jean?
6: Voilà.
7: 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Il s'appelle Jean-Luc Reichmann.
8: Mais c'est le même prénom que votre enfant,
7: vous voyez? Oui. 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

0: On est là, salut les amis. 21h27, on est en direct, bienvenue dans le Super Show Énergie avec le nouveau de Karol G qui arrive pour vous. Ça c'est lourd de fou. Parfait pour vous détendre. Grosse journée de taf. Là, vous savez que vous êtes au bon endroit ce soir sur Énergie. 21h minuit. Tous les soirs, c'est le super show. C'est Charlie avec Jordi, avec Thibaut, toute votre bande de potes. On va danser avec Gims et Beauvais Joe aussi. Parfait. 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Si vous le voulez, on va jouer au jeu du top 3 juste avant 22h. 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Vous êtes les bienvenus les amis, vous envoyez juste maintenant un SMS, vous envoyez Super Show au 7-10-12.
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0: Et avant, comme tous les soirs, l'info avant le dodo, l'info qu'il faut absolument connaître avant de se coucher. Les Français et les Françaises, majeurs et vaccinés, jouent de plus en plus aux jeux d'argent. Alors, Thibaut est pas du tout joueur.
3: Ah ouais, j'arrive pas à accrocher moi, ça me fait rien du tout.
0: Crois-moi mon Thibaut que tu économises beaucoup d'argent.
3: Ah mais déjà que j'en ai pas.
0: Voilà, c'est très bien. Ouais. Au moins tu le gardes. L'argent que tu n'as pas, tu le gardes. Jordi joue un peu.
4: Ouais, je suis middle.
0: Elle est middle et moi j'avoue, je peux avoir mes petits excès.
3: Ah oui.
0: Mais toujours avec responsabilité.
3: Ah oui, toi, il faut te confisquer un petit peu là.
0: Ouais, non, franchement, moi je sais que quand je vais jouer, quand je fais des paris, des trucs que je recommande vraiment à personne, parce que moi je sais que je perds de l'argent, donc je suis conscient de ça. Vraiment, faites-le avec que de l'argent, vous êtes prêt à perdre.
4: Ouais.
0: Si jamais, déjà, si vous êtes majeur, si vous êtes mineur, on n'en parle même pas là, c'est interdit, interdit. Mais. Une étude est sortie ce matin, publiée du coup par l'Observatoire français des drogues et des tendances addictives. Parce que oui, bah, du coup, les jeux d'argent, ça fait partie des drogues, hein, c'est une addiction exactement. Déjà, premier message d'alerte, hein, faites-vous aider, si vous sentez que vous perdez le contrôle, vous aimez les jeux, faites-vous aider, vous pouvez, il n'y a pas de souci. Ils ont publié des chiffres, du coup, ce matin, cet Observatoire français des drogues et des tendances addictives. Depuis le début de l'année, 4,2 millions de Français ont misé de l'argent dans des jeux de hasard.
3: C'est énorme, non?
4: C'est énorme.
0: Ça fait un peu moins de 1 sur 10.
3: C'est fou.
4: C'est pas tant finalement.
3: Ah bah 1 sur 10, tu te rends compte?
0: Bah je sais pas, il y a combien de Français majeurs?
3: Bah plus de 500, hein. Moi je pense qu'il y a plus de 500 Français majeurs dans le front.
0: Doit avoir 50 millions. Ça fait beaucoup, ça fait 1 sur 10 quoi quasiment.
3: C'est énorme.
0: Et attention, il y a ceux qui le disent hein.
3: Oui, c'est ça, ceux qui t'assument pas, tu vois.
0: Ceux qui le disent pas aussi. Il y a 4,2 millions de Français qui ont joué, j'en fais partie, je n'en suis pas fier.
3: Ah bravo,
0: je le dis. J'en fais partie, je n'en suis pas fier.
4: Et tu penses que jouer c'est genre t'achètes un ticket, t'es comptabilisé comme un
0: tout. Là, c'est particulièrement sur les jeux de hasard, donc sur les paris sportifs et tout. Les joueurs dépensent en moyenne 259 € par an dans les jeux de hasard.
3: Mais ça me paraît énorme.
4: Ah ouais, ça me paraît énorme.
0: T'imagines, ça fait 20 balles par mois.
3: Putain,
4: mais
0: c'est beaucoup, hein. 250 en moyenne, hein, 259 € par an. Je suis au-dessus de cette moyenne, je n'en suis pas fier.
4: Bah oui, voilà, toi, t'es largement au-dessus.
3: Toi, t'as 20 € par semaine, toi.
0: Les trois jeux les plus prisés sont les paris hippiques, en troisième.
3: Ah oui, les chevaux, ça, les canassons. Ouais.
0: Les chevaux, exact. Oui, c'est pas les paris qui. Tu paries pas sur des courses de moustiques, les paris hippiques. les paris hippiques. En deuxième, il y a le poker en ligne. Ça aussi, addictif, attention.
4: Ça, il faut jouer avec la fausse monnaie.
0: Ouais, c'est ça, en plus, tu peux jouer avec du faux argent. Et en premier, le jeu d'argent qui rapporte le plus, c'est les paris sportifs.
4: C'est les paris sportifs.
0: Ouais, là, c'est sans compter l'auto et Euromillion. Là, c'est les jeux de hasard en ligne.
4: Ah, il y a même pas les gradins et tout. Oh, mais je suis pas dans les trois, moi.
0: Et moi, j'ai joué au 3 depuis le début de l'année, je n'en suis pas fier. Voilà, je vous le dis, je n'en suis pas fier.
3: Charlie, il a joué au 3 depuis le début de l'émission qui a commencé il y a une demi-heure.
0: Et c'est sans parler du loto, l'euro million. Ça montre que pour beaucoup de gens, c'est un moyen d'espérer une vie meilleure, bien sûr, évidemment. Et il y a quand même de belles histoires depuis le début de l'année 2026. C'est très dangereux, évidemment, on le sait, on le répète, les paris sportifs, les jeux d'argent, vraiment ne faites pas ça. Mais il y a des belles histoires. Par exemple, il y a un couple d'Irlandais qui a gagné à l'euro million. Ils ont gagné 26 millions d'euros, ce couple d'Irlandais. Déjà, bravo à eux. Mais ce qui rend l'histoire assez dingue, c'est l'endroit où ils ont acheté le ticket.
3: C'était où, alors?
0: Et c'était pas en Irlande. Jordi, est-ce que t'as une idée?
4: Où est-ce qu'ils ont acheté le ticket?
0: C'est ça qui est marrant, c'est ça qui rend l'histoire un peu folle. Qui, du coup, elle est beaucoup passée dans les journaux.
4: Aucune idée.
0: Un couple d'Irlandais a gagné 26 millions d'euros à l'euro million. Ils ont acheté un ticket dans un endroit marrant.
3: C'était pas un truc qui porte bonheur ou un truc comme ça? C'est souvent ça, tu vois, où t'as un trèfle à quatre feuilles, je me dis en Irlande.
4: À Lourdes ou un truc comme ça?
0: Exactement, Jordi. Ils ont acheté leur ticket à Lourdes, la ville des miracles. Ils étaient en vacances là-bas. Ils passent au tabac ou dans la maison de la presse locale. Ils chopent un ticket. 26 millions d'euros, ils ont gagné à l'euro million. Et vous savez qu'on a même la réaction du prêtre.
4: Mais non.
0: Ah si, quand il a vu le tirage en plein milieu de l'hospice, il a fait.
5: La chatte.
0: 26 millions d'euros. Il y a aussi une famille en Bretagne qui a gagné deux fois au loto sur le même tirage.
3: Ça c'est fou, mais ils doivent faire des probabilités, des tableaux Excel et tout.
0: Ça c'est dingue. Ils ont fait plein de grilles. Vous savez, si jamais vous jouez au loto, vous pouvez faire autant de grilles que vous voulez. Vous pouvez mettre des numéros au hasard. Il y a ceux qui mettent les dates de naissance, mais il y a ceux qui sont fous, ils mettent des numéros au hasard. Après, ils verront bien. Ils ont gagné deux fois.
4: Mais tu te rends compte de la probabilité ?
0: C'est improbable. C'est dingue. Et notamment, il y a un des deux tickets gagnants qui rapportait plus de 2 millions d'euros.
4: Wow.
0: Donc au loto, c'est quasiment le jackpot.
4: Ah, le jackpot, ouais, ouais.
0: J'imagine la tronche du buraliste. Le buraliste quand il les voit rentrer une fois, une grille gagnante. Ah mais c'est bien, hein, félicitations, la deuxième fois qu'il rentre.
6: La chatte qu'il a, la chatte.
4: Bah le buraliste de Lourdes aussi, lui, doit en voir passer, hein, des gens qui viennent acheter. Oui. Hein.
0: Mais c'est ça, du coup à Lourdes, tout le monde doit gratter ses tickets maintenant.
4: Ouais,
0: tout le monde pense que ça donne de la chance. Faites attention à vous les amis, avec les jeux d'argent, évidemment, on vous met en garde ce soir dans le Super Show Énergie. Et si jamais, peut-être qu'il y en a qui nous écoutent, qui ont vécu des histoires comme ça, des histoires assez folles sur les jeux d'argent. Est-ce que vous avez déjà gagné beaucoup au jeu? Est-ce que vous avez déjà gagné un gros lot dans un concours? Est-ce que vous avez déjà été le champion peut-être d'un jeu télé? Vous nous appelez les amis, on vous prend au standard 0 870 42 48. L'appel il est gratuit.
4: Et oui.
0: Parce qu'il y en a qui ont gagné au loto, mais ils sont quand même un peu radins. L'appel il est gratuit, vous pouvez passer avec nous. On va se raconter des histoires comme ça de bien, de jeux d'argent. Si jamais ça vous est arrivé, vous connaissez quelqu'un à qui c'est arrivé, vous êtes les bienvenus dans l'émission ce soir. On vous accueille entre potes avec Jordi, Thibaut. Moi c'est Charlie, c'est le Super Show Énergie. Vous nous appelez au standard 0 870 42 48. On est là et en live sur Twitch, sur YouTube et sur TikTok.

0: C'est le super show Énergie comme d'hab, 21h minuit tous les soirs. Bienvenue sur Énergie les amis. Alex Warren arrive avec Ellie Anderson. Pour vous ramener tranquillement à la maison. Vous savez qu'on entre potes tous les soirs. Moi c'est Charlie, il y a Jordi, il y a Thibaut. On parle de gains de jeux d'argent ce soir, puisqu'il y a une nouvelle étude qui est sortie. Apparemment les Français jouent de plus en plus aux jeux d'argent, aux jeux de hasard même en général. On vous dit évidemment de faire attention à vous. Évidemment, il faut être prêt à perdre l'argent que vous misez. Et du coup, je vous ai posé la question, est-ce que vous avez déjà gagné beaucoup d'argent au jeu? Est-ce que vous avez déjà gagné un gros lot dans un concours? Est-ce que vous avez déjà été le champion d'un jeu télé? On vous prend en standard 0 870 42 48. Thibaut?
1: Oui, nous on a gagné le gros lot sur Energy.
0: Pourquoi?
1: Parce qu'on a eu Jordi qui a intégré l'équipe. C'est le gros lot, Jordi. C'est le gros lot, Jordi.
0: On a eu le lot de consolation.
2: Voilà, de celles deux ambiances. Non, mais moi aussi, Thibaut était mon préféré. Ouais.
1: On a touché le pompon. Non,
0: c'est parce qu'il y a la maman de Jordi qui lui a envoyé un message. Moi, j'ai eu le gros lot, je t'ai eu toi, ma fille.
2: Ouais, c'est vrai.
0: Et bah, attendez, je vais vérifier si ma mère m'a envoyé un message.
3: Alors?
0: Pas de message.
2: Pas de message. Pas de
1: message. Moi, j'ai un message de ta mère.
0: moi, j'ai toujours perdu. Il y a Théo qui nous a passé un coup de fil dans la Meuse. Ça va, Théo?
4: Ça va et vous, la team?
0: Ben ouais, tranquille. Ça va, t'as passé une bonne journée, mon pote?
4: Bah écoute, ça va bien, impeccable. Hein, comment vous êtes semaine? J'ai expliqué au téléphone il y a à peu près 10 minutes.
0: Ouais, qu'est-ce qu'il y a, pardon?
4: J'ai expliqué il y a quelques minutes au téléphone pour vous dire que ça, la semaine, ça se passe plutôt bien.
0: Ok, ben parfait, mon Théo.
1: C'est plaisir, ça.
0: Et t'as gagné, toi, t'as gagné des trucs, des jeux concours? T'as déjà gagné des gros lots, des jeux ou des trucs comme ça?
4: Oui, bah écoutez, j'ai joué à l'auto il y a plus de 10 ans de ça.
0: Ouais.
4: Et du coup, on avait gagné une friteuse à cette époque.
1: Oh. J'espère que t'as changé l'huile depuis de la friteuse.
4: Oui aussi.
0: Ah, mais c'est un loto de village.
4: Oui, c'est plus en même temps, c'est une assoce qui a dû organiser. Ah
2: oui. Oui,
1: parce que c'est vrai que la France des jeux, ils font rarement gagner des friteuses. Vous avez gagné une friteuse.
0: Oh, le grand prix du loto. Ça, vous avez tous les chiffres, vous avez l'étoile et tout. Le truc improbable, t'as gagné un air fryer. Hein, oh, mais merci, les MDG. Eh ben, c'est stylé, tu as toujours ta friteuse, Théo?
4: Oui, ben, on l'a toujours. Hein. Et d'ailleurs, elle marche impeccable, donc je peux vous dire.
0: Ça régale. Bah ouais, t'es bien, t'as raison. Merci beaucoup de nous avoir appelés, mon Théo. Je te fais un gros bisou, passe une bonne soirée,
4: un
0: mon pote.
4: De vous avoir au téléphone. Hein.
0: Ah, mais t'es d'abord, c'est toi, t'as un plaisir de nous avoir au téléphone de toi.
4: Mais il n'y a pas de souci, je repasserai comme vous m'aviez dit la dernière fois.
0: Tu passes quand tu veux, mon Théo, t'es le bienvenu, t'appelles Eva quand tu veux, il n'y a pas de souci. Il y a Aurélie qui nous a appelé aussi. Aurélie, elle habite à Bordeaux.
2: Salut Aurélie.
0: On présente la Gironde.
5: Salut
0: Aurélie. Ça va, t'as passé une bonne journée toi aussi, tout va bien?
5: Au boulot, nickel.
1: Oh, Aurélie, elle est belle. Je l'entends à la voix, elle est trop belle.
2: Ouais, elle est solaire.
1: Ah ouais.
0: Tu fais quoi,
5: non,
0: Aurélie?
5: Tu fais
0: quoi dans la vie, Aurélie?
2: Non, pas tant qu'elle
5: dit. Je suis infirmière.
0: Ah, ouais, infirmière à Bordeaux.
5: Exactement.
0: Où ça?
2: Tu connais pas toutes les infirmières de Bordeaux, Charlie.
0: Non, mais je connais les hôpitaux.
5: À la clinique mutualiste de Pessac.
0: Ah, Pessac, très bien. Ouais, moi, je suis de Mont-de-Marsan, Aurélie, c'est pour ça que je connais bien.
5: Ah bah oui.
1: Moi, j'officie aussi pas mal à Pessac, mais pas dans l'infirmerie, si tu vois ce que je veux dire.
2: Bah non.
0: Qu'est-ce que tu fais à Pessac?
1: Dans la boutange, le Pessac.
0: Sur le vin.
5: Exactement.
0: Alors Aurélie, est-ce que je vous pose la question ce soir dans le Super Show Énergie, vous pouvez appeler comme Aurélie au 0870 42 48. Est-ce que vous avez déjà gagné beaucoup d'argent au jeu, un gros lot dans un concours ou été le champion de quelque chose? Aurélie, toi, c'est quoi que t'as gagné?
5: Une grosse prise de tête avec mon copain.
0: Ah. c'était quand ça?
5: Bon, il y a quelques temps déjà.
0: Et pourquoi? Parce que vous deviez vous partager de l'argent ou un truc comme ça?
5: Non, c'est parce que c'est pas qu'il me trouvait pas drôle.
2: Oula, attends, j'ai l'impression qu'on doit régler un conflit.
1: Tu veux qu'on l'appelle?
5: Non, non, non.
0: Attends, quoi?
5: Non, parce que après c'est devenu mon mari et ensuite on a divorcé. Bref. Mais
0: vous êtes embrouillé sur quoi? Parce que vous avez gagné un truc en commun?
5: Mais non, mais en fait, ses potes me trouvaient pas drôle. Ils faisaient un jeu à la con avec des concombres.
0: Oula.
5: Fallait avaler le concombre. Comme ils m'ont pas trouvé drôle, j'ai joué avec eux. Sauf que c'est moi qui ai gagné. C'est moi qui ai avalé le plus le concombre.
2: Aurélie, tu vas bien au concombre? Pas grand chose à cette histoire.
0: Qu'est-ce qui se passe dans vos soirées, les amis? Attends, vous avez fait un concours, toi, ton chéri, qui est maintenant ton mari, avec ses potes, de celui qui met le concombre le plus profond dans sa bouche?
2: Dans sa bouche, ouais.
5: Voilà.
2: Bah voilà, en fait, Charlie, normal.
1: C'est quoi ce jeu?
5: Mais c'est parce que. Non, mais c'est eux, ils étaient bourrés, ils avaient un jeu à la con et ils me trouvaient pas drôle. Du coup, j'étais obligée de montrer que j'étais drôle.
0: Ouais.
5: Donc forcément, j'ai gagné, je suis une fille, donc.
0: Thibaut, il a une gorge, t'imagines même pas.
1: Ah oui, moi le concombre, je pense que je peux t'en mettre deux hein, dans ma gorge.
5: Donc,
1: j'arrive à mettre mon poing des fois.
5: Je me suis sentie obligée de participer à ce concours.
1: Ah oui, oui, d'accord, ok.
2: Que tu as gagné.
0: Et t'as gagné.
5: Sauf que c'était devant ses potes, alors ça ne lui a pas fait rire du tout.
0: Ah bah oui, oui, ça la fout un petit peu mal, oui, ça je te comprends.
5: Non, bah du coup, ses potes, ils ont compris que c'était super drôle.
1: Mais ça se voit que t'es une marrante. Moi, je trouve très drôle, Aurélie.
0: Ah, mais c'est marrant. Mais...
5: Non, bah tu vois, tout le monde le dit que je suis marrante, mais lui, bah du coup, il était pas d'accord. Mais du coup, maintenant, c'est mon ex-mari.
0: c'est un talent comme un autre, hein, bravo.
5: Bah oui, quand même.
0: Bah oui, non, mais c'est très bien.
5: Faut s'entraîner quand même pour réussir à faire ça.
1: Et c'est meilleur avec un petit filet d'huile d'olive. Moi, je mange ça avec un filet d'huile d'olive, c'est tout.
0: Faut s'entraîner pour faire ça, elle nous dit. Merci Aurélie, je te fais un gros bisou, grosse dédicace à Bordeaux et toute la région.
5: Bonne soirée l'équipe.
0: Bisous Aurélie, merci beaucoup de nous avoir appelé. On a du monde au standard, il y a beaucoup de monde qui a gagné des concours. Appelez-nous si vous voulez passer dans l'émission, vous êtes les bienvenus. 0 870 42 48. Est-ce que vous avez déjà gagné beaucoup d'argent au jeu? Est-ce que vous avez déjà gagné un gros lot dans un concours? Vous nous dites, et évidemment sur Twitch, sur YouTube et sur TikTok aussi, on lit tous vos messages. Toi Jordi, t'as déjà gagné beaucoup d'argent?
2: Non, mais j'ai une petite anecdote à vous raconter par rapport au jeu gratte-gratte.
0: Tu as gratté?
2: Oui, vous voulez que je raconte maintenant?
0: Et t'as gagné?
2: Non, mais vous savez, moi j'ai travaillé pour YouTube.
0: Bien sûr.
2: Bah oui. Et on avait fait une vidéo où on avait dû acheter, je pense, 3000 tickets à gratter parce qu'on avait recouvert une voiture entière.
0: Oh la vache. Attends, il faudra que tu nous dises si jamais il y a un ticket gagnant dans tout ça.
2: Eh ben, je vous le dirai après.
0: Mais attends, ça représentait combien d'euros un ticket?
2: On était pas loin des 10 000, je pense. Parce qu'on avait vraiment de tous les, de tous les prix, des 1, des 2, des 5, des 10.
0: T'as gratté 10 000 euros de tickets?
2: Ouais, c'était chiant.
0: Ah bah ouais, la vache, je m'étonne. Ouais, c'est long, hein, surtout. Ouais, chacun sa petite pièce, à chacun qui gratte. Ouais. Tu veux nous raconter ça, Jordi, Thibaut aussi, je vais te demander. On est là en direct, les amis, entre potes, tous les soirs. 21h minuit, bienvenue dans le Super Show Énergie. On est là en image, venez nous voir en live, Twitch, YouTube et TikTok, sur tous les réseaux. Vous tapez Énergie, on est là. Wow.

0: là les amis tous les soirs.
1: Et beau.
0: Bienvenue dans le Super Show Énergie, c'est Charlie avec Jordi, Thibaut, on est là 21h minuit.
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0: En live sur Twitch, sur YouTube et sur TikTok, tous les soirs en direct, vous tapez Énergie sur tous les réseaux, on est là. Il y a Pierre qui nous a appelé aussi du côté de Bordeaux, ça va Pierrot?
5: Ouais, salut, ça va et toi?
0: Ben ouais, écoute, salut, en forme, Pierre. Ça fait plaisir de t'avoir au téléphone ce soir Pierrot.
5: Avec plaisir.
0: Je te présente Jordi, je te présente Thibaut.
6: Enchanté.
0: On est en plein milieu d'un sujet, Pierre, tu l'as entendu. Est-ce que vous avez déjà gagné beaucoup d'argent au jeu? Est-ce que vous avez déjà gagné un gros lot dans un concours? Genre vraiment, vous étiez refait et tout. Vous nous appelez au standard 0870-4248. Toi, Pierre, tu nous as appelé, tu vas nous raconter. Et juste avant, on a envie de savoir quand même.
6: Ah oui.
0: Jordi, pour une vidéo YouTube, elle a commandé 10 000 balles de tickets à gratter.
7: Ouais, on en a près 4 000. Donc c'était vraiment très très loin à gratter. À la fin, ça ne faisait plus du tout rire. Il y avait un peu de tout, hein, des 1, des 2, des 10. Et ben sachez que je pense que le plus gros lot qu'on a gagné, ça devait être 100 euros.
6: Oh la haine!
0: Ah ouais, vous n'avez même pas rentabilisé à la fin.
7: Non, en gros, on a dû gagner, je pense au total, un peu plus de 4000 euros. Mais bon, tu vois, c'est même pas la moitié de ce qu'on avait dépensé. Donc pour vous dire à quel point, genre, il y a très peu de chances de gagner quand même. Enfin, des grosses sommes.
0: Eh bien sûr. Mais je crois que c'est écrit, hein, c'est obligatoire maintenant. Tu regardes
7: c'est
0: à l'arrière
7: derrière.
0: Du ticket, il y a les chances et tout. Ah, tu les as analysées, toi, du coup?
7: Bah bien sûr, ouais, c'est une chance sur je sais plus combien de tirages. Enfin, c'est vraiment minime. Hein.
0: Ah c'est pour ça. En vrai tu peux en gratter un pour un délire et tout, mais si tu penses faire fortune avec ça, bah, c'est fait. En fait c'est fait pour te niquer. Hein.
6: C'est ça.
7: Mais
6: bah,
7: oui,
6: c'est
7: puis c'est fait pour avoir la chance. Enfin je veux dire c'est contre-productif de tous les acheter alors qu'il y en a que un qui est gagnant.
0: Mais bien sûr, exactement. Toi Pierre, est-ce que t'as une histoire comme ça sur un gros lot gagné sur un jeu concours au casino peut-être?
5: Ouais, j'ai une belle expérience là-dessus, ouais. Est-ce que je peux employer les noms des casinos en ligne ou pas du tout en direct?
0: Ouais, vas-y, si tu veux, oui.
5: Ouais, bah en gros, il y a un casino qui s'appelle Stake, c'est l'un des plus gros casinos en ligne aujourd'hui.
0: Ouais.
5: Et en fait, qui est interdit
0: en France, je crois.
5: Ouais, qui est interdit en France. Ouais. Mais bon, VPN, etc. Bon, bah tout ça, il y a pas de problème. Mais comme c'est le plus gros, bah par confiance, on va toujours dans les endroits où on a plus confiance. Et malheureusement, on a quand même plus de chances de gagner en ligne que physiquement dans les casinos français, quoi. Ça c'est une expérience. J'ai déjà vécu parce que j'ai beaucoup joué au casino. Et donc maintenant, j'ai arrêté, hein, bien sûr.
0: Donc, globalement, t'as quand même beaucoup de chances de te faire niquer, hein, c'est le principe du casino, on le dit.
5: Ouais, mais quand même, t'as plus de, c'est plus, je sais pas, t'es plus dans le milieu du casino en ligne que physiquement, où bon, t'es obligé de te déplacer, etc. C'est encore une chose, c'est bien pour ceux qui sont accros, mais.
0: Et t'as gagné combien, toi?
5: Moi, j'ai gagné 240 000.
0: Non, vrai, sur
5: Euros, ouais. Sur un jeu, en fait, c'est un mini-jeu télévisé dans le casino en ligne. En fait, il y a tellement d'onglets différents, etc., qu'on a plein de possibilités en ligne.
0: Arrête.
5: Et du coup, bah, j'ai pris 240K sur 1000 euros de misée. Mais
0: ah
5: un
0: ouais,
5: peu désespérément. C'est-à-dire qu'en gros, j'avais déjà pris, en fait, 5-6 000 euros. Et en fait, j'étais retombé à 1000 euros et j'ai pas cash out. Et du coup, j'étais un peu dégoûté. J'ai fait un all-in, on appelle ça.
0: Attends, Pierre, tu vas nous raconter ton histoire.
7: Ouais,
0: attends, 240 000 euros gagnés au casino. Tu le racontes, on continue juste après Gims. On est là en direct, les amis.
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0: 5 minutes les amis, 5 minutes pour vous inscrire, pour envoyer votre SMS. 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On va jouer au jeu du top 3. Il y a un vidéoprojecteur Neopix à gagner ce soir. Si vous voulez vous le mettre, le vidéoprojecteur dans la chambre, dans le salon. Si vous n'avez pas de télé, il y a plein de gens qui n'ont plus de télé maintenant. C'est fini la télé. C'est fini la téloche.
1: Ah oui, hein.
0: Je dis ça, j'en ai deux à la maison. T'as une télé toi aujourd'hui?
2: Ouais.
0: Ah ouais, tu la regardes la télé?
2: Ah ouais.
0: Tu regardes la télé toi?
2: Ah oui, je regarde. Attends, qu'est-ce que t'as bien regardé la télé?
0: Non, mais est-ce que tu te mates des séries sur la télé ou est-ce que tu regardes la télé?
2: Je regarde la télé, je regarde quelques programmes télé, mais je regarde plus les chaînes de la télé.
0: Si tu regardes ça, c'est ça.
1: Qu'est-ce qu'elle regarde une Jordi sur sa télévision?
2: Oh là, que des conneries. La vie a des cœurs brisés, L'amour est dans le pré, Plus belle la vie en avance, mais sur TF1 bien évidemment, Koh-Lanta bien évidemment. Enfin, vous voyez, ça m'occupe.
1: C'est vrai que t'es une consommatrice.
0: Que de la télé-réalité, toi. T'aimes bien la télé-réalité?
2: J'aime bien la télé-réalité. Enfin, la, je vais dire la bonne télé-réalité, mais
0: celle qui est duc.
2: La télé-réalité. Celle qui m'apprend des choses, quoi, sur la vie.
0: C'est vrai que l'amour est dans le pré. C'est une télé-réalité, mais c'est pas vraiment une télé-réalité, tu vois ce que je veux dire. C'est pas la villa des cœurs brisés.
2: Koh-Lanta, pareil, tu vois.
0: Voilà, c'est ça, exactement. 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
0: Juste, attendez, on va quand même terminer l'histoire incroyable de Pierre qui est à Bordeaux. Pierrot, t'es toujours là?
4: Ouais, je suis toujours là.
0: Alors Pierrot, il nous a raconté, il fait quelque chose de pas bien déjà, Pierrot. Il fait quelque chose d'interdit, d'illégal. Il joue au casino en ligne.
2: Sur un site illégal.
0: J'ai vérifié, les casinos en ligne sont interdits en France.
2: Très bien.
0: Voilà, donc en fait, à partir du moment où je joue sur un casino en ligne, n'espère pas gagner de l'argent, puisqu'en théorie, si l'État te chope, ils te reprennent tout l'argent.
2: Ah, donc ça vient de là, en plus, l'argent qu'il a récupéré, c'est illégal.
0: Oui, c'est illégal, t'as pas le droit. T'as pas le droit. Donc si tu te fais pincer, c'est illégal. Hein.
4: Tout dépend si t'as un compte en France ou pas, quoi. T'as peut-être d'autres comptes ailleurs.
2: Ah.
0: Ouais, non, mais vas-y, on va pas commencer à faire un montage financier, Pierre, tu vois ce que je veux dire. Ne faites pas ça, c'est illégal. Si jamais vous avez envie de cramer votre argent, vous voulez faire un kiff, mais toujours responsable avec de la responsabilité.
1: On va mettre Pierre en anonyme, ça sera mieux quand même.
0: Pierre, il a vraiment donné sa ville, son nom, donc pensez où il est. Faites-le dans des trucs légaux en France. Toi, Pierre, tu nous as quand même dit, t'as joué en ligne, t'as gagné 240 000 euros.
4: En
0: partant de 1000 euros, hein, tu nous as dit.
4: En partant de moins que ça, en partant de 250, parce que j'ai joué, j'ai gagné sur un jeu, et puis après,
2: tu as réinvesti quoi.
0: Et genre une soirée.
4: Ouais, sur une soirée. Ouais.
0: Genre, t'étais devant ton PC, t'avais 240 000 euros.
2: Tu te rends compte?
4: C'est ça, exactement. Oh, exactement.
0: C'est fou. Alors, pourquoi est-ce qu'à ce moment-là, même moi, Pierre, je suis dans ta team, j'ai ce petit démon du jeu, tu vois. J'aime jouer, je fais attention, mais j'aime ça. Comment, à ce moment-là, tu te dis pas j'arrête, je retire l'argent?
1: Ah oui.
4: Bah, parce qu'en fait, au début, j'étais qu'à 190. Car, bon,
0: 190 000 euros, mais tu rigoles! C'est une baraque!
4: J'étais à 190 et en fait, dans l'euphorie, au début, je me suis dit, bon, je vais jouer tranquille et tout, histoire de juste m'amuser, quoi, pour profiter. Et au final, l'addiction et l'envie a monté, et j'ai joué des plus grosses sommes, et je suis monté à 140. Et du coup, dans l'euphorie, je me suis dit, vas-y, je continue, ça gagne, quoi.
0: 240 000 balles.
4: Et au final, je me suis mis au blackjack et c'est là où je me suis mis dans l'étape privée à minimum 10 000 euros la mise.
2: Wow, le délire.
0: Ah mais ouais, donc t'as fait exactement le truc à ne pas faire.
4: Oui, exactement.
0: Non, et puis,
4: étape privée, t'as le droit de choisir ton croupier, t'as le droit de choisir ce que tu fais. Du coup, je lui ai dit de mélanger les cartes et tout. Mais même comme ça, il m'a détruit.
0: Ah ouais, je vois très bien. Là, Pierre, t'étais en millionnaire qui crame l'oseille, quoi.
4: C'est ça.
0: T'étais sur ton yacht à Monaco, quoi.
4: Et plus je perdais, et plus j'avais envie de récupérer en me disant, bon, je récupère et j'arrête. Et au final, c'est descendu jusqu'à 40 000 euros. Je suis descendu jusqu'à 40 000 euros.
0: T'as perdu 200 000 balles?
4: 200 000, ouais. En voulant rattraper les pertes, c'est toujours ça le problème.
2: Attends, t'as quand même gagné les 40 000 ou même pas?
4: Ouais, c'est ça. C'est que j'ai quand même retiré les 40 par acquis de conscience. Mais bon, ça m'a.
0: Non, mais t'imagines, tu passes une soirée, tu gagnes 40 000 euros et t'es limite un peu triste.
2: Oui, mais c'est d'argent de base, tu l'as pas.
4: Bah ouais, t'es triste. Ouais, t'es complètement au fond. Au final, t'es au fond du gouffre. Hein. Vraiment, t'as l'impression que t'as pas perdu. T'as tout perdu, quoi.
0: Mais pendant, tu peux quand même dire un truc que peu de gens peuvent dire, tu t'es envoyé des mains de blackjack à 10 000 balles, quoi.
4: Plus de 20 000, parce qu'au début c'était 10 000, mais parce que je jouais doucement. Mais après, j'ai monté pour récupérer, donc ça montait à 40 000 facile là, pour essayer de récupérer les
0: gains. Ça m'angoisse
2: à l'ascenseur émotionnel.
1: Ah ouais, l'enfer.
4: Mais le mec, il s'en voulait en face, hein. Le croupier, il s'en voulait de sa vie. Genre, il était là, il s'en voulait vraiment. Ça se voyait qu'il était dans le mal. Hein. Il était dans le mal. Mais
0: t'imagines, t'as joué une baraque, quoi.
2: Ouais, c'est ça.
0: Comme dans les films. Mais c'est ça qui est risqué et encore plus en ligne, c'est qu'en fait t'as pas l'argent devant toi, donc tu te rends même pas compte.
4: C'est vrai. Mais par contre, tu vois la différence, c'est que j'ai joué en ligne, j'ai joué dans beaucoup de casinos, j'ai beaucoup joué dans les casinos. Et honnêtement, malheureusement, en ligne, j'ai toujours trouvé ça plus sympa. Et je peux dire qu'aujourd'hui, j'ai retiré de l'argent d'un casino en ligne qui était même pas légal en France. Donc,
0: ouais, voilà, donc, c'est le souci, quoi. Du coup, c'est que c'est pas légal en France.
4: Ouais,
0: c'est mais ça. Mais après, il y en a qui gagnent dans les casinos en vrai aussi. Évidemment, c'est ça qui fait partie du truc aussi. Si tu pouvais jamais gagner, ça serait le bordel. Mais Pierre, tu vois, t'es un bon exemple de faites très attention à vous et de ce que ça peut faire au cerveau, quoi.
4: Ah oui, j'ai tout arrêté. Bon, pas à cause de ça, mais après j'ai arrêté parce que je trouvais que je dépensais beaucoup trop au casino et ça m'a fait du bien dans ma vie. Honnêtement, le casino, c'est pas.
0: Ah oui, tu te rends compte qu'une fois que t'arrêtes, tu te rends compte que t'es bien mieux sans. Bah écoute, beau message, Pierre, et félicitations pour tes gains quand même, mais 200 000 balles, quoi, putain, 200 000 balles.
4: Bah oui, parce que là tu te projettes et tout, et au final tu t'effondres à la fin, quoi.
0: Ah ouais, t'es à 240 000, t'es vraiment. Ok, alors la piscine, on va la creuser juste là, la maison. Là, je vais me faire une petite annexe à la baraque et tout. Tu descends, t'es à 150 000, on oublie l'annexe. T'es en dessous de 100 000, tu fais bon, il n'y aura pas de piscine.
2: Il n'y aura pas de piscine.
0: T'es à 40 000, tu dis bon, je continue à payer mon loyer finalement.
1: Elle est très bien cette tente Quechua que je mets au fond du jardin.
4: C'est ça, mais bon, c'est pas bon, honnêtement.
0: Non, t'as raison. Et je te fais un gros bisou, merci Pierre pour ton histoire.
2: Merci pour le témoignage.
0: Merci de nous avoir appelé ce soir, t'es un
4: amour.
2: Bisous.
0: Enfin, coucou à Valentin aussi qui habite à Chalon. Ça va, Valentin?
5: Ouais, ça va et toi?
1: Moi je suis croupier, j'ai fait perdre 240 000 gars.
0: C'est le croupier de Pierre. Valentin, t'as déjà gagné un gros lot, toi, dans un concours ou beaucoup d'argent comme les histoires ce soir?
5: Alors, moi, c'est un gros lot.
0: T'as gagné quoi?
5: Alors je vous explique, j'étais avec des potes juste un jour au bowling, puis ils disent vous gagnez un gros lot si vous faites un strike. J'ai fait un strike, puis ils m'ont donné un gros jambon, puis un ticket pour faire du karting gratuit.
0: Oh bah bien, ça c'est ma France.
1: Ouais. Voilà,
0: ça c'est ma France. Tu fais un strike au bowling, tu repars avec un gros jambon. Bah oui. Et ça t'a régalé, Valentin? T'as régalé tout le monde?
5: Ah bah laisse tomber, je n'ai pas encore fini.
1: Garde-nous des tranches du côté. Hein.
0: Voilà.
5: T'inquiète.
0: Ça c'est les jeux d'argent qu'on aime.
2: Ça c'est vrai, j'adore.
0: Ça c'est les bons concours. Je te fais un gros bisou dédicace à Chalon, Valentin. Merci de nous avoir appelé ce soir.
5: Bisous à vous.
2: Bisous,
5: super.
2: Valentin.
0: Bisous. Merci beaucoup de nous écouter, Valentin. T'as un amour. On est là en live aussi, les amis, sur Twitch, sur YouTube et sur TikTok. C'est le super show jusqu'à minuit avec des cadeaux pour vous. Tiens, on parle de jeux. 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On va jouer au jeu du top 3. 45 secondes pour avoir 3 bonnes réponses d'affilée. Bonne chance.

0: On est là sur Énergie tous les soirs du lundi au vendredi. Bienvenue dans le Super Show, les amis. Il y a Farouko qui arrive.
1: Ah voilà. Là oui. Là j'y suis.
0: Là tu sors du boulot, tu montes dans la voiture. Il y a Farouko, t'es bien. Bienvenue sur Énergie. À chaque fois, c'est le bon choix quand vous rentrez à la maison tous les soirs, 21h minuit. C'est le Super Show Énergie. C'est Charlie avec Jordi, avec Thibaut, oui, toute votre bande de potes. On va tester un truc avec l'IA ce soir.
1: Ah, on le fait ce soir avec le chat GPT.
0: Exactement. Il y a Ben qui m'a envoyé un message sur Insta. Super gentil, Ben. D'ailleurs, il est là sur le live ce soir. Je fais un gros bisou.
2: Ben du live.
0: On va tester de se faire embrouiller deux IA.
1: Ah, c'est pas mal. Ah, c'est moi, j'aime bien.
0: Et apparemment, ça marche très très bien.
2: C'est ah ouais.
0: Moi, je vais prendre une IA. Jordi, tu vas prendre une IA. Et on va s'embrouiller via IA.
2: La mienne fait gaffe, hein. Elle rigole pas.
0: Elle rigole pas. Elle met des vraies tartes. C'est pas des tartes artificielles, je peux dire, c'est des vraies tartes dans la gueule. Le test, on vous dit, arrive dans le Super Show Énergie. Juste avant, c'est l'heure de jouer.
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0: Tous les soirs, le jeu du top 3, 22h, on fait gagner un cadeau dans le Super Show Énergie. Vidéo projecteur Neopix a gagné ce soir pour vous. 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On joue au jeu du top 3. Ouais. 45 secondes pour avoir 3 bonnes réponses d'affilée sur un thème lié à l'actu. Ce soir, le thème, c'est les trucs cool. Parce qu'aujourd'hui, c'est la journée mondiale du sourire. Donc les trucs cool.
2: Les trucs cool,
0: les trucs cool. Les trucs qui font sourire.
2: Okay.
0: C'est le thème ce soir du jeu du top 3. On va jouer avec Samir qui nous a appelé. Ça va, Samir?
4: Salut tout le monde.
2: Salut Samir.
0: T'habites où, Samir?
4: J'habite à Ponto Combo dans le 7-7.
0: Ok, très bien. On représente Samir. Est-ce que t'es calé en trucs cool?
4: Bah écoute, je kiffe sourire, on verra si ça me sourit aujourd'hui. Hein,
0: ah, ouais, ça sent que t'as le sourire.
2: Mais
0: toi,
2: oui, ça
0: se
2: sent.
0: Ça fait plaisir. Le vidéoprojecteur Neopix, c'est peut-être pour toi. Si jamais en 45 secondes, t'arrives pas à avoir 3 bonnes réponses d'affilée, on reprend quelqu'un d'autre derrière qui a envoyé Super Show par SMS au 7-10-12. Est-ce que t'es prêt, Samir?
4: Je suis prêt.
0: Allez, on y va, c'est Jordi qui te pose les questions. 45 secondes, c'est parti.
2: Samir, quel est le compliment qu'on retrouve dans le prénom de Thibaut?
4: Beau.
2: Oui. Selon la photo Wikipédia de la page du mot cool, qu'est-ce qui te rend super cool?
4: Je ne sais pas.
2: Fumer une clope. Oula. Selon le videur qui a recarlé Jordi en boîte de nuit samedi soir, qu'est-ce qui n'est pas cool comme tenue pour sortir?
4: Un jogging.
2: Oui.
0: Oui.
2: Donne-moi 3 caractéristiques trop cool du Labrador.
4: Il est beau.
2: Ouais.
4: Grand.
2: Ouais.
4: Fort.
2: Ouais. Qui chante « Je la joue cool, cool, cool, c'est vrai que j'en ai tant rêvé et je roule, roule, roule, même sans savoir où je vais ».
4: Je ne sais plus.
0: Ah non.
2: Ah dommage. Tu veux pas essayer dommage. Parce que...
0: C'est passé, vas-y.
2: Allez, vrai ou faux, la copine de Thibaut le trouve beaucoup plus cool maintenant qu'il a les cheveux longs. Vrai. Ouais, non.
0: Eh, c'était vrai. Ah non, je suis cool comme Samir.
4: En fait, je la connais à la musique, mais je sais plus c'est qui.
0: Je la joue cool, cool, cool, c'est vrai que j'en ai tant rêvé, c'est Kenji. Et
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2: dommage, t'étais pas loin.
0: Ah, il l'avait en plus dans le chat. Eh, sur TikTok, il l'avait, Blind Test Experience, il avait Kenji. Ben aussi, il avait Kenji. Amel qui est avec Angie, Séverine Marie aussi. Ah, c'est passé pas loin, ça.
2: Bah ouais, et pour info, la photo Wikipédia, c'était parce que quand tu tapes Momo Cool sur Wikipédia, la photo qui est affichée, c'était une clope.
0: Ah, mais non,
2: bah écoutez, c'est ça, hein, j'ai été vérifié, c'est ce que m'a dit Lucas qui a écrit les questions. Hein.
0: Et apparemment, sur la page Wikipédia de Sociable, c'est un mec qui prend un fixe d'héros. Ah, c'est super.
2: Mais oui, regardez, quand tu tapes Cool sur Wikipédia, c'est une photo d'une meuf qui fume une clope.
0: Mais c'est dingue.
2: C'est fou.
0: Ah oui, c'est fou.
1: Alors que fumer, c'est pas cool. Est-ce qu'il y a le mot cool dans fumer? Non.
2: Non.
0: Bah non.
1: C'est pas cool.
0: Bah Samir, on te fait un bisou, dommage, peut-être pour la prochaine fois.
1: Jordi, elle est cool parce qu'elle fume pas, Jordi.
0: Passe une bonne soirée, mon Samir, je te fais un bisou.
2: Jordi, c'est cool.
0: On joue avec Pauline aussi qui habite à Rennes. Ça va, Pauline?
6: Salut, ça va,
2: Pauline.
0: Salut, Popo. Bienvenue dans le Super Show Énergie. Pareil pour
6: merci.
0: Toi. 45 secondes. Il faut que tu aies 3 bonnes réponses d'affilée, un test de culture générale sur les trucs cool pour la journée mondiale du sourire aujourd'hui. Est-ce que tu es prête?
6: Je suis prête.
0: Allez, on y va, 45 secondes, c'est Jordi qui te pose les questions, on y va.
2: Quel phénomène cool permet à certains animaux de produire leur propre lumière?
6: Je passe.
2: La bioluminescence. Quel phénomène est cool et coloré quand il pleut et qu'il y a du soleil en même temps?
6: L'arc-en-ciel.
2: Oui.
0: Hein.
2: Fini cette réplique de la série Le Flambeau. L'alcool, c'est pas cool, alors pourquoi il y a...
6: De l'eau.
2: Le mot cool dans alcool. Qu'est-ce qui rend heureux un enfant à la fin de l'école quand il n'y a pas de blocus et une boulangerie ouverte?
6: Ses parents.
2: Un goûter. Quel animal est tellement cool qu'il possède 3 cœurs?
6: L'hippocampe.
2: Le poulpe. Vrai ou faux, il existe un compte Insta où les gens partagent les bretons qui boitent les plus cool qu'ils trouvent?
6: C'est vrai.
2: C'est faux, mais on le dépose. Combien il y a de O dans l'expression cool Raoul?
0: C'est terminé, malheureusement. On va pouvoir reprendre à cette question. Pauline, je te fais un gros bisou, ça va pas suffire pour ce soir, ma popo.
6: Pas de soucis, bonne soirée.
0: Je vous fais un gros bisou et c'est une bonne nouvelle pour vous. Hein. Si vous écoutez l'émission ce soir, vous pouvez envoyer Super Show maintenant au SMS, par SMS au 7-10-12. Super Show 7-10-12, le projecteur Neopix, il est peut-être pour vous. On vous attend.
6: Super.

0: Tous les soirs en direct, c'est le Super Show Énergie, les amis. 21h minuit, on est là.
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0: Merci de nous suivre, les amis, en direct sur Twitch, sur YouTube et sur TikTok. On va faire une battle d'IA après. On va faire le bon test, on vous dit. On va faire tenter de se faire s'embrouiller 2 IA. Ça marche super bien.
2: J'ai cru qu'on allait faire une battle d'aura, j'ai eu peur.
0: Enfin, ouais, une battle d'aura, aussi. Ouais. Mais, vous voulez voir mon 6-7?
2: Ah, vas-y.
0: Trop tard. Trop tard, il vient de partir. Je suis cool, hein. Je suis le plus jeune de l'équipe, j'ai le droit de faire des 6-7, cool, les amis. Hein. J'ai pas 30 ans, moi, encore.
3: Hein. Allez, bah, ressenti 50, hein.
0: Merci d'être là, les amis. Twitch, YouTube et TikTok, on est en direct. Et on a un vidéoprojecteur Neopix à vous offrir. Si vous le voulez, vous envoyez maintenant Super Show par SMS au 7-10-12. C'est le jeu du top 3. Audrey va tenter sa chance. Ça va, Audrey?
4: Oui, ça va.
0: T'habites où, Audrey?
4: J'habite à Granville, dans le 50.
0: Ok, très bien. On représente 45 secondes pour toi, Audrey. Faut que t'aies 3 bonnes réponses d'affilée. Un test de culture générale sur les trucs cool. Ok?
4: Ouais, c'est parti.
0: Allez, c'est parti. Allez. C'est Jordi qui te pose des questions. Allez, on joue pour un vidéoprojecteur Neopix ce soir dans le Super Show Énergie. C'est parti, on y va, 45 secondes.
3: Audrey, quel événement super cool pour les passionnés de mode a lieu en ce moment à Paris?
4: La Fashion Week.
3: Oui. Vrai ou faux, il existe un compte Insta où les gens partagent les bâtons de bois les plus cools qu'ils trouvent?
4: Vrai.
3: Deux. Qu'est-ce qui est le plus cool entre écouter le Super Show Énergie ou écouter sa playlist dans la voiture?
4: Écouter le Super Show Énergie.
3: Ouais, ouais.
0: Réponse d'affilée, Audrey, c'est gagné pour toi. Vidéo projecteur Neopix. Bravo! Ah, je suis content pour Audrey.
4: Trop cool, merci.
0: Et ça finit sur la meilleure question.
2: Ah ouais. Ouais.
0: Qu'est-ce qui est le plus cool entre écouter le Super Show Énergie ou sa playlist dans la voiture? Le Super Show Énergie, bien sûr.
2: Bah oui. Et la playlist, vous pouvez l'écouter quand vous voulez. Attendez.
0: Oui. C'est pas nous qui faisons les questions, hein.
2: Ah non,
0: attendez, c'est une question officielle.
2: C'est
0: hein.
2: Le Game Master, hein.
0: Bien sûr, attendez. Eh, bravo Audrey, il y a tout le monde qui te félicite sur les chats,
4: merci,
0: félicitations.
4: Beaucoup, merci tout le monde.
0: Eh, petit vidéo projecteur à la maison là pour l'hiver, ça va être parfait. Hein. Tu es trop bien.
4: Le top, merci.
0: Je te fais un gros bisou Audrey, rentre bien à la maison et merci de nous écouter ce soir.
4: Merci, bonne soirée à tous.
0: Gros bisous, merci d'être là les amis en direct, Twitch, YouTube et TikTok. On se lâche pas toute la soirée, on va écouter Top Lo et Stromae. Granville, meilleure ville de France. Streeties qui nous dit ça. Ouais, on représente les amis. Merci de nous suivre partout en France tous les soirs. Tous ceux qui bossent aussi, qui sont au boulot, merci de vous marrer avec nous. On est là en direct pour vous détendre, pour faire passer la nuit de taf un petit peu plus vite. Il y a Jordi, il y a Thibaut. Moi, c'est Charlie. 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Vous tapez Super Show, on est là. Et la battle d'IA arrive. Attention, quelle est la meilleure IA? On va le savoir tout de suite.
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1: Évidemment. C'est le Super Show Énergie, évidemment. Tous les soirs, 21h minuit, avec le nouveau de Lisa qui arrive. Sawadika, j'adore. Ça veut dire bonjour en thaïlandais.
2: Menteur.
1: Si, ça veut dire bonjour en thaïlandais, mais quand t'es une femme. Sinon, ça se dit Sawadikram, un truc comme ça.
2: Ah, c'est la fin qui change.
1: Ouais. C'est vrai que t'es calé, toi, sur ça. Non, j'ai appris. Tu m'as buffé en Thaïlande il y a quelques jours.
2: Ah, ok, d'accord. Voilà.
1: Mais maintenant, elle aime bien Lisa. Lisa, après, est thaïlandaise. Si tu veux que Lisa dise bonjour en français, elle peut le faire.
3: Hein. Bonjour, NRJ.
1: Salut.
3: Je m'appelle Lisa.
1: Coucou.
3: Profitez bien.
1: Allez, on va bien profiter alors. Profite de quoi?
4: Bah, de la vie, de la fête.
1: Profitez bien de la vie. Lisa arrive sur NRJ sans tout nouveau, comme Black et Guy de Besbar aussi calé pour vous. Parfait pour vous détendre. Si jamais vous sortez du taf, vous venez de vous rejoindre dans le Super Show NRJ. Bienvenue, les amis. 22h25, on est en direct avec Jordi, Thibaut. C'est l'heure de On Teste, on vous dit.
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1: Exactement, tout le monde est là, on est là en live Twitch, YouTube et TikTok comme tous les soirs. Et on trouve des expériences tendances à tester sur les réseaux. On vous dit si ça vaut le coup ou pas. Et là c'est Ben qui nous a envoyé un message. Il a dit les gars, il y a des embrouilles d'IA qui tournent sur les réseaux, faut que vous testiez. Ouais. Et nous, comme on aime bien l'embrouille, elle est pas fâchée. Jordi, elle adore la bagarre. On va faire un test ce soir. On va prendre chacun une IA avec Jordi. Et on va voir quelle IA est la meilleure en embrouille. Alors, Jordi, toi, tu vas prendre ChatGPT.
2: Très bien.
1: Et moi, je vais prendre Gemini, l'IA de Google. Vous connaissez
2: bien,
1: Gemini,
2: ouais, bien sûr.
1: Super, Gemini.
4: C'est vrai, ça marche bien.
1: Ça marche bien, ouais.
4: Moi, ce qui me saoule, tu sais, c'est les crédits. C'est que, par exemple, si tu veux faire une photo, un truc, t'as le droit à 3 essais, 3 trucs, ça, c'est gros.
1: Ah non, moi, je lui demande juste des recettes. Par exemple, je lui ai demandé à Gemini ma dernière demande. C'est qu'est-ce que je peux mettre sous mon costume bleu marine pour les Energy Music Awards.
4: Ah, c'est pas cool.
1: Et du coup, il m'a sorti des exemples de chemises et tout. C'est mon styliste. Voilà,
4: c'est pas bête.
2: Et moi, j'ai expliqué la proportionnelle.
1: La proportionnelle
2: pour la politique. Je sais pas pourquoi j'avais ça.
4: Ah, mais oui, t'as mis ça en story la semaine
2: dernière. En story,
4: samedi
2: soir, je me demandais ça avec mes potes. Voilà.
4: Mais toi, t'as des problèmes. Tu passes ta vie à parler avec ChatGPT.
2: Clairement. Et après, cuisson œuf dur. Donc vraiment, deux ambiances.
4: 9 minutes, moi, je te le dis.
1: Vous imaginez les débats sur l'IA. Ça utilise de l'eau et tout. Mais pourquoi? Parce que pour savoir combien de temps. Il faut laisser l'œuf dans la casserole pour avoir un œuf dur.
2: C'est vrai.
1: C'est combien? C'est 10 minutes?
2: Ouais, c'est 9-10 minutes, il a raison.
4: Ouais. Moi, ma dernière demande, c'est que j'ai dit écris un SMS, t'écris I love you et tu fais en sorte que ça fasse une forme de cœur pour envoyer à ma chérie. Et du coup, il m'a créé, tu sais, un espèce de dessin, ce qui fait que quand t'écris I love you, ça fait une forme de cœur.
2: Oh là là.
4: Sauf que ça a été foiré, ça fait une forme de fesse à moitié. Forme de cul.
2: Oh là là.
1: Ouais, ça marche pas finalement.
4: Non, ça marche pas très bien. Pas,
1: ouais. Non, mais c'est bien, t'as bien fait d'utiliser des litres d'eau, Thibaut, pour faire ça. Du coup, test ce soir d'IA. Alors, moi, j'ai pris Gemini, du coup, mon meilleur ami.
2: Et on lui dit quoi alors?
1: Vas-y, Jordi, toi, tu sors ton chat GPT, on va lui parler en mode vocal et on va passer en mode embrouille. En gros, tu vas le chauffer un petit peu pour qu'il commence à s'embrouiller.
7: Ça marche.
1: Ah, on a quelqu'un au téléphone avec nous? Allô?
2: Allô?
1: Bah, j'ai rien.
8: Allô? Putain, ça marche? Ça marche? Attends. Ça marche? Je crois que ça marche.
1: Allô?
8: Eh, c'est fini le super show, les gars.
1: C'est fini.
8: Non, c'est Benzi sur Énergie, les gars. C'est fini, super show. Maintenant, c'est Benzi show.
1: Attendez, c'est quoi ce bordel?
8: J'ai réussi, mon rap. J'ai hacké la radio.
1: Mais quoi? Attends, tu vas faire pirater?
8: Ben, je suis grave content. Ouais, carrément, je suis en train de vous pirater, les mecs.
1: Qu'est-ce qui se passe? Attends, il y a Benjamin des caméras qui vient de rentrer en studio. Qu'est-ce qui se passe, Benjos?
9: Je sais pas ce qui se passe là, il y a un mec qui a pris le contrôle du live là, j'arrive pas à
1: l'envoyer. Est-ce que ça avec le live? Non mais le gars est sur le live en vidéo. What the fuck, le piratage?
8: Le live en vidéo, j'ai réussi gros.
2: Mais t'es qui?
8: Incroyable. Bah, les gars, bah, moi je suis Benzi, enchanté. Voilà, enchanté. Je fais de la musique. Et putain, moi, ça fait des semaines que j'essaie d'appeler Énergie, j'envoie des mails, tout ça. Personne me répond et je voulais vous faire écouter ma dernière chanson. Et du coup, j'ai dit, bon, bah tant qu'à faire, autant prendre le contrôle de la radio directement en fait. Ça va plus vite. Voilà.
1: Attendez, mais qu'est-ce que
8: ça, ça vous dérange pas?
2: Votre pote est un malade.
8: Je pose un siège, voilà, on est là, on est bien.
1: Mais attendez, la musique ensemble. J'ai l'impression d'être en train de faire un rêve éveillé.
4: Je suis en cauchemar.
8: C'est génial.
1: Vous
8: allez prendre cher.
1: Benzi, c'est ça?
8: Ouais, c'est ça, Benzi, B-E-N-Z-Z-I, tout à fait.
1: Et alors, c'est Charlie, enchanté, mon ami. C'est quoi ce bordel? Comment t'as fait pour te retrouver sur Énergie? Et comment t'es en image sur notre putain de live?
8: C'est magnifique.
4: Attends, parce qu'on est de retour sur Twitch. Parce qu'en fait, on pouvait plus nous voir, nous, c'est ça?
1: Eh oui, on le voit en image.
8: Je suis partout, les gars. Bah, en fait, j'ai envoyé un petit mail tracking là, sur le bail de Benji, là. De Benjamin. Et en fait, il a cliqué, le frérot, il a cliqué. Il s'est fait hameçonner. Et là, c'est parti.
1: Amenez-moi Benjamin, les caméras.
2: Mais c'est un peu.
8: Non, mais Le pauvre, mais non, mais laissez-le tranquille, c'est pas de sa faute, nous on est chaud, c'est tout.
1: Attends, Benjamin des caméras, tu t'es fait ficher? T'as cliqué sur un lien sur le mail?
9: Mais non, mais comment
1: il y avait écrit quoi dans le mail?
9: Mais il y avait un truc sur mon colis, j'ai reçu un colis.
8: Voilà.
9: C'est la même carte, putain! Ça s'arrive qu'à nous! J'attendais un colis! Ah, l'équipe, putain!
8: C'est trop bien, donc maintenant c'est ma radio en fait, je fais un peu ce que je veux finalement.
1: Alors Benzi, quelles sont tes revendications? On va. Je suis négociateur ce soir, qu'est-ce que tu demandes?
8: Moi je suis
1: un hélico, on n'a pas d'hélico.
8: Non, t'as pas d'hélico, ça j'ai capté mon ref. Bah, du coup je pense qu'on va faire, je suis chaud de faire mon nouveau single en direct.
1: Tu veux faire ton nouveau single en direct? On peut faire ça?
8: Ouais, j'ai fait un feat avec Madame Monsieur qui s'appelle Hype et en vrai je suis chaud de vous le faire en live, tu vois. Mais de toute façon, en vrai, je te laisse pas le choix, finalement.
1: Ben oui, c'est ce que je suis en train de constater, là. C'est vraiment, ça fait 8 ans que je suis à NRJ, je n'ai jamais
2: été...
1: jamais été aussi pris de court comme ça.
4: Moi, j'aimerais bien juste qu'on... Est-ce qu'on peut faire un deal juste de... On met une musique, on se parle hors antenne, juste 2-3 trucs, on veut voir ce que tu fais, et comme ça, on se fait ça après en direct. Mais moi, je voulais écouter avant, je dis, il va faire une dinguerie.
1: Et Thibaut, on ne négocie pas avec les terroristes.
4: J'essaye de négocier, tu vois
8: bien. Ah ouais? T'es sûr? Parce que là, je peux faire ce que je veux, là. Ah, vas-y, je suis d'accord, effectivement. On laisse un morceau, je reviens après, et vas-y, on discute, tu veux.
1: J'y crois pas, c'est bad roll en vrai, Sine Elisa. Mais parce que vous êtes pas en studio, là. Parce que moi, c'est la première fois de ma vie que je perds le contrôle comme ça d'une émission.
8: Il est pas bien, je vois la goutte de transpiration sur le front de notre ami Charlie. Une catastrophe.
1: Bon. On va faire un truc. Benzi, merci beaucoup de nous avoir piraté. Je vois que tu es quelqu'un de très sympathique déjà et qui on peut communiquer, ça fait plaisir. On va écouter Lisa sur NRJ, je vous l'ai promis. Ça dure 3 minutes. Donc, dans 3 minutes, Benzi, je t'autorise à faire une minute de chanson sur NRJ. Pas un morceau entier, une minute. Est-ce que ça te va?
8: Ok, ça va. Ah, moi, je prends quand même.
1: C'est déjà le rêve pour des centaines de milliers d'artistes qui nous écoutent de passer sur NRJ. Toi, tu es passé par la grande porte. Tu es arrivé en force.
8: Bah ouais.
1: Donc déjà, respect pour ça. Je vais te laisser une minute de live. Il y a 3 minutes de Lisa. Donc on va découvrir ton univers, Benzi. Déjà, merci d'être là ce soir dans le Super Show NRJ. 3 minutes. On va t'écouter. Et moi, pendant ce temps, je vais aller foutre un petit soufflon à Benjos des caméras quand même pour avoir cliqué sur le lien.
8: Tu le laisses tranquille, mon ref. Tu le laisses tranquille.
1: Allez, on revient juste après Lisa.

0: Bon, c'est bizarre. L'histoire est bizarre. Il est 22h34, bienvenue dans le Super Show Énergie, les amis. Si vous sortez à peine du taf, vous arrivez au bon moment. On devait faire un truc avec l'IA ce soir dans le Rotest, on vous dit. Bon, on va pas le faire puisqu'on s'est fait pirater. C'est la première fois depuis l'histoire d'Énergie qui a été créée quand même en 1981.
1: Bah, tu m'étonnes.
0: Que Énergie se fait pirater. Apparemment, Benjamin, qui s'occupe des caméras de l'émission du Super Show Énergie, a cliqué sur un lien. Et du coup, il y a un gars qui nous a piraté qui est arrivé en direct dans l'émission. Le gars, il s'appelle Benzi. Et on a discuté vite fait avec lui. Alors, il a l'air tout à fait correct. Il demande pas de l'argent déjà, Jordi. C'est une bonne nouvelle.
2: On a de la chance.
1: Non, il m'a pas demandé d'argent.
0: Il demande pas d'oseille. Il demande juste qu'on joue son titre sur Énergie. Alors, ce à quoi j'aurais envie de répondre.
1: Bah
0: c'est,
1: non.
0: C'est pas des manières. Bah c'est non, pas comme c'est ça pas que ça marche. Mais est-ce que les valeurs du Super Show Énergie, c'est pas de valoriser l'audace?
3: Si, moi j'apprécie.
0: Est-ce que la démarche est certes agressive mais est-ce que ça vaut pas le coup de tenter quand même?
3: On tente au pire. Au pire, de toute façon, qu'est-ce que tu fais?
0: Je lui ai dit une minute. Hein. Pas une seconde de plus. Une minute sur Énergie, il est 22h35, c'est le soir. On est cool, on est chill, on va découvrir son univers. On n'est pas à l'abri d'une belle surprise. Hein. Ouais, Jordi, t'en penses quoi?
1: Oui, bah après, nous, on mixe bien tous les vendredis. Donc j'avoue qu'on est qui pour.
0: On n'est pas à ça près.
1: On n'est pas à ça près.
0: L'émission. Thibaut, on l'autorise?
3: Ouais, moi, je pense qu'il faut le faire. Et puis je me dis, au pire, c'est pas bien, on lui dirait que ça chie son truc.
0: C'est audacieux quand même d'Exo qui nous dit ça sur Twitch, c'est très culotté.
3: Ouais, moi j'aime bien.
0: Le gars il a pop-up d'un coup et là, ben là on le voit plus sur le live par contre, je crois qu'il est encore avec nous. Bon, Benzi, tu as pris Énergie en otage. Bon là c'est le cas de le dire, hein, c'est vraiment ça, une prise d'otage. Je te laisse une minute pour faire ton titre sur Énergie. Il est quasiment 22h37. À 22h38, je veux que ça soit terminé. On te laisse une minute pour faire ton live. On écoute, je sais pas si t'es prêt. Mais vas-y.
4: Ok, vas-y, j'y vais.
0: Vas-y.

0: jamais eu.
1: Mais qu'est-ce qui se passe? Mais le gars est trop fort!
2: Ah, j'adore!
3: Attends, mais qu'est-ce que. Bon, bravo. On va dire. Bah oui, attends, félicitations!
2: Et what the fuck?
3: Eh ben, attendez.
4: Bah, merci.
3: Mais je suis sur le cul.
4: Ouais, c'est vrai, t'as kiffé?
1: Ah, Nick, c'est pas mal, j'ai bien
4: kiffé. T'as kiffé? Ouais, c'est lourd.
3: Écoutez-moi bien.
4: Mais je vous ai dit, les gars, j'envoie des mails, mais je m'acharne, mais parce que c'est bien, le truc, il est bien.
1: Et en fait, c'est cool. Ça, il nous a envoyé des mails, apparemment, des trucs en MP, pareil, sur nos comptes Insta, et on lui a jamais répondu. Et voilà, il est personne. Sur énergie.
3: On est en train de me pisser dans le crâne, écoutez-moi bien. On est en train de m'uriner dans le crâne. Benzi, c'était très bien. Vraiment, c'était très, très bien. Félicitations. Mais est-ce que. Ça reste une prise d'otage.
1: Je comprends rien.
3: Le gars est arrivé sur énergie, nous a piraté. Il y a tout le chat qui te félicite. Hein. Franchement, la perf était stylée. C'est boosté de ouf, c'est stylé. Bravo, Benzi. Félicitations, trop chaud.
4: Bah, bah.
1: Merci. On fait quoi de ça? Bah, c'est cool, il a réussi son objectif, c'est bravo. Hein. Écoute, qu'est-ce qu'on dise? Il a réussi à passer sur énergie, t'es passé sur énergie, mon gars.
4: Ouais, bah, vous êtes des bons. Bah, à mon avis, maintenant, je pense que ce serait cool de venir directement au studio avec vous, quoi. Tu vois?
3: Ah ouais.
4: Pour rentrer dans le studio, tu vois?
3: J'ai aucune limite, Jordi.
4: Sache.
3: Benzi, on te laisse avec la grande sœur de l'équipe, c'est elle qui va prendre la décision. On te laisse avec Jordi, tu négocies avec elle. Et fais gaffe, elle est un peu dure en affaires.
5: Vas-y, donne-moi des arguments. Parce que là, en fait, je comprends rien à cette situation déjà. C'est en train de me monter à la tête.
4: Le premier argument, effectivement, c'est que t'as vu que j'étais capable de venir ici sans autorisation. Donc, de rentrer dans la radio sans autorisation.
5: C'est une menace.
4: Et venir, quoi. Tu vois ? C'est une menace, tout à fait.
5: Ok.
3: Alors, voilà. Oui, non, autant pirater énergie. C'est pas facile, ça a jamais été fait, mais autant tu peux le faire, autant rentrer dans le bâtiment, là je te conseille pas.
5: Ah là, j'appelle Lionel et autant dire que ça va pas rigoler.
3: Ouais, les agents de sécu, ça rigole pas. Là je conseille pas.
4: Ah ouais ? Bah vas-y, on va voir.
3: S'il y a du physique, là on peut mettre des personnes en opposition.
4: On va voir. Non mais moi je suis que paix et amour sur ce monde, t'inquiète pas.
3: Il va arriver à coup de bisous.
5: C'est ce que je voulais entendre.
4: Voilà, exactement. On va faire des tablettes de chocolat et on va rentrer, on va soudoyer tout le monde. On va venir, les gars. On va venir.
3: Ah, il peut l'avoir, Lionel, sur le chocolat.
5: Il peut nous avoir sur le chocolat là.
3: Mais écoute, Benzi, oui, on va terminer l'histoire jusqu'au bout, franchement, avec plaisir.
5: Oui, bah on est plus après. Hein.
3: Ça serait cool de te rencontrer, déjà, pour savoir. Parce que moi, j'ai toujours pas compris comment est-ce que tu es arrivé sur énergie, comment est-ce que tu as réussi à pirater l'antenne.
4: Bah, on est chaud.
3: Et vraiment, pour le coup, le morceau était sympa. Alors, il s'appelle comment, le titre que tu nous as fait?
4: Alors, le morceau s'appelle Hype, et c'est un feat que j'ai fait avec Madame Monsieur, qui est sorti un petit moment. On a fait un clip, on a fait un million et tout. Le truc tourne quand même, tourne.
3: Madame Monsieur, c'était Eurovision, non?
1: Ouais, c'est ça.
5: Mais Madame Monsieur. J'allais dire, je connais Madame Monsieur.
4: Ben ouais, c'est méga.
5: Et on donc, ça c'est connu de fou, ok.
3: On va aller jusqu'au bout du truc. Le chat, vous me dites ce que vous en pensez. Moi, je suis pour valoriser ton audace. Franchement, Benzi, ce que t'as fait, faut quand même avoir les couilles de le faire. Et pour le coup, tu t'en es pris à la bonne personne, à Benjamin des caméras, qui clique sur tous les liens dans
4: le
3: ses mails.
4: Alors, lui, c'est un bon, il a une bonne tête. Il a une bonne tête, c'est un bon, ça se voit.
3: C'est ça, madame, monsieur.
4: C'est un bon.
3: Et toi aussi, t'as l'air sympa pour le coup.
4: Apparemment, ouais.
3: Donc, Benzi, je prends la décision ce soir dans le Super Show Énergie. Je t'autorise à venir avant la fin de la semaine en studio avec nous.
1: Ah, sympa.
3: Tu veux venir à la radio, on va se rencontrer, on va discuter ensemble avec plaisir. Mais par contre, écoute-moi bien. La prochaine fois que tu viens, faut que tu fasses encore plus fort que ça.
4: Ok. Parce que c'est parfaitement dans la
5: légalité, Benzi. Oui. Voilà, je te le dis par contre.
4: Dans la légalité. Putain, moi qui voulais arriver en cheval et tout, je peux pas. Okay,
3: bon, voilà, je vous ai ramené des petits mortiers pour l'ambiance. Ouais, non,
4: on n'est pas dans ça. On condamne fermement d'ailleurs les mortiers.
3: Bien sûr. Est-ce que tu te sens prêt à relever le défi?
4: Mais totalement.
3: Parce que là, t'es dans ta chambre, dans ton salon, dans ton studio.
4: Dans ma chambre, respecte-moi, je suis en studio.
3: Attends, studio.
4: Il y a mon gars.
3: Ah, mais c'est stylé.
4: Il y a le L, il y a Lister.
5: Voilà, oui, on se demande qui est ce gars d'ailleurs depuis tout à l'heure derrière.
3: Bonsoir, le L.
4: Qui est ce gars? Mais c'est vrai qu'on l'a pas présenté. J'arrive pas à tourner la chaise pour qu'on voit ça.
5: Bah oui, présente ton gars.
4: Donc c'est Lister qui travaille avec moi, qui est mon producteur, avec qui je compose tout, quoi. Je compose toute ma musique. Là, on prépare le deuxième album et tout. Et Lister est grave chaud, il a bossé pour des gros, gros artistes inter et français aussi.
5: Allez,
3: ouais. Dédicace. Mais écoutez, voilà. Les gars, je vous laisse jusqu'à jeudi pour préparer quelque chose de stylé. Vous vous êtes autorisé à venir à Énergie. Vous dites que Charlie vous a laissé rentrer pour ce que vous avez fait ce soir à l'antenne. Mais par contre, là, il y a du monde sur Twitch, sur YouTube et sur TikTok. Je veux que les gars, vous me fassiez péter le live. Je veux que vous fassiez un truc vraiment stylé, ok?
4: T'inquiète. C'est promis. Attends, c'est pas un guet-apens, c'est pas là. Tu m'appelles, tu vas venir, on va se faire, tu vois.
5: Il y aura les flics devant, oui, monsieur, les flics sont là.
4: En fait, c'est une douille, en fait, Jordi, je le vois. Je regarde là.
3: Ça va dépendre de l'humeur de Jordi.
5: Si, mais okay. Jeudi, c'est un bonjour.
3: Si Jordi, elle est dans un bonjour, ça va aller. Sinon, ça va chier pour vous, les gars.
4: Comme, ça va, je prends le risque.
3: Comme dit Amel sur le live, il a l'air good vibes en plus. Mais bon, il vous a quand même pris en otage. C'est vrai. Ouais. C'est vrai.
4: Bah, mais écoute, c'est le genre de la maison.
3: On se donne rendez-vous avant la fin de la semaine ? Le rendez-vous est pris ?
4: Eh bien, carrément. C'est ça.
3: Bah, je te fais un bisou. Bah, alors, je raccroche pas parce que c'est toi qui prends le contrôle de la radio. Donc,
4: C'est moi. Mais merci beaucoup de. Bah, non, en fait, merci pour. Non, je suis venu par moi-même.
3: C'est un peu ça. Donc,
4: prenez soin de vous, les mecs.
3: Si tu veux raccrocher, tu peux raccrocher. Sinon, bah, tu peux rester là puisqu'on n'a pas le contrôle.
4: Je vais raccrocher, les mecs. Prenez soin de vous.
3: On
4: se voit jeudi.
3: Tu dis pas à tous tes potes de venir nous hacker parce que c'est facile de passer à la radio. Hein.
4: Non, t'inquiète pas, je suis gentil.
3: Bon, mais Bendy, on se voit jeudi soir, du coup, dans le Super Show Énergie.
4: À jeudi, les gars, et ça va chier.
3: Très bien, le message est passé, rendez-vous jeudi. Entre 21h et minuit dans le Super Show Énergie, on est là entre potes jusqu'à minuit. Il y a des surprises ce soir.
1: J'adore.
3: Vraiment, je suis sur le cul, j'ai du mal à m'en remettre. C'est la première fois que ça m'arrive en 8 ans de radio. Bienvenue dans le Super Show Énergie, il y a qui c'est que ça arrive, les trucs comme ça, on est là en direct tous les soirs, 21h minuit.
0: Ah,

0: Merci d'être là les amis. Tous les soirs Super Show Energy 4, ça y arrive. On est là tous les soirs à 21h minuit. Du lundi au vendredi, c'est votre bande de potes, Jordi, Thibaut. Moi c'est Charlie, c'est le Super Show Energy. Je fais un bisou à tous ceux qui sont dans l'Hérault, le Gard, les Bouches-du-Rhône et le Var. Il y a Village Vigilance Orange ce soir, pluie, inondation encore. Oh là là. Et il va y avoir des orages cette nuit et demain. Gros bisous si vous êtes concernés les amis, si vous êtes sur la route ce soir ou même au boulot. Merci de nous suivre, vous pouvez venir nous voir en vidéo, vous êtes les bienvenus. Twitch, YouTube et TikTok, on est là en direct.
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0: L'histoire du soir arrive et juste avant, on va parler d'amour dans l'histoire du soir. Un petit peu d'amour, ça fait du bien.
2: Après, ça fait pas de mal.
0: Après ce piratage, le piratage de la radio. Juste avant, une info qui vient de tomber, justement dans le Var. Il y a des nouvelles dans le Var, surtout pour ceux qui sont proches de Cotignac. Si vous connaissez Cotignac.
2: Pas du tout.
0: Petite ville dans le Var. Il va y avoir une nouvelle ouverture de restaurant. Un restaurant français va ouvrir à Cotignac. Et le patron est très connu.
3: Oh.
0: Vous connaissez le patron. Qui va ouvrir un resto italien? C'est un resto italien.
2: Oui. Ah, mais c'est un français.
0: C'est un français, mais ça va pas vous mettre sur la voie. Qui va ouvrir un resto italien à Cotignac dans le Var?
3: Francis Lalanne.
0: C'est pas Francis Lalanne.
2: Bah Nikos.
0: Pourquoi Nikos?
3: Il est grec.
2: Ah oui, c'est vrai.
0: Non mais il est français Nikos. Oui,
3: bah,
0: mais...
3: Il
0: est
3: là, bah, voilà.
0: Non mais il a des origines grecques. Et pourquoi tu penses à Nikos?
2: Bah je sais pas, parce que j'ai regardé ta tête parce et que
0: pour,
2: je me pensais à Nikos.
0: Pourquoi Nikos ouvrirait un resto italien dans le Var?
2: Mais parce qu'il adore la cuisine italienne, vous saviez pas? Il non, adore les lasagnes. Vraiment, je l'ai vu il y a pas très longtemps.
0: Ah Nikos, c'est un fou de focaccia. Alors attention.
2: Ah ouais.
0: Non, c'est un français, mais qui est français depuis pas longtemps. À la base, c'est un Américain.
2: Ok, bah DiCaprio?
0: Il y en a beaucoup qui s'installent dans le Var, c'est pas Leonardo DiCaprio.
2: Qui pourrait? Moi, je connais pas.
0: Il y a Brad Pitt qui s'est installé dans le Var aussi.
2: Eh ben, Brad Pitt?
0: Pas Brad Pitt.
3: Mmh, que l'autre,
0: c'est un peu dans cette vibe.
2: Tom Cruise.
0: Non, c'est pas Tom Cruise.
3: L'autre encore.
0: Comment il s'appelle? Il fait du café.
3: What else?
2: Ah, what else? George Clooney.
0: George Clooney va ouvrir un restaurant à Cotignac. Un restaurant italien. Et oui, George Clooney s'est fait naturaliser français.
2: Mais depuis?
4: Ouais, ça y est, ouais.
0: Depuis là, quelques semaines. En fait, ça faisait longtemps qu'il vient en vacances en France. Et là, maintenant, il y est très souvent. Et du coup, il a fait une demande pour être naturalisé français.
2: Et ça, c'est OK, juste parce qu'on vient en vacances en France.
0: Mais parce qu'il a du pognon.
2: Ah, bah voilà, c'est ça que je voulais savoir.
0: Voilà, d'accord. Et non, mais comme il a investi dans la région, il a acheté un château et tout.
2: Ah, il le récompense.
0: Voilà, c'est ça, exactement. Donc à Cotignac, vous allez, si vous allez dans ce restaurant, vous allez peut-être croiser George Clooney.
3: Il s'appellera What Else, le restaurant.
2: Ça serait drôle.
0: C'est un resto italien. Comment on dit What Else en italien?
3: What Else?
0: What Else? Mais voilà, c'est bon, on a trouvé le nom du resto.
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0: Bisous Georges, si tu nous écoutes ce soir.
2: Bisous Georges.
0: T'embrasse. Merci d'écouter le Super Show Énergie. Merci d'être là les amis. Ah, j'étais à côté, mais voilà, mais peut-être que tu verras Georges Clooney. Sophia, merci de nous suivre. C'est les messages du chat qui arrivent en direct à l'antenne. On a un écran géant dans le studio. On voit tous vos messages sur Twitch, sur YouTube et sur TikTok. Vous mettez un petit message dans le chat, ça arrive en direct sur Énergie dans toute la France. L'histoire du soir arrive pour vous. J'ai une histoire de ouf à vous raconter. Une dame qui est tombée amoureuse, qui a un fantasme très particulier.
2: Oula, ça me fait peur.
0: Mais vraiment, un fantasme, vous avez jamais entendu un fantasme comme ça. C'est une histoire d'amour, ça part dans mon sentiment.
2: Ouais.
0: C'est quand même un peu glauque.
2: Okay.
0: C'est un petit peu bizarre, voilà. Je vous raconte son histoire. Juste après 4 sites sur Énergie. Bienvenue dans le Super Show, on est là jusqu'à minuit.
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0: 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Merci de nous suivre, les amis. C'est le Super Show Energy. Tous les soirs, on est là entre potes avec Jordi, Thibaut. Moi, c'est Charlie. En live sur Twitch, sur YouTube et sur TikTok. Et c'est l'heure de l'histoire du soir.
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0: Juste avant d'écouter Eva, on réagit ensemble à la meilleure histoire que j'ai trouvée sur les réseaux. Et ce soir, les amis, on va parler d'amour dans le Super Show Energy. Voici l'histoire du soir. Parce qu'on a besoin d'amour en ce moment.
3: Et oui, toujours.
4: Il n'y a jamais trop d'amour dans une vie.
0: Oui, en ce moment, avec tout ce qui se passe, avec les blocus, la politique, les... un peu d'amour, ça fait du bien. Remplacer l'amour par... Non, remplacer...
4: les mots par de l'amour.
3: Voilà, tu t'embarques, je sais pas où, là.
0: Remplacer les parpaings par de l'amour. C'est ça que je voulais dire. En fait, ça devait rimer
3: ouais,
0: à la fin avec parpaing.
3: Ça rend pas si bien, en plus.
0: C'est pas si bien. Mais vous avez compris le message?
4: Oui, moi, je vois.
3: Ouais,
0: on a besoin d'amour. Et ce soir, je vais vous raconter l'histoire de Sandra. Sandra, elle a fait la rencontre de sa vie. Elle a eu un vrai coup de foudre. Écoutez, c'est une vraie histoire que j'ai trouvée sur les réseaux.
5: L'histoire, ça a commencé en 2020. J'ai commencé à discuter avec ce 3013. Je dis, écoute, est-ce que toi, t'aimerais être mon ami ou plutôt même mon petit chéri?
0: Sandra a trouvé l'amour avec 3013. C'est mignon
3: mais
0: comme
3: c'est
0: prénom.
3: Qui, c'est ce truc
0: 3013, on dirait 2013. Un petit peu le prénom du fils d'Elon Musk.
4: C'est ça, ouais, mais
3: ah
4: ça
3: ouais,
4: pensait.
3: De fou.
0: Eh bien non, 3013 n'est pas un humain. Mais alors, qu'est-ce que c'est?
6: Une femme de 44 ans a dévoilé au grand jour sa relation amoureuse avec le tramway CTS 3013.
0: Mais Sandra est amoureuse d'un tramway. Elle adore son petit tram à elle.
4: Ah, c'est énorme.
3: Elle a le droit, ah oui, elle a droit, oui, bien sûr.
0: Elle est officiellement en couple avec un tramway, Sandra.
3: Tant qu'il y a le consentement.
0: C'est une histoire vraie. Alors, on n'a pas le témoignage du tramway, mais il a l'air consentant, en tout cas. Mais comment ça se passe au quotidien? Ça doit pas être facile pour se faire un petit week-end en amoureux. Ça doit pas être facile pour se faire des petits câlins sous la couette.
4: Mais ça doit faire, ouais, effectivement. C'est...
0: Eh bien, écoutez, le témoignage de Sandra.
6: Elle dit ressentir des émotions diverses et variées lorsque le tram est proche d'elle, allant jusqu'à ressentir des coups dans le dos lorsqu'il se fait caillasser.
0: Elle ressent tout ce que sent le tramway. Si le tramway va pas bien, Sandra elle va pas bien. Si le tramway roule bien, Sandra elle va bien.
4: T'imagines si le tramway il arrive en retard, ça veut dire qu'il lui pose un lapin?
3: Ah oh, oui. Bien
0: ah,
3: vu ça.
0: Elle est pas contente, Sandra.
4: Ah non.
0: Quand il y a un problème sur les voies, elle est pas contente.
4: Attends,
0: elle est bloquée, elle
4: tire la tronche.
0: Et pour les relations intimes, alors c'est important pour le couple.
4: Ah bah là oui.
0: Comment ça se passe quand t'es une femme et que tu es en couple avec un tramway?
3: Là, ça me fait peur, pardon.
5: On a fait des petites séances photos. J'étais adossée contre 3013. Je sens 3013 qui me cogne un peu au niveau de mon dos. En fait, si je veux dire ça assez naturellement, bah, il me plottait le cul.
4: Non mais les gars, c'est une vanne.
0: Le tramway est coquin. C'est vrai, mais vous voyez bien, il y a l'image sur le
3: live. Non mais oui, c'est ça qui m'inquiète.
0: C'est
3: mais
0: une vraie
3: genre...
0: personne. C'est Sandra. Sandra, son petit truc à elle, c'est les tramways.
4: C'est pas
0: et
4: possible.
0: Pas n'importe lequel, elle est en couple avec le tramway 3013.
3: Ouais, pas n'importe
4: déjà, elle s'est mariée.
0: Elle est pas... Non, elle est vraiment mariée dans la vie. Ouais. Je ne l'ai pas dit, oula, ouais, oula. Je l'ai pas mis dans l'histoire, elle est vraiment mariée.
3: Ah oui, d'accord.
0: C'est son fantasme à elle, Sandra.
4: Ah oui.
0: Elle a un fantasme, elle adore les tramways. Qui sommes-nous pour la juger?
3: Mais personne, elle a raison.
4: Mais ça a l'air d'être plus fort qu'elle parce que c'est des trucs qu'elle ressent, tu vois. C'est...

0: servante, c'est... Moi, elle ressent le tramway en elle. Quoi.
1: Ah ouais, j'espère qu'elle a un abonnement gratuit. Hein.
2: Il y en a qui se marient avec... avec
1: un miroir, j'avais vu.
2: Avec des miroirs, il y en a qui... Quoi, alors, si vous avez un petit fantasme, un truc... Alors quoi, pas honteux, mais un truc qui est un petit peu dur à avouer, venez nous en parler ce soir dans le Super Show Énergie. Jordi Thibault, ce soir, on ne juge pas.
0: Pas de jugement.
2: Allez, zéro jugement. Et au contraire, vous allez peut-être trouver des gens qui nous écoutent partout en France qui ont le même truc que vous. C'est quoi, vous, votre petit fantasme? Vous nous appelez au 0870 42 48. Pas de trucs glauques, que des trucs normaux. Et on n'est pas là pour vous juger.
0: Ah ouais, bah alors attends.
1: C'est inavouable, il y a quand même ça dans le terme.
2: Ouais, inavouable, mais ça ne veut pas dire forcément glauque. J'imagine que Sandra, quand elle croise des gens dans la rue, elle ne dit pas à tout le monde qu'elle sort avec un tramway. C'est son petit fantasme inavouable juste à elle. Vous nous appelez, les amis, vous êtes les bienvenus dans le Super Show Énergie. On est là pour se marrer entre potes tous les soirs. 0870 42 48. Et si vous voulez venir nous voir en live, vous êtes les bienvenus aussi, les copains. Vous venez sur Twitch, sur YouTube et sur TikTok. Il y a toutes les images. Vous avez vu Sandra avec son tramway. Eh ben vous allez entendre, Charlie aime les micros, tu vois, Stino. Ben oui, voilà, c'est mon petit truc à moi. On vous attend au standard 0870 42 48.

0: On dirait tous les soirs 23h01, bon retour à la maison les copains, tous ceux qui sortent du boulot, merci de nous suivre. C'est le Super Show Énergie du lundi au vendredi, c'est Charlie, ça fait plaisir de terminer les soirées avec vous, terminer la journée ou vous accompagner pendant votre nuit de taf aussi, on est là pour se barrer, pour se détendre avec toute l'actualité qui est un petit peu relou en ce moment. Nous on est juste là pour chiller avec Jordi, avec Thibaut, ouais. On a la cool et ce soir on se confie un petit peu.
1: Ouais.
0: Ah, ce soir, on fait pas ça souvent.
1: C'est vrai.
0: On a écouté l'histoire de Sandra qui est une dame qui a un petit fantasme, un peu bizarre.
1: Oui, on peut le dire.
0: Elle est tombée amoureuse d'un tramway.
1: Oui, amoureuse.
0: Ça peut arriver.
2: Non.
0: Pareil.
2: Non.
0: Mais combien de fois je suis montée, ne serait-ce que dans un bus, et j'ai ressenti les vibrations de ce bus.
1: C'est vrai. Ah, c'est moi, vrai. La ligne 5, j'avoue qu'il y a un truc à quelqu'un.
0: Le métro ligne 5,
1: le
0: ouais.
1: Métro ligne 5.
0: Mmh, avec les petites odeurs.
1: Avec les petites odeurs.
0: Et du coup, je vous demande, vous, c'est quoi votre petit fantasme inavouable? Franchement, vous pouvez passer à la radio, vous n'êtes pas obligé de dire votre prénom, vous n'êtes pas obligé de dire votre ville, vous pouvez passer en mode incognito. On vous attend au standard 0870 42 48, l'appel il est gratuit. Jordi, tu vas nous dire, Thibaut, tu vas nous dire oui. Aussi.

0: Moi, je pourrais vous dire de manière anonyme.
1: Ah bien sûr, oui, oui. Bah, après on sait tous que c'est toi et vraiment on te voit en live, t'as deux caméras sur toi.
0: Ça me rassurait d'être en mode anonyme.
1: Ok, très bien. On a Marc qui nous a appelé du côté de Nice. Ça va Marco?
2: Salut, salut l'équipe.
3: Salut Marco.
1: Merci de nous avoir passé un coup de fil Marco. Dédicace, ça va à Nice, il y a pas d'inondation?
2: Non, c'est demain.
1: Ah, c'est demain, ok, super. Tu dis ça un peu. Non, je...
3: non, c'est demain.
2: Non, mais j'ai appelé Céline Dion pour faire le Titanic.
1: Ah, c'est bien. Bah, tu pourrais être le roi du monde.
2: Ah, ouais. Ah, Jack en train de couler, oui.
1: T'as dit quoi?
2: Je vais être Jack en train de couler.
1: Ah, bah si tu veux, et on t'enverra Thibaut, il fera Rose.
0: Ah, oui, laisse-moi faire Rose, bien, s'il te plaît.
1: Il va prendre toute la place sur la planche.
3: Il s'est pleuré sur la main des toits.
0: Je serai là pour te sauver.
2: J'arrive là.
0: Moi, je te la laisserai, la planche.
1: Je préfère Eva, il a dit.
0: Bon, bah, tu mets Eva. Ah, oui. Je te mets Eva sur la planche, si elle est d'accord.
2: Je préfère Eva si elle met un bonbon dans un bonbon à la montre.
1: Pourquoi? Et puis de la gueule?
2: Non, non, comme ça, parce que j'adore la montre.
1: Ah, tiens, Eva.
2: Mais non.
1: Pourquoi t'as dit un bonbon à la menthe, Marc? Tu sais qu'Eva, elle a un petit problème d'haleine.
2: Je sais pas, bois du vin, non?
1: Tu bois du vin, Eva?
4: Bah apparemment.
1: Là, ce soir, t'as bu du vin?
4: On n'a pas le droit.
1: Ah, parce que moi, j'ai appris, Marc, Eva, hier, nous a appris qu'elle faisait souvent des migraines. Mais c'est peut-être lié au vin rouge, alors.
4: C'est peut-être ça.
2: Ah, c'est parce que c'est parce que c'est à cause de moi aussi.
1: Ça, c'est bizarre, en fin de journée, je me sens fatigué. Quoi. Je me sens crevé tous les soirs, c'est bizarre. Pourtant, j'ai pris mon petit goûter, tranquille, là, d'habitude. Alors, on parle de fantasmes ce soir. Bah, tiens, Eva, si tu veux, tu vas pouvoir nous raconter aussi, si tu veux. C'est quoi votre fantasme le plus inavouable? Vous attendez au téléphone 0870 42 48. Moi, je me rappelle de l'autre qui kiffait les rivières. C'est vrai qu'il y en a qui ont des fantasmes sur les rivières.
3: Okay. Hein.
1: Moi, je suis amoureux de mon PC, Gamer PVP qui dit ça. Et il y en a qui sont.
0: Ah oui, le PC. Toi, tu pourrais être amoureux de ton PC. Hein. Tu tiens à ton
1: PC. Moi, je l'adore, mon PC. Dès que je déménage, mon PC, il est dans des couvertures et tous ces trucs les plus protégés. Et toi, Marco, alors, tu nous as appelé au standard. Est-ce que tu as un petit fantasme un petit peu inavouable?
2: Ouais. Alors, j'ai dû garder le secret pendant un bon moment. Parce qu'elle voulait que je dise Thibaut, mais en fait, c'est Eva, mon fantasme.
1: Oh!
4: Oh là là, il est lourd.
1: Attends, t'es en fantasme sur Eva, la standardiste du Super Show.
2: Ah ouais. Ah oui.
1: Je vais avoir une mauvaise nouvelle pour toi, Marco.
2: Je sais, mais c'est moi, c'est un rêve. C'est un rêve. C'est un
3: et oui, c'est vrai, c'est important.
4: Elle a déjà dit une chanson la dernière fois.
2: C'est entendre sa voix, entendre Hélène Vadous. J'aimerais lui offrir un repas quand il vient à Cannes.
1: C'est bien, toi.
4: Ouais, Sugar Daddy, là. Mais vas-y.
1: Jordi, direct, elle a levé la tête, elle fait bon, attends, si Eva, il va pas, moi j'y vais, attends, y a pas de soucis. Hein. Bah, écoutez, les amis, Marc, Eva. Eva est avec nous dans le studio. Il est 23h05. Je vous laisse 45 secondes. Allez, une minute. Jusqu'à 23h06. Je vous laisse une petite minute pour vous sur Énergie, juste pour faire connaissance, pour partager un petit moment. Ce moment gênant vous est offert par le Super Show Énergie.
3: Il se passe n'importe quoi dans le Super Show ce soir.
2: Salut Eva.
4: Salut Marc.
1: Elle a changé de voix.
2: Je m'appelle Marc.
4: Bah oui, je sais.
2: Voilà, 33 ans. J'habite à Nice.
4: Ok.
2: Et humoriste, influenceur, chanteur.
4: Ah oui, j'adore beaucoup de trucs.
2: Je ne suis pas musclé, pas beaucoup de cheveux, mais j'ai un caractère. Okay. C'est l'amour, le romantisme.
4: Tu regardes les films en VO ou en VF?
2: Alors, moi, en VO.
4: Ah, ça va.
2: Voilà, ça dépend.
4: Ok, très bon point.
1: Et Eva, t'es pas très difficile avec les
4: mecs. Ah ouais, non, t'es pas difficile.
1: C'est-à-dire que si le seul critère, c'est que tu regardes les films en VO, bon, bah, ça va, quoi.
4: Oui.
1: Alors, Eva n'a pas précisé, mais elle est en couple. Hein.
3: Ah oui, bien sûr.
0: Et moi, j'ai une pensée pour son homme qui regarde l'émission tous les soirs sur Twitch et qui, là, elle doit être chez lui
1: et qui adore la VF.
0: Ah oui. Moi, je l'embrasse très fort et sois pas inquiet, elle est en sécurité avec nous, Eva, on prend soin d'elle.
4: Plus jamais il mettra un film en français. On refait.
1: Eh bien, Marc, tu viens de proposer un super moment gênant et ça m'a régalé, ça m'a fait trop plaisir. Je te souhaite de trouver quelqu'un pour toi, Marc, du coup, du côté de Nice, c'est ça?
2: Ouais, mais en ce moment, je cherche pas trop l'amour. C'est l'amour vient comme il veut.
1: Ah bah bien sûr.
3: Bah bien sûr.
2: C'est comme le vent.
1: C'est ça. Hein. C'est que, quand tu t'y attends pas, que ça peut tomber dessus.
3: Bah ouais, mais pas à descendre dans le métro ou de balader sur les quais, hein, genre au cas où tu vois un tramway.
1: C'est jamais.
3: Voilà. C'est jamais. Hein.
2: Est-ce que je peux faire une petite dédicace?
1: Mais bien sûr, Marco, avec plaisir.
2: Alors un petit dédicace à mon pote Kevin Dubois, qui est influenceur, qui est chasseur de stars.
1: Okay.
2: Qui habite en Alsace.
1: Chasseur de stars, c'est-à-dire il leur tire pas dessus, quand même.
2: Ah non, il a pris avec Jennifer Lopez, Bébé Rixa, David Guetta.
5: Ah, il fait des photos avec les stars.
3: Ah ouais, je le vois, effectivement.
2: Voilà, c'est mon meilleur pote. J'ai un gros dédicace, un big up à lui. Dédicace à toute l'équipe, aux ingénieurs, au son, aux lumières, etc. Et
3: non, on n'est pas tous ça, t'inquiète, on te fait pas chier.
0: On est sans
2: je remercie les gens qui suivent le Super Show cette année.
5: Ah, c'est gentil.
2: C'était bon.
5: Merci Marco.
2: Et on va aller loin et on se retrouve tous au Energy Music Awards le 23 octobre.
5: Voilà, dealer Marco. Hey, t'es un amour, merci mon Marco. Je te fais un gros bisou.
2: Avec un gros bouquet de roses avec pour Eva.
3: Oh ouais, je l'attends, ça va.
5: Deuxième mauvaise nouvelle, elle risque de pas être un cadeau.
3: Non, on
5: lui ramènera, il n'y a pas de souci.
2: Ouais, d'accord, je te remercie.
5: Et tu peux prévoir des fleurs pour Jordi, elle est là aussi. Hein.
2: Ouais, Jordi, il a un caractère, elle.
5: Et Jordi, la pauvre, elle a rien demandé, elle a pris un recal.
3: Aïe.
2: Voilà, mais prend tout le temps des recals, je pense, non?
5: Non, mais ça va pas, mais t'es malade.
0: Elle a un succès de malade.
5: Ah, mais Jordi, vous êtes des cœurs.
0: Moi, tous mes potes me parlent de Jordi. Hein.
2: Non, mais genre, en plus Jordi, ça me fait rappeler une chanson, Je m'appelle.
5: Dur d'être un bébé.
2: Gros bébé, hein.
5: Gros bébé, il a dit.
3: Il
5: n'y
3: a pas de limite de
5: sortir énergie. Oh, Marco, il veut pas draguer, il va sincère. Il va tout droit. Je te fais un bisou, Marco.
2: Un bisou à tout le monde.
5: Cache-toi Énergie Music Awards parce que tu vas prendre un coup de genou dans les couilles. Je t'annonce.
3: Faut pas
5: que Jordi te croise. Hein. Je te fais un bisou, mon Marco. Merci d'être là, les amis. On se barre tous les soirs dans le Super Show Énergie. Les 23h09, on est en direct. On continue de parler un petit peu de vos fantasmes. Oui. On a beaucoup d'appels au téléphone. Jordi, Thibault, vous allez nous raconter aussi c'est quoi vos fantasmes les plus inavouables. On vous attend au standard, c'est gratuit. 0800 70 42 48.

0: Kira va arriver pour nous sur Énergie, parfait pour terminer la journée. Bienvenue dans le Super Show, les copains, c'est Charlie. Il y a Jordi, il y a Thibaut, il y a toute l'équipe, tout le monde, ça fait plaisir de vous retrouver. Et puis évidemment, tout le monde en live sur les chats, hein, sur Twitch, sur YouTube et sur TikTok. Tous vos messages arrivent en direct à l'antenne sur l'écran géant dans le studio. Venez nous rejoindre, vous tapez Énergie sur tous les réseaux.
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0: Allez, on parle encore 3 minutes de vos fantasmes. C'est quoi vos plus gros fantasmes? Dites-nous dans le chat si vous avez des fantasmes un petit peu inavouables. En plus, du coup, sur Twitch, YouTube et TikTok, il y a un petit côté anonyme et tout, il n'y a pas de souci. Dites-nous un petit peu, les amis, c'est quoi vos fantasmes les plus inavouables? Et si vous voulez passer à l'antenne, vous appelez 0870 42 48. On lit tous vos messages. J'ai vu un gars tout à l'heure qui disait: mon fantasme, c'est les ascenseurs. Ah, c'est pas mal, ah, ça,
3: genre faire l'amour dans un ascenseur.
0: Ouais, faire des, ouais, des bails dans un ascenseur.
4: Moi, j'ai déjà eu le plaisir et l'honneur d'en profiter.
0: Mais toi, mais Thibaut, t'as fait des trucs partout, quoi.
4: Ah non, c'est vrai, ouais, c'était dans une résidence étudiante à l'époque. Quand on est arrivé, il y avait un bâtiment où il y avait toute mon école qui était là.
0: Hier, on parle de taxi. Il dit:
3: oui,
0: moi,
3: oui,
0: j'ai déjà fait un truc dans un taxi.
3: Avion, sinon, t'as pas fait avion. Avion,
4: je suis pas fait, c'est un ami à moi qui l'a fait. Moi, j'ai pas eu cette chance. Mais ascenseur, je l'ai fait, c'est énorme. Un peu stressant.
0: Côté, genre. Et comment tu, mais t'as pas le temps de tout faire?
4: Bah, tu vas un peu droit au but, quoi. Tu vas à l'essentiel.
0: Comme l'OM,
4: moi c'est vraiment...
3: D'où le... Oui, non, je pense.
0: Faire l'amour dans un ascenseur, c'est un petit peu comme l'OM. C'est droit au
4: droit.
0: Putain, non mais c'est bien. Ouais. Moi j'ai pas de fantasme, j'ai un rêve. Mais dis-nous, Toto, franchement avec plaisir. Moi mon fantasme, c'est de me promener dans la ville. Ah, c'est bizarre ça, un peu. Il y a un petit côté exhibe.
3: Bizarre,
4: non. Ah, de promener, oui, en fine tenue.
0: Les ascenseurs sont le fantasme de beaucoup de monde. Florent qui nous dit, ouais c'est vrai, c'est vrai. Mon fantasme, c'est de gagner un cadeau dans le Super Show. Non, mais fantasme... Vous voyez ce que je veux dire? Voilà, fantasme comme ça. Je fantasme sur le foot aussi. Ah, c'est pas mal. Il y en a dans un stade, peut-être.
3: Eh ben,
0: c'est bon. Eh, pourquoi pas? En attendant, Jordi, tiens, toi, c'est quoi ton...
3: Eh ben, justement, c'est ce que j'ai mis.
0: Inavouable. Le foot
3: j'ai
0: aussi
3: mis, c'est faire l'amour dans un stade vide.
0: Ah ouais.
3: Arrête. Ah ouais. Genre, où tu sais, dans un stade, genre, ou dans une loge de concert, quoi. Après un show, ou genre après un match... Dans un endroit vide, quoi, comme ça. Mais le Stade de France vide, ça doit être stylé quand même.
0: Et
4: hein?
3: Quoi?
0: C'est pour ça que tu t'es retrouvé dans la loge de Pelka ou au concert du Stade de France? Attends.
3: Rien à
0: voir. Et t'es pas en train de te foutre de la gueule du monde là, Jordi? Jordi, il y a deux semaines, concert de Pelka au Stade de France, elle me dit: ouais, j'ai fini dans la loge et tout. Mais voilà, juste je me baladais. Hein.
3: Mais je me baladais, oui.
0: Bon, alors lui, il est maqué, attention.
4: Ah oui, oui.
0: Je sais pas s'il est encore avec Eva.
3: Ah,
4: ça, ça leur appartient, c'est leur histoire.
3: Déjà, c'est jamais, ça n'a jamais été officiel.
0: Ah, ok.
3: Mais après, dans leurs chansons et dans leurs albums communs, ils ont tous les deux fait des morceaux où ils ont l'air de dire qu'ils sont plus ensemble.
0: Revenons à nos moutons. Ouais.
3: Elle était pas au Stade de France.
0: Toi, du coup, dans un stade, ce serait ça ton truc, Jordi?
3: Ouais, voilà, fallait que je trouve un truc, mais.
0: Et quoi, sur la pelouse ou dans les tribunes?
3: Non, sur la pelouse.
0: Ah ouais.
4: Ah ben en plus la pelouse elle a l'air cali, ça doit être tout.
3: C'est la belle pelouse, ah genre ouais, bien un peu humide limite, genre.
4: C'est un comme un bon matelas.
0: C'est pas mal. Ouais.
3: Voilà.
0: En hiver il fait froid quand même.
3: Ah pas ouais. En hiver du coup.
0: Après un match de rugby, tu te fous dans la terre et tout, la pelouse elle est retournée après un match de rugby.
3: Bah, et pourquoi pas avec un rugbyman qui vient de gagner un match.
0: Ah,
4: encore transpirant.
3: Encore transpirant ouais, sur la pelouse de la victoire.
4: Avec son protège-dents encore.
3: T'as capté?
0: Ah ben je vois bien l'histoire. C'est, toi t'aimes bien l'événement, toi c'est
3: j'aime
0: tout,
3: bien
0: c'est grand.
3: Voilà, ouais, moi ça serait toujours, voilà, exactement.
0: Toi Thibaut, si t'avais un fantasme un petit peu inavouable, ça serait quoi?
4: Alors.
0: Ah oui, c'est vrai qu'il veut le raconter.
5: Ça vous embête pas, je vais passer en anonyme.
0: Il veut le raconter en mode anonyme parce que c'est un petit peu trop honteux.
5: Ne bougez pas, je me filmais pas pour la
3: première. Je m'attends à un truc vraiment fou. Hein.
5: Oui, je m'équipe d'une moustache.
3: Ouais, c'est long, ouais.
5: Ouais, je sais, mais tu sais, la vie, parfois, il faut prendre le temps. Ah, bougez pas.
0: Ah oui, d'accord, il a mis la moustache de,
3: ah, parce que
0: d'Astérix.
3: C'est pas que la voix, c'est vraiment. Ok.
5: Voilà, c'est bon, je suis prêt à passer de manière anonyme. Alors, sur Énergie.
0: Bonsoir, vous appelez comment, monsieur?
5: Bonsoir, je m'appelle Jean-Michel Catou.
0: Bonsoir Jean-Michel.
5: Voilà. Alors si je passe aujourd'hui sur Énergie, c'est pour raconter mon fantasme, figurez-vous.
0: Alors, dites-nous Jean-Michel, est-ce que vous avez un fantasme un petit peu inavouable, c'est quoi?
5: Absolument, alors moi j'aimerais me retrouver dans une pièce assez grande avec une quarantaine de femmes qui ont toutes vécu, voilà, une vie assez incommensurable. Oh, des vieilles dames, si possible.
0: Ah, d'accord. Mais c'est-à-dire quel âge?
5: Au-dessus de 60 ans, et j'accepte jusqu'à 75, 80 ans, voilà. Je voudrais qu'on m'inculque l'expérience.
0: Attends, mais
3: c'est pas sérieux, quand même.
0: Jean-Michel, vous aimeriez vous retrouver dans une pièce?
5: Oui.
0: Avec 40 femmes âgées de minimum 60 ans?
5: Voilà, la soixantaine, et je voudrais qu'on m'inculque...
0: Un EHPAD, quoi, finalement.
3: Un EHPAD.
5: En fait, c'est ce que je voudrais, voilà. Vous m'avez enlevé les mots de la bouche, mon cher Charlie. Et alors, moi, voilà, je voudrais qu'on m'inculque ça, et je voudrais qu'on me verse un petit peu de cire, qu'on m'arrache un petit peu les poils et qu'on s'occupe de mon corps, qu'on le fasse renaître et qu'on s'occupe de moi dans cette pièce avec des...
0: D'accord, vous cherchez un peu une sugar mamie, quoi.
5: C'est une sugar mamie, exactement. Ouais. Pourquoi les femmes auraient-elles le droit de vouloir un sugar daddy et les hommes, nous, on n'aurait pas le droit d'avoir une sugar mamie?
0: Et ça vous vient d'où, alors, cette passion pour les femmes mûres?
5: Écoutez, je vous cache pas que je suis en train de la créer avec vous et que je suis en train de me dire que oui, c'est quelque chose qui... qui pourrait me plaire, oui.
0: D'accord.
5: Mais c'est quelque chose qui est tout neuf, c'est naissant. C'est quelque chose de naissant, voilà.
0: C'est nouveau, ouais. C'est l'expérience qui vous attire peut-être.
5: Ah, c'est l'expérience qui m'attire. Voilà. Moi, l'expérience, c'est toujours quelque chose qui m'a été inculqué depuis jeune et j'ai envie d'y aller, quoi.
0: Mais écoutez, Jean-Michel, si vous êtes un petit peu patient, il vous reste encore quelques années pour que Jordi rentre dans vos critères.
5: Ah, ouais, bah, oui. Vrai. Et ce serait envisageable, pensez donc, oui.
3: Non.
5: Allez, bon, bah, c'est super. Bah écoutez, Charlie, si vous voulez y passer également, quand vous aurez...
0: Une mamie à vous présenter.
5: Si vous avez quelqu'un sous le coude, avec plaisir.
0: J'ai encore mes deux grands-mères, si vous voulez.
5: Oui, bah, écoutez, en plus...
0: Il faut juste en trouver 38 autres et c'est bon, hein, vous pourrez réaliser le fantasme.
5: Si elles ont vos yeux, ça me plaît. Hein,
0: allez, oui. Tu restes très tranquille sous ma grand-mère. Très très tranquille sur ma même. Bon bisous Jean-Michel, tu me fais peur. Je veux plus jamais te parler de toute ma vie, il me fait très peur ce mec. On est sur Énergie 23h17 en direct, c'est le super show avec le champion qui va rentrer dans le studio.
3: Oui, là, mais enfin.
0: Ah, on va faire rentrer le champion. Si jamais vous voulez le défier ce soir, vous êtes les bienvenus. Nouveau jeu ce soir, on va jouer avec Eva du Standard qui est à moitié hollandaise. Je vais vous présenter ce nouveau jeu, on va faire rentrer le champion juste après Shakir. On vous attend au Standard 0800 70 42 48.
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1: Un petit peu ronchon parce que recale d'un bar parce que je portais des baskets.
2: Tu étais en TN?
1: J'étais en TN, il a dit non madame. C'était un bar en plus un peu ringard à Paris là, vers Oberkampf, n'y allez pas.
2: Thibaut, le week-end était bon?
3: Ah ouais, moi super, écoute, je suis dans un super bar qui m'a accepté en short et tout. Je les embrasse, t'es Oberkampf.
2: Que je vois pas un auditeur du Super Show en train de faire des conneries sur Twitter.
1: J'y vais en personne.
2: Jordi, elle vient vous chercher par la peau du cul.
1: Ah oui.
3: Ah oui, ou alors sinon tu dis que t'es d'une autre radio.
2: Tu lances un parpaing du j'écoute des foules. Tiens, de la part de Bruno Guillon. J'ai une voix bizarre aujourd'hui?
1: Bah non, je trouve pas.
2: Ah bah attendez, c'est pas, je me suis pas raclé la gorge.
4: Moi j'ai une voix bizarre.
1: Ah non, là c'est mieux, c'est plus ta voix.
4: Bien, c'est Chantal là-dessous. Mais mon mignon. Alors, vous voulez voir mon nouveau film avec Kev Adams?
1: Ah non.
4: Attendez, je me renracle la gorge.
5: Ça va beaucoup mieux. C'est encore Chantal là-dessous, avant mon café du matin.
2: Oh non, putain, c'est Pierre-Jean du Corse. Ça va Pierre-Jean?
6: Voilà.
7: Vous savez que moi j'ai un chien, il s'appelle Jean-Luc Reichmann.
2: Ah ouais. Mais c'est le même prénom que votre enfant.
7: Oui. Dans ma famille, tout le monde s'appelle Jean-Luc Reichmann.
2: Et comment vous faites quand vous appelez quelqu'un?
7: Tout le monde vient en même temps.
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0: Bienvenue en direct dans le Super Show Énergie, les 23h26. Bon retour à la maison, les amis, tous ceux qui rentrent du taf, tous ceux qui sont peut-être sortis avec les collègues, avec les copains, peut-être sortis du boulot. Bienvenue sur Énergie, les 23h27. On est en direct comme tous les soirs, du lundi au vendredi, 21h minuit. On est entre potes avec Jordi, la petite nouvelle de la radio.
1: Eh oui!
0: Qui sera bientôt au Energy Music Awards dans moins de 20 jours, ça
1: oh
0: y est.
1: Oh là là là là, qu'est-ce que je vais pouvoir faire comme connerie?
0: Est-ce que la tenue est prête, Jordi?
1: Elle est en cours en tout cas, il y a un peu de couture aussi à faire. Oula. Donc ouais, je m'embarque dans un truc quoi.
0: On est sur de la création alors.
1: Oh, on est sur un ourlet.
0: Ça sera le 23 octobre en direct sur TF1, TF1+, on vous fera vivre les coulisses de la cérémonie. Thibaut est là aussi.
2: Oui, moi j'hésite entre deux robes pour l'Energy Music Awards, je sais pas encore laquelle je vais mettre.
0: Ça serait énorme. Ça serait énorme. Thibaut.
1: Même pas capable.
0: En fait, ouais, c'est ça. En fait, Thibaut, tu dis des trucs, mais ouais. T'as pas les couilles de le faire derrière. Si tu montes sur le tapis rouge en robe, c'est énorme.
1: Ah ouais, c'est énorme.
0: Parce que Jordi, je pense qu'elle va pas mettre de robe.
1: Non. Donc il faut quelqu'un qui vienne avec une robe, je suis d'accord.
2: T'as une robe à me prêter ou pas, T'as un truc un peu sympa, un peu habillé quand même.
1: Ah, habillé? Ouais, en vrai, si j'en ai une. Mais est-ce que tu rentres dedans?
0: Et Thibaut, elle fait 1m60, tu fais 1m90.
1: Mais j'en ai une qui est un peu grande.
2: Je serais un peu serré, ça me mettrait bien en champ valeur.
1: Mais par contre, elle rigole pas la robe quoi.
2: Mais en plus, j'ai un super tanga que je me suis acheté la semaine dernière qui ira très bien avec ta petite robe.
1: Vous savez quoi, je l'emmène demain. Il essaye demain.
0: Très bien. L'Energy Music Awards, ce sera le 23 octobre, direct sur TF1, TF1+. On va vivre les coulisses dans le Super Show Énergie, mais pour l'instant, il est l'heure de faire rentrer le champion.
3: Messieurs, dames, les auditeurs du Super Show Énergie.

0: C'est pas vrai.
1: Oh là là.
2: Tous les soirs, le champion rentre dans le studio du Super Show Énergie. On prend un viewer ou un auditeur pour le défier au 0 800 70 42 48. Bonsoir, champion.
3: Bonsoir, bonsoir à tous.
2: Alors, vous faites, feriez attention, vous allez faire gaffe, champion, vous avez les sourcils qui ont poussé depuis hier.
3: C'est pas des sourcils, c'est une greffe, parce que hier, vous m'avez dit que j'avais un grand front, j'étais vexé.
2: Ah oui.
3: Et ils n'avaient pas la couleur dispo, donc
2: oui, voilà, j'ai fait ce que j'avais. Alors, le problème, c'est quand tu te fais greffer des cheveux, il faut choisir la bonne couleur, sinon ça, tu passes pour un gros, quoi.
4: Ouais, ouais, ouais. C'est fait des, greffer des cheveux rouges sur le front, le champion, alors c'est très impressionnant à voir comme ça, en vrai. On peut toucher ?
3: Toi, oui.
4: Ah, bah, continuez de parler, faites votre petit truc, moi je veux juste toucher le champion.
0: Vas-y, Titi.
2: Le champion est dans le studio, c'est Loïc qui va le défier ce soir. Loïc est le challenger. Ça va, Loïc ?
5: Ça va ou quoi ?
2: Salut, Loïc. Oh, mais c'est Loïc, le mec cool.
5: Ouais, c'est ça, exactement.
2: Ah, j'adore.
0: Loïc, le mec cool.
2: Et Loïc, attends, c'est la première fois que tu nous appelles depuis la rentrée.
5: Exact.
2: Ah, génial. Alors, Loïc, faut que je te présente Jordi, je t'en supplie.
0: Ah, ouais, c'est qui, Loïc ?
5: Enchanté, Jordi.
2: Loïc, tu vas voir, c'est le gars le plus cool du monde.
0: Ah ouais, mais c'est génial d'être présenté comme ça déjà.
2: C'est le gars le plus cool du monde.
5: Ça fait plaisir.
2: Quand tu discutes avec lui, tu sens que Loïc, il est juste cool. Est-ce que tu peux te présenter Loïc, tu peux te présenter vite fait à Jordi et à tous les écouteurs, les auditeurs qui nous découvrent dans le Super Show Énergie.
5: Mais bien sûr, je m'appelle Loïc, je viens de Savoie et je suis réceptionniste en hôtellerie.
2: Tu sens la vibe.
0: Belle voix, ouais.
2: Il a une vibe cool. Il sait, en plus, il en joue.
0: Crooner et tout, ouais, je vois bien.
2: Il est cool, Loïc. Il y a Thibaut aussi qui est là avec nous cette année. Hein.
4: Ouais, salut Loïc.
5: Ça va ?
4: Ouais, super, ça fait du bien de t'entendre.
5: Ouais, c'est cool. Je
4: suis content, moi, il va bien. Loïc, ouais, ça se voit, il est en forme.
2: Il est tellement cool. Ouais.
4: Loïc, il connaît pas le truc stress. La case stress, il l'a pas, Loïc.
2: Ben non,
5: mais non, j'ai pas.
2: En plus, c'est un habitué du Super Show Énergie, il est habitué de passer avec nous, donc il est détente. Hein.
0: Ah, j'adore.
2: Ce soir, Loïc, tu es le challenger. Tu vas affronter le champion qui est actuellement à 13 victoires, 14 défaites. Attention, champion.
3: J'entends par contre, quand vous dites qu'il est plus cool que moi, je suis là. Hein.
2: Ah, mais largement. Non, mais il est... Pour le coup, Loïc est plus cool que tout le monde.
3: Bah, lui, Loïc s'appelle Loïc. Moi, je m'appelle le champion, donc. Il s'appelle pas le cool.
2: Les amis, ce soir, on va jouer au Pays-Bas Super Game.
0: Oh là là.
2: C'est un nouveau jeu dans le Super Show Énergie, nouveau jeu du champion. Nous avons Eva, notre standardiste franco-hollandaise.
0: Hello
2: Eva. Arrêtez pas le français aussi, hein. Si vous l'appelez au standard, ne vous inquiétez pas. Hein.
5: Non.
2: Ah, Loïc.
5: Exact, c'est pas le français. Heureusement.
2: Elle a... non, t'as grandi en Hollande, Eva ?
6: Non, mais toute ma famille habite là-bas, donc j'y vais tout le temps.
2: Elle est vraiment bilingue hollandais. Donc Eva, et souvent ce qu'elle fait dans le bureau, c'est qu'elle nous donne des mots en hollandais. Et les mots, ils sont incompréhensibles et impossibles à prononcer. Du coup, on va faire un jeu ce soir. Eva, qui est franco-hollandaise, va nous donner des mots. Et on va devoir deviner si ce sont de vrais mots hollandais ou si c'est juste elle a mis des lettres au hasard les unes après les autres. Et vous allez voir que c'est pas si facile que ça. Est-ce que t'es chaud, Loïc ?
5: Ah, je suis chaud peut-être.
2: Alors, on va commencer avec toi. C'est le premier qui a trois bonnes réponses qui gagne. Oui. Loïc, le champion, affrontement ce soir. Eva vous donne des mots qui sont soit hollandais, soit qui veulent absolument rien dire. Et c'est à vous de deviner s'ils sont hollandais ou pas. Est-ce que t'es prêt, Loïc ?
5: Ah,
2: allez, c'est parti, on y va. Premier mot,
6: Frantvoorlijkheid.
2: Oula.
5: Ah, c'est dur, hein. Tu peux répéter, s'il te plaît ?
6: Frantvoorlijkheid.
5: Ah, moi, je dis, ça existe, non ? Ça existe.
2: Frantvoorlijkheid.
5: Ouais, j'ai rien compris, mais ça existe.
6: Eva. Tu es sûr de toi ?
5: Ouais.
6: Tu veux pas changer d'avis ?
5: Non, je veux pas changer d'avis.
6: Bravo !
2: Ça veut dire quoi, Frankfurt?
6: Ça veut dire responsabilité.
5: Ah ouais,
3: ça sert souvent.
2: Hein. Ah ouais, comment tu le prononces ?
6: Frankfurt.
2: Enchanté.
5: Mais j'ai remarqué un truc en néerlandais, il y a plein de consonnes dans la suite, quoi.
6: Ouais, ça c'est vrai. Il n'y a pas trop de voyelles.
2: 1-0 pour Loïc. Au Pays-Bas Super Game. Deuxième mot pour le champion.
3: J'écoute. C'est pas moi qui vais le dire, Eva. Ouais.
6: Crampe au cul.
0: Oh non, mais là on voit bien. Non, mais c'est une blague.
5: Allez,
2: c'est dur.
0: C'est hyper dur.
3: En fait, d'un côté, j'ai envie de dire vrai parce que ça me fait rire.
0: Bah oui.
3: Mais je vais dire faux parce que j'ai envie de gagner.
6: Non, c'était faux. Bravo.
2: C'est pas un vrai mot, crampe au cul ?
0: Bah, crampe au cul, c'est toi qui as écrit, Charlie.
6: La barbe.
2: Pas du tout, je ne parle pas hollandais, les amis.
3: C'est ton humour, en tout cas.
0: C'est vraiment ton humour.
2: Ça fait un partout entre Loïc et le champion. Troisième mot de Eva, notre standardiste franco-hollandaise. On doit deviner si ce sont de vrais mots hollandais ou pas.
6: Koninklijke luchtvaartmaatschappij.
0: Mais c'est une blague.
3: Charlie ne connaît pas autant de lettres. C'est pas lui qui a écrit.
2: Je ne connais pas.
5: Ah ouais, ça, c'est sûr, ça existe, obligé.
0: Bah oui.
5: Tu peux pas l'inventer, ça.
6: Waouh.
0: Tu peux le redire, Eva?
6: Koninklokkelurtpart, Mats Rappel. Vas-y, répète.
0: Kolum distrab. Moi, j'ai appris. C'est impossible, en fait. C'est anti-constitutionnellement?
6: Non, c'est une marque KLM.
4: Ah, les avions?
6: Ouais.
3: Mais pourquoi ils ont pas dit juste KLM?
5: Ouais, ouais,
3: trois lettres.
6: Ouais, c'est vrai.
2: Ah, c'est les... Non, mais c'est ce que ça veut dire, c'est un acronyme, KLM.
3: C'est peut-être pour ça justement qu'ils ont pris KLM.
4: Ah, ok.
2: Effectivement, pour le business international, c'est plus intelligent d'avoir choisi KLM.
6: Ouais.
2: Ça veut dire quoi, KLM, alors?
6: Koninklijke Luchtvaartmaatschappij, ça veut dire la compagnie des rois, en gros.
0: Oh, bah, carrément.
3: Ah, ouais,
2: je savais même pas que c'était hollandais, KLM.
0: Moi, non.
6: Ah, ouais,
2: je savais pas.
6: Ouais, ça a été racheté par Air France, donc depuis, c'est franco-hollandais.
2: Ça fait 2-1 pour le mec le plus cool du monde, a.k.a. Loïc.
5: Merci, Carly.
2: Attention, nouveau mot de Eva. Est-ce que c'est un vrai mot hollandais ou est-ce qu'elle a juste mis des lettres dans le désordre?
6: Verschrikkelijk.
2: Ah, plus dur, champion.
3: J'ai cru comprendre un peu le jeu. Je pense que c'est vrai.
2: Vous dites quoi?
3: Moi, je pense que c'est vrai.
6: C'est vrai?
3: Ouais.
0: Hey, ta brain.
6: Oh. Oui, c'est vrai.
2: S'il
0: n'y a pas de jeu de mots, c'est que c'est...
3: Oui, c'est ça. S'il n'y a pas de bite au cul à la fin du mot, c'est que...
2: Alors déjà, s'il vous plaît, oh là c'était crampe au cul.
0: Le jeu ne reviendra jamais.
2: Ça voulait dire quoi?
6: De quoi?
2: Bah, le mot que t'as dit. Oui, parce que nous, on parle hollandais, nous.
6: Ça veut dire horrible, terrible.
2: Et comment tu dis?
6: Verschrikkelijk.
2: Verschrikkelijk.
6: En plus, j'ai essayé de la jouer en mode du buggy un peu, mais ça n'a pas marché.
2: Là-bas. Attention, Loïc peut déjà terminer ce jeu et ça serait dommage parce qu'il est super.
3: Le jeu ou Loïc?
2: Le jeu, et Loïc aussi. Et Loïc, il le sait qu'il est
5: super. Le jeu est super aussi.
2: Nouveau mot, est-ce que c'est un mot hollandais ou pas?
6: Couille.
0: Mais c'est une blague en fait à un moment donné.
3: Non, mais... Vous connaissez par cœur.
0: Mais Charlie fait un effort. Enfin,
3: j'ai rien dit.
0: Pas moi, c'est une blague. Non, mais...
3: Comment tu
5: fais? Là, c'est trop gros pour que ce soit faux, tu vois.
0: Ouais, peut-être c'est trop gros,
5: j'ai envie de dire. J'ai envie de dire, c'est trop facile presque.
6: Alors tu dis quoi?
2: Le mot est simple.
5: J'ai envie de dire que c'est vrai juste pour le club.
0: Ouais,
5: parce
0: bête.
5: Que tu joues.
0: Ah, là,
2: attention, attention, Loïc.
0: Tu laisses aucun suspense, Eva, c'est catastrophique.
2: Est-ce que
5: je suis joueur, je vais dire que c'est vrai.
2: Est-ce que le mot couille? Couille, hein?
5: Ouais, ouais.
6: Ouais.
3: Comment tu l'écris?
6: K-O-E-J-E-N.
2: Tu dis que c'est vrai, Loïc?
5: Ah ouais, je dis que c'est vrai.
2: Eva?
6: Oui, c'est vrai.
2: Arrête!
0: Mais non!
2: C'est un vrai mot?
6: Ouais, ça veut dire vache au pluriel.
0: Couille au pluriel.
5: Yes!
2: Ah, c'est-à-dire que quand tu vas en Hollande, il y a plein de couilles au bord de la route.
6: Exactement.
2: Ah, c'est bien.
3: Et comment on dit au singulier?
6: Cou.
2: Ah, un coup des couilles.
6: Ouais, c'est ça.
2: Eh ben Loïc, ça veut dire 3 points. Tu bats le champion ce soir. Félicitations. Ouais, ah, et champion, on était pas dans une bonne période en ce moment. Alors attention, juste pour voir si le champion aurait gagné, si jamais t'avais donné une mauvaise réponse, ouais. Vas-y, va faire un mot en plus.
6: Le mot suivant, du coup.
2: Ouais, vas-y.
6: Barclique Factor.
3: Ah, c'est un vrai.
6: Et non.
2: Ah.
6: Champion,
2: tu aurais perdu.
3: Moi, je suis presque déçu de vous.
2: Ouais. Ouais. Non, champion. Et victoire du coup de Loïc, notre challenger. Loïc. Félicitations, Loïc, tu fais passer le champion.
5: C'est cool, ouais.
2: Officiellement à 13 victoires, 15 défaites pour notre champion.
5: Exact.
2: C'est dur. Hein. Je te fais un gros bisou, mon Loïc. Et tu sais que tu peux nous rappeler quand tu veux. T'es le bienvenu ici dans l'émission.
5: Ouais, ça roule.
3: Ouais. Il est plus cool que toi, mec. Hein.
2: Là, c'est
0: ouais,
2: qui est
0: cool.
3: Il a pas besoin de toi pour être cool. Hein.
2: Ah, il est tellement cool. Ah, il est trop cool, mon Loïc. Je te fais de gros bisous. Merci de nous avoir appelés. Et merci, les amis, tous ceux qui nous suivent en live sur Twitch, sur YouTube et sur TikTok. Tous vos messages arrivent en direct en antenne. On se lâche pas. On est là jusqu'à minuit. On va parler de vos métiers.

0: C'est le Super Show Énergie tous les soirs, 21h minuit. Vous savez que vous êtes entre potes, vous savez que vous avez votre petite émission à vous pour terminer la journée. Tous les soirs, on est là, du lundi au vendredi. Merci de nous rejoindre, les amis. Merci. Peut-être certains qui écoutaient la musique avant dans la voiture parce qu'ils n'avaient rien à écouter.
1: Bah ouais.
0: Et maintenant, bah, voilà, vous avez pris le réflexe, vous mettez Énergie tous les soirs. Ça me fait trop plaisir. C'est Charlie avec Jordi, avec Thibaut, toute l'équipe, votre bande de potes. On est là tous les soirs, 21h minuit. C'est le Super Show Énergie. On va vous prendre au téléphone, on va parler de vos métiers pour terminer l'émission.
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0: Appelez-nous au standard si vous voulez parler de votre métier. Vous trouvez qu'on parle pas assez de votre taf ou vous faites un taf un petit peu inconnu.
1: Ouais, insolite.
0: Ouais, vous êtes peut-être pas nombreux à le faire en France. Franchement, vous êtes les bienvenus. On prend toutes les anecdotes. Vous avez juste à nous appeler au standard, les amis. 0870 70 42 48. Vous êtes les bienvenus. Ici, c'est full bienveillance dans le Super Show Énergie. Oui, justement, ça va nous intéresser. Et vous n'êtes pas à l'abri de tomber sur des collègues. Ouais, je le dis souvent, il y a peut-être des collègues qui font le même taf que vous à l'opposé de la France, ça va vous faire plaisir de les rencontrer. On va pouvoir avoir des petites anecdotes sur votre taf. Donc si vous voulez passer avec nous, 0870 70 42 48, c'est gratuit. Thibaut.
4: En plus ça marche trop pour nous parce que la fois on a parlé avec un dentiste et ça nous a tous eu. Il nous a expliqué qu'il fallait pas se vider la bouche une fois que t'as brossé tes dents avec le dentifrice. Donc tu vides ta bouche mais tu rinces pas à l'eau. Et depuis on le fait tous dans l'équipe.
0: Ah moi je le fais pas, ça me dégoûte un peu.
1: Moi non plus.
0: Donc, et toi Thibaut tu le fais.
4: Et depuis je suis le seul à le faire dans l'équipe. Ah non, tu m'as dit que t'avais essayé.
0: Ah non mais moi de ne pas rincer la bouche, j'ai essayé une fois.
1: Je comprends pas non plus.
0: Et en fait t'as un goût de dentifrice, c'est ignoble.
1: Non mais surtout t'as de l'eau, donc qu'est-ce que tu fais de l'eau? Tu la craches.
0: Non mais tu craches le superflu du dentifrice.
1: C'est ça. Ouais.
4: Et après tu rajoutes pas d'eau en plus pour rincer ta bouche.
0: Voilà, après juste tu te rinces pas la bouche.
1: Ah non mais c'est pas possible.
0: C'est ignoble.
1: Non,
4: et bah ça marche bien. Moi je le fais et je vois que ça marche bien.
0: Bien sûr, bien sûr. En fait, Thibaut, tu peux lui faire croire n'importe quoi, il prend l'habitude après derrière. Alors, le jour où on va avoir un proctologue qui va dire non, vous torchez surtout pas, c'est très mauvais. Ah, Thibaut, il va arriver la crotte au cul à l'émission.
4: Attends, mais est-ce qu'il faut se torcher? Oh là là.
0: Ah, faudrait peut-être qu'il y en a un qui nous appelle pour dire de le faire finalement.
1: C'est drôle.
0: Eh, franchement, vous êtes les bienvenus, les amis. Venez parler de votre métier. Vous êtes les bienvenus dans le Super Show Énergie. 0870 42 48. Juste avant, on a un petit message à vous faire passer parce que c'est important. Les réserves de sang et de plasma, en ce moment, c'est très compliqué. Donc, n'hésitez pas. Si jamais, là, cette semaine, vous avez une semaine un petit peu plus cool, vous n'avez pas forcément peut-être boulot demain, n'hésitez pas à aller sur le site de l'établissement français du sang pour voir où est-ce que vous pouvez donner votre sang. Ça va vite. Ça fait pas mal. Les infirmiers et les infirmières qui vous accueillent sur place, ils sont super cool. Donc, n'hésitez pas. Don de sang, don de plasma. N'hésitez pas à aller sur le site de l'établissement français du sang. Il y a des établissements partout en France qui vous accueillent près de chez vous. Ça va vite. Et vous savez que vous faites une bonne action. Vous sauvez potentiellement des vies. Et nous aussi. Alors, on dit tout le temps qu'on doit le faire, l'équipe.
1: Ouais. Tout le temps.
0: Et personne ne le fait.
1: Mais non, j'ai repoussé deux fois.
0: Mais ça c'est vraiment... On est comme tout le monde. C'est-à-dire que tout le monde dit « Ouais, c'est super de donner son sang. » Et il y en a plein qui ne le font pas. Alors, il y en a plein qui le font, bien sûr. Mais nous, il faut vraiment qu'on le fasse. Et on va le faire en équipe, alors.
1: Eh ben, allez. Ah oui, il faut qu'on le fasse. Non, vraiment, en plus, c'est vrai.
0: Ah mais Jordi, en fait, le problème, c'est qu'elle se met des caramels tout le week-end.
1: Oui, donc, après, j'ai réservé déjà au moins 5 fois. Et sauf que j'ai redécalé 5 fois.
0: C'est quand le prochain rendez-vous?
1: Eh ben là, celle-ci, je crois que j'ai dû prendre... Attendez, je crois que c'est peut-être vendredi.
0: Vendredi?
1: Vendredi 9.
0: À quelle heure?
1: Bah, je prends vers 14h40.
0: Ah ouais, tranquille, comme ça t'as le temps de dormir un petit peu, oui, très bien.
1: Bah, comme ça, j'y vais et je viens directement à la radio.
0: Jordi, vendredi 14h40.
1: Oh, ok.
0: Je veux une story sur le compte Insta du Super Show Énergie où enfin tu vas donner ton sang.
1: Très bien.
0: Donne l'exemple, Jordi. T'es la grande sœur de l'équipe.
1: Ok, j'y vais.
0: Et on va suivre. Ce week-end, je veux une story de Thibaut aussi.
4: Eh ben, je vais faire ça ce week-end.
0: On va y aller ensemble ce week-end, Thibaut.
1: Et pourquoi on y va pas ensemble à trois? Je comprends pas.
0: Parce que comme ça, tu nous dis.
1: Ouais, d'accord.
4: tu nous dis avant.
0: T'ouvres la voie, Jordi. T'ouvres la voie, nous on te suit, y a pas de souci. On est derrière, y a pas de souci, on te soutient. Et les amis, vraiment, en vrai, on en rigolait, mais ouais, c'est vraiment, important. Ça sauve des vies. Et le jour où, malheureusement, quand vous êtes confronté à un problème, à un accident, même les accidents de la route, ça arrive très souvent qu'on ait besoin du sang. Vous allez voir que ça manque de donneurs, donc n'hésitez pas. Si vous avez la chance de pouvoir le faire, vous êtes en bonne santé, prenez rendez-vous sur le site de l'établissement français du sang et n'hésitez pas à aller faire cette bonne action. Vous allez vous sentir bien dans votre peau. Félicitations à tous ceux qui le font régulièrement et tous ceux qui vont le faire peut-être pour la première fois après nous avoir écouté dans le Super Show Énergie. Je vous fais des gros bisous, les amis. Merci d'être là. On est en direct. Il est minuit moins le quart. Et maintenant, l'antenne, elle est à vous. Vous nous appelez, vous passez dans le Super Show Énergie 0870 42 48. On parle de vos métiers jusqu'à minuit.

0: On est là en direct, c'est Estelle arrive dans le Super Show Énergie pour vous. 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Vous pouvez voter pour elle, les amis. 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Vous avez jusqu'au 23 octobre, date des Energy Music Awards. On va voir qui repartira avec le trophée cette année. Hein. Ça sera en direct sur TF1, sur TF1+. On va l'écouter, Estelle, sur Énergie. Juste avant, on va parler de vos métiers. On a Mathieu qui nous a passé un coup de fil au 0870 40 42 48. Ça va, Mathieu?
1: Ça va très bien, et vous?
0: Ben oui, bonsoir Mathieu, merci de nous avoir appelé ce soir, merci de nous écouter. Alors j'ai dit, on va parler des métiers, comme d'hab pour terminer l'émission, dans les 10-15 dernières minutes du Super Show Énergie. On prend un métier, on fait une fixette sur un métier, et du coup on vous demande toutes les anecdotes, et on découvre les coulisses de ce métier finalement. Toi tu fais quoi dans la vie, Mathieu?
1: Moi je suis pâtissier.
2: Oh.
1: Je suis pâtissier en restaurant.
0: Oh, ça fait combien de temps?
1: Ça fait 12 ans maintenant.
0: Et est-ce qu'en tant que pâtissier, tu as des anecdotes croustillantes?
3: Ah oui, bravo.
0: C'est par rapport à pâtisserie, elle est bien celle-là.
1: Il y en a quelques-unes, ouais, des anecdotes croustillantes. Il y a pas mal de célébrités pour qui on a fait à manger.
0: Alors,
1: c'est où? C'est dans l'événement qui était intéressant.
0: Et c'est dans quel coin, toi, ton resto?
1: Moi, je suis à Lousteau de Beaumanière, au Beaux-de-Provence.
0: Ok, très bien. Ben, représente le Sud-Est. Mais écoutez, les amis, jusqu'à minuit, s'il y a des pâtissiers qui nous écoutent, s'il y a des gens qui bossent dans des restos, qui font des pâtisseries, ou même dans leur pâtisserie, vous nous appelez, vous nous passez un coup de fil. 0 870 42 48. Si vous êtes dans le chat sur Twitch, sur YouTube et sur TikTok, on va pouvoir poser toutes les questions qu'on a en tête avec notre ami Mathieu qui est pâtissier. J'en ai 10 000 qui me viennent. Et surtout les histoires de célébrités, j'aime beaucoup.
2: Ah oui.
0: Donc Mathieu, tu vas nous le dire, le temps d'écouter Estelle sur Energy. On revient, c'est le Super Show en direct jusqu'à minuit.
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1: Jusqu'à minuit, on est là en direct, les amis, du lundi au vendredi, c'est Super Show Énergie, 21h minuit.
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1: Toute l'équipe est là et en plus, on a la chance d'avoir Mathieu qui est pâtissier au téléphone. On va parler de pâtisserie jusqu'à minuit. Mathieu, tu sais pas ce que tu viens de créer en fait.
4: Ouais.
1: Mathieu, tu viens de créer un monstre, Jordi. Elle vient de mener sa petite enquête. Alors, tu nous as dit que tu bossais, toi, du coup, t'es pâtissier au resto, comment il s'appelle ? Lousteau, c'est ça ?
5: Lousteau de Beaumanière, c'est ça.
1: Lousteau de Beaumanière à Beau-de-Provence. Donc, c'est un resto magnifique. Alors, ce que tu nous as pas dit, c'est que c'est un resto 3 étoiles.
5: Ouf. Exactement, c'est ça.
1: 3 étoiles, c'est pas hôtel 3 étoiles, hein. C'est resto 3 étoiles, c'est le max.
5: C'est le guide Michelin.
1: C'est le guide Michelin, 3 étoiles le guide Michelin, c'est exceptionnel. Et Jordi a mené sa petite enquête, il se trouve que ton chef, c'est un chef de Top Chef.
5: Le chef de cuisine, oui, c'est un chef de Top Chef, c'est Glenn Biel.
4: Bah oui, c'est Glenn Biel, non mais c'est fou.
1: Je vois pas qui c'est.
4: Ouais, non, il voit pas qui c'est.
1: Si moi je vois qui c'est, j'ai déjà regardé Top Chef.
4: Ah mais c'est incroyable.
5: Le chef avec le cheval.
4: Bah oui, avec les lunettes et tout, les dents un peu du bonheur. Oh là là.
6: Comment il s'appelle, Glenn, comment ?
1: Glenn Viel.
4: Il est gentil, il a l'air adorable.
5: Il est très très gentil, il est comme à la télé. Il n'y a pas de surprise.
1: Et toi, comme t'es côté pâtisserie, Mathieu, dans le resto, tu bosses pas avec lui, t'as un chef pâtissier au-dessus de toi ou c'est toi le chef pâtissier ?
5: Moi je suis le numéro 2, donc je suis l'adjoint du chef pâtissier.
1: D'accord, ok. Il s'appelle comment, si on peut lui faire un coucou, chef pâtissier ?
5: Il s'appelle Brandon Dehan, voilà.
4: Eh ben, big up.
1: Big up. Un peu moins de buzz que Glenn Viel.
4: Je connais moins, mais ça veut rien dire.
1: C'est la télé. Alors, par contre, on a des gens dans le chat. On a Alison Oliva qui apparemment habite pas loin du resto, qui nous dit que c'est un resto magnifique et que...
4: Ouais. Bah, ça a l'air. Sur les photos, l'endroit a l'air magnifique. Hein.
5: Alors, c'est un endroit incroyable.
1: Raconte-nous un peu les coulisses du métier de pâtissier, du coup, dans un resto 3 étoiles, toi, Mathieu, qui est un resto extraordinaire. T'as la chance de bosser là-bas. Est-ce que quand t'es pâtissier, c'est une consécration d'arriver dans un resto comme ça, ou tu peux avoir ta pâtisserie et c'est très bien aussi ?
5: Après, ça dépend des objectifs de chacun, mais oui, moi, personnellement, mon objectif, c'était vraiment d'arriver dans ce genre d'établissement. Donc oui, c'est une consécration d'arriver en tant que chef adjoint dans des établissements pareils et travailler aux côtés de grands chefs comme Brandon Dehan et Glenn Viel, c'est incroyable au quotidien, quoi.
1: Il y a Speedyman qui demande sur le chat Twitch, c'est qui la personne la plus connue que vous avez servie ? Alors là, resto 3 étoiles, vous avez dû voir beaucoup de monde.
5: Il y en a quelques-unes. On a servi Zidane, on a servi Jamel Debbouze, on a servi Christian Clavier, Daniel Auteuil.
1: Ils vont tous là-bas.
4: Le super show, hein, il faut qu'on y aille. Hein.
5: Oui, on a beaucoup, beaucoup de monde.
1: Pas te mentir, on n'arrive pas premier dans la liste.
6: Ou alors on s'en partage un pour trois, quoi, avec des desserts.
1: Ah, alors, Zizou, il mange quoi, Zizou, pour le dessert ?
5: Eh ben, pour le dessert, il est assez healthy. Il fait attention quand même à sa ligne. Ouais, donc, il est plutôt sur des desserts aux fruits assez frais. Ouais.
6: Voilà. Ça m'étonne pas, Zizou, ça.
5: Voilà. Et ça, on lui a fait un petit pique-nique quand il est venu manger, qu'il a beaucoup aimé aussi dans les jardins de Beaumanière.
4: Oh là là.
1: Ah ouais, bien sûr, lui connaît sa région en plus.
4: Ça me fait rêver.
1: Et c'est, par exemple, Jamel Debbouze, il mange quoi pour le dessert alors quand il vient dans ton resto ?
5: Ah, Jamel Debbouze, il est plutôt chocolat. Il aime bien la gourmandise. Donc on a un dessert qui est le millefeuille un peu emblématique de la maison et c'est vrai que ça il aime bien.
6: Il y a vraiment millefeuille ?
5: Il y en a un tout petit peu moins si on calcule vraiment, mais
4: putain, je pense qu'on est pas loin.
6: Ah, tu vois, 997 ou un truc comme ça, oui.
5: Et ça c'est quelque chose comme ça. Faut faire 3 puissance 6 ou quelque chose comme ça.
1: Ça fait comment ça? Ça te fout pas le stress, Mathieu, toi? Alors toi t'es en cuisine, je sais pas si tu vois tout le monde qu'il y a dans la salle, mais genre t'as Zidane là qui arrive, qui s'installe à la table et on te dit tiens, Monsieur Zidane avec sa famille, ils vont tous prendre des desserts, ça te fout pas un stress?
5: Non, pas plus que ça, parce qu'en soi, tous les clients qu'on a, on essaye de les servir de la même façon, parce que bon, déjà ils payent tous le même prix et puis ça nous fait plaisir de faire passer un bon moment aux clients, qu'ils soient connus ou pas.
1: Alors tu fais bien d'aborder le sujet, Mathieu, puisque je vois que nous avons eu la question dans le chat de Cam Makeup qui nous regarde sur TikTok. Très bonne question, Cam Makeup, qui permet de mettre le doigt sur un sujet peut-être sensible ce soir, à l'heure où l'essence est quasiment à 3 euros le litre. Combien est-ce que coûte un dessert dans ton restaurant 3 étoiles ? Par exemple, moi je m'installe à la table, j'ai mangé mon petit repas, je me dis, il me reste un petit peu de place pour le dessert. Je vais te prendre Une tarte aux fraises, Mathieu. Un fraisier.
5: Ah. Ça fonctionne pas vraiment comme ça, parce que nous, on travaille que sur menu. Donc, en fait, tout le monde a un dessert. On peut pas retirer le dessert du menu.
6: Ah, bah oui, c'est en 4 temps, en 5 temps.
5: Jamais on vend un dessert supplémentaire à une table qui veut un dessert en plus.
1: Ouais, et ça serait combien alors le dessert supplémentaire?
5: On est aux alentours des 40 euros le dessert.
6: Ah là là, ça va pas rentrer pour moi.
1: Je vais prendre juste un café.
6: Ouais. Tu mettras un petit gâteau avec.
4: Vous vous rendez pas compte, c'est l'exception. Ouais.
1: Mais c'est ça, mais en vrai, tu vois au truc de Cédric Grolet dans Paris et tout le monde dit que c'est super cher et c'est ça. C'est
4: et t'attends 8 heures devant.
5: Oui, et puis il y a le service, il y a tout ce qui va derrière.
1: Et tu payes pour 12 ans d'expérience, toi, ton côté aussi, Mathieu.
5: Oui, 12 ans, et puis après l'expérience de mon chef aussi, et de toute la brigade qu'on a.
6: Ouais, je prendrais quand même une carafe d'eau, ça me fera des économies.
1: une bouteille d'eau.
5: Le prix de la carafe d'eau, il est pas moins cher. Hein.
1: Ah oui, carafe, normalement,
6: c'est gratos,
1: même dans les restos 3 étoiles, si tu demandes une carafe d'eau, c'est pas gratuit.
4: Mais les gens qui vont
5: non, parce qu'on compte toujours une carafe par client, forcément, parce que tout au long du repas, il est tellement long le repas que forcément, il y a de l'eau qui est consommée tout au long du repas, qu'elle soit demandée ou pas, c'est pas.
4: Ah, elle est pas facturée.
5: Et c'est compris déjà dans le menu. Après, une bouteille en plus pour ceux qui veulent des eaux minérales et tout ça.
6: C'est combien la cristalline alors, la 10 euros la bouteille d'eau.
1: Ça, c'est dur. Quand tu demandes de l'eau à un serveur qui te ramène pas une carafe, qui te ramène une bouteille, c'est dur. Ça fait mal.
5: Ouais.
1: Mais Mathieu, merci beaucoup de nous avoir parlé de ta passion. Peut-être qu'il y en a qui sont passionnés de pâtisserie, qui osent pas se lancer et que tu as peut-être inspiré ce soir avec ton parcours. Je te fais un gros bisou, Mathieu.
5: Un grand plaisir.
4: Mathieu, un jour, je vais venir dans le resto. Hein. Je me présenterai,
5: avec
4: je dirai.
5: Plaisir.
1: Et tu lui mets rien de gratuit aujourd'hui.
4: Et tu me fais tout payer, t'inquiète, bien sûr.
5: Avec plaisir.
1: Elle est là, et comme tout le monde, elle a payé comme tout le monde.
4: Ah, mais je paye comme tout le monde, évidemment.
1: Je te fais un gros bisou, Mathieu. Bon courage pour ta semaine de taf.
4: Ouais, bisous, Mathieu. Merci beaucoup.
6: Bisous.
1: Grosse dédicace. Et merci à tous ceux qui sont là sur Twitch, sur YouTube et sur TikTok. Les amis, on sera de retour demain. Super show énergie. On a passé encore une soirée magnifique.
6: C'était fou ce soir encore.
1: 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Bisous là les amis, à demain, bisous Jordi.
4: Bisous,
1: bisous,
4: bisous.
1: Demain à 21h.
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1: Et on vous laisse avec Moziman. 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